Fear is the Key des Suédois de Grand Magus. C'est sorti sur leur dernier album, leur deuxième album, Iron Will. Donc on remonte aux années 90. J'espère que ça vous a plu. J'aime bien en tout cas cette lourdeur et en même temps cette galopade épique. C'est vraiment tout ce que j'aime. On va continuer avec quelque chose de beaucoup plus moderne au niveau du style et en même temps quelque chose d'un peu nostalgique, parce que là je vais vous proposer un groupe de metalcore allemand qui s'appelle Blacktooth, qui musicalement me fait un peu penser à ce metalcore qu'on avait à la fin des années 2000, début 2010, des groupes comme Any Given Day par exemple, qui font un peu metalcore pour faire du sport, vous voyez, metalcore pour pousser de la fonte, pour taper sur des sacs de sable, etc. Et c'est à deux voix, c'est un trio avec une guitariste, un chanteur et un batteur, et voilà, le morceau que je vous propose s'appelle Porcelain, c'est sorti sur le label Arising Empire, qui est un grand spécialiste du metalcore. C'est parti pour Blacktooth.

0: Blacktooth avec Porcelain. J'espère que ça vous aura rendu un petit peu nostalgique si vous aimiez justement cette époque avec encore une fois les Any Given Day, les While She Sleeps, etc. Moi en tout cas ça me parle. On va changer complètement de registre avec du thrash metal caverneux américain qui fait un peu penser à une partie de jeu de rôle dans les parties un petit peu plus désagréables, plus dégoûtantes, dans des égouts, dans des marécages, etc. On va parler d'un groupe qui s'appelle Vigil avec un morceau qui s'appelle Tortured for Christ, donc quelque chose qui fait un peu penser à l'inquisition, à une espèce de pénitence très douloureuse. Vous allez voir que c'est très rentre dedans. On écoute ça tout de suite, ça s'appelle encore une fois Vigil.
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Ça s'appelle Vigil et le morceau c'était Tortured for Christ. Ça vient de Richmond aux États-Unis et j'espère que ça vous aura plu dans toute cette rage. On va continuer avec encore d'autres choses et à chaque fois des choses un peu différentes. Là, on change encore une fois de continent, direction la Lituanie, donc dans le nord-centre de l'Europe, avec un groupe de pagan folk metal qui s'appelle Optest, qui devrait vous plaire si vous aimez les pérégrinations les plus vikings de Bathory, dirons-nous. On va se passer un morceau qui s'appelle Aura Seniems Dievams. J'espère que ça vous plaira. Ça garde le côté quand même un petit peu bondissant qu'on peut avoir chez des groupes de folk, mais avec en plus ces guitares et ce côté un petit peu black metal, un peu scandé de très loin avec de la réverb. C'est parti pour Optest.

Optest avec le morceau Aura Seniems Diavams, et avec ça vous pouvez dire que vous connaissez un morceau en lituanien, de rien. On va continuer avec un pays qui nous est beaucoup plus connu car nous sommes voisins. On va en Angleterre avec le groupe Wode, qui est un groupe de black metal avec des touches de death, qui a sorti un album excellent en 2025, et j'ai choisi de vous passer le morceau Transmutation. Alors je vous ai dit, c'est un petit peu aux confins entre le black et le death, mais vous allez voir qu'il y a aussi des petites mélodies heavy à l'ancienne assez épiques. J'espère que ça vous plaira. Moi, c'est ça qui m'a charmé, ce côté très riffé. On écoute ça tout de suite, Transmutation de Wode.

Transmutation de Wood avec des qualités musicales qui, à mon humble avis, ont de quoi plaire à beaucoup de monde. En fait, je pense que même si vous êtes, par exemple, un fan de Venom, il y a des choses qui peuvent vous parler là-dedans. Toi, en tout cas, ça a l'air de t'avoir plu. Tu prenais des notes. Merci. Je me dépêche parce que j'ai encore envie de passer quelques petits trucs. On va passer à un morceau, vous allez voir, qui est très bas du front, très frontal, avec Sludge Mother, qui a un petit quelque chose de sludge, mais qui a surtout quelque chose de grunge. Une espèce d'énergie très punk, très énervée, avec un morceau qui s'appelle I Don't Want a Job. Donc c'est un peu la version américaine de Je ne veux pas travailler, j'imagine. Je veux seulement m'oublier et puis je fume, hein, n'est-ce pas? On va s'écouter ça tout de suite avant de conclure cette émission en grande pompe. C'est parti donc pour Sludge Mother avec I Don't Want a Job.

0: Une dose de hardcore, une dose de grunge, c'était Sludge Mother avec le morceau I Don't Want a Job. J'espère que ça vous aura plu. Et on arrive déjà à la fin de cette émission qui est passée à une vitesse encore une fois alarmante. Je vous rappelle que nous sommes rediffusés dans la nuit de lundi à mardi à 1h du matin, dans la nuit de samedi à dimanche à 1h également, mais surtout le vendredi à 22h30 pour terminer la semaine en beauté. Nous possédons une page Facebook, les Cantines du Forgeron, que vous pouvez liker, partager, ou vous pouvez suggérer des groupes à chroniquer, ou vous suggérer vous-même si vous voulez venir discutailler avec nous dans l'émission. D'ailleurs, on est aussi sur Instagram et sur Mastodon. Je vous rappelle au niveau du planning que pour septembre et pour le début octobre, on aura beaucoup d'émissions playlist. Le 18 octobre, on reçoit le Dawn Festival, le nouveau festival à Falampin qui donnera ses profits au refuge et donc pour lutter contre les violences faites aux femmes. En novembre, le 8 novembre, on reçoit Black Old Sound et leur hard rock. Et le 22 novembre, on reçoit Proto Noise dans cette émission. C'est Laurie qui nous les a trouvés. Merci à toi. En décembre, vous le savez, le mois de décembre sera froid et black metal puisque le 6 décembre, on reçoit Sorcière pour la Saint-Nicolas, pour les enfants passage. Et le 20 décembre, on reçoit Elebor, un autre projet du guitariste justement de Sorcière qui fait décidément beaucoup de choses. Et si on regarde dans notre boule de cristal de 2027, le 11 avril, on sait déjà qu'on reçoit le Furious Circus pour parler de la prochaine édition. N'oubliez pas d'élire votre chroniqueur ou chroniqueuse préférée, et cette semaine c'est un match au sommet entre Vivien, Julien, Damien, Marco et Mavo, car on le sait, les chroniqueurs que vous préférez, ce sont toujours ceux que vous n'entendez pas malgré nos efforts. Et bien entendu, vous pouvez retrouver tous nos podcasts sur le www.radiopfm.com, ils sont mis à jour le plus régulièrement possible. Laurie, merci d'être venue cette semaine.
1: Merci.
0: On se retrouve la semaine prochaine avec grand plaisir. Et alors pour finir, j'avais envie de vous montrer un petit ovni où, quand j'ai découvert ce truc-là, c'était vraiment pas dans mon bingo en termes de mélange de style. On va parler d'un groupe qui s'appelle Dragon Corpse, alors ne confondez pas avec Dragon Force. Et Dragon Corpse, en fait, c'est un groupe qui mélange le deathcore avec du power metal. Et voilà, je pense que là, comme ça, si je vous avais dit un groupe comme ça qui mélange ces deux styles, vous n'auriez pas été capable de me répondre. Et bien maintenant, vous savez. On va s'écouter un morceau qui s'appelle I Live Again, qui est en featuring avec Nick Miller de First Fragment et Unleash the Archers, rien que ça. Et vous allez voir que ça mélange vraiment les deux, aussi incroyable que ça puisse paraître. C'est parti donc pour Dragon Corpse. Chers amis, prenez bien soin de vous. Regardez bien de chaque côté avant de traverser la route. Et surtout, s'il vous plaît,
1: ne courez pas avec des ciseaux.
0: Voilà, c'est très important. Allez, bisous à tous, bye bye.
1: Bye.
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0: Il est juste minuit à New York, 4h en temps universel. Vous écoutez Radio France Internationale. Et 6h à Paris, le journal sur RFI, c'est avec Julien Coquelrohem. Bonjour Julien.
1: Bonjour Edouard. À la une de l'actualité, le début de la semaine de haut niveau à l'Assemblée Générale des Nations Unies, les premiers discours à la tribune de l'ONU aujourd'hui, et notamment celui qui sera le plus observé, celui de Donald Trump, empêtré dans sa guerre au Moyen-Orient et ses conséquences internationales. Le président américain qui ira à New York sans les caméras des grandes chaînes de télé américaines, la riposte des médias après l'interdiction de CNN, MS Now et Politico d'entrer à la Maison-Blanche, les quatre autres grandes chaînes du pays ont décidé de ne plus couvrir ces déplacements. Dans ce journal également, l'inquiétude des Européens face à la montée de l'extrême droite en Allemagne. L'inquiétude aussi sur le continent africain, après trois semaines sans nouvelles de notre confrère Moussa Kaka au Niger. Et puis face au phénomène El Niño qui s'annonce comme l'un des plus intenses jamais observés, le Honduras propose une solution controversée à la sécheresse qu'il provoque déjà, l'ensemencement de nuages pour faire tomber la pluie. C'est l'un des grands rendez-vous diplomatiques de l'année. Chaque mois de septembre, la semaine de haut niveau de l'Assemblée Générale des Nations Unies s'ouvre aujourd'hui. Des dirigeants du monde entier à New York pour se rencontrer et s'exprimer à la tribune de l'ONU dans un contexte géopolitique on ne peut plus tendu. Le président brésilien Lula ouvrira le bal tout à l'heure, avant ce qui est sans doute la prise de parole la plus attendue, celle de l'un des plus grands détracteurs des Nations Unies, le président américain Donald Trump, qui a souvent profité de ces moments pour régler ses comptes avec l'organisation. Son discours sera scruté alors que 20 mois après son retour à la Maison-Blanche, Donald Trump est plus que jamais confronté aux limites de son pouvoir à l'international, Guilhem Deltaye.
2: C'est un président états-unien empêtré dans une guerre au Moyen-Orient qui se présentera ce mardi à la tribune des Nations Unies. Alors que l'Iran bloque toujours une grande partie du trafic maritime dans le détroit d'Ormuz, les Houthis, groupe rebelle yéménite soutenu par Téhéran, ont désormais pris le contrôle du détroit de Bab el-Mandeb sur la mer Rouge et Donald Trump ne sait comment répondre. Selon le New York Times, il aurait changé d'avis à deux reprises la semaine dernière sur des bombardements au Yémen. Au Moyen-Orient, Donald Trump s'est engagé dans cette guerre contre l'avis de ses alliés du Golfe, en limitant son soutien à l'Ukraine et en revendiquant un contrôle du Groenland, territoire de l'Arctique rattaché au Danemark. Le président états-unien a aussi conduit les pays européens à interroger la force de leur alliance avec Washington, tout comme le Canada, qu'il menace de coloniser. Mais Donald Trump sait que son intervention sera tout de même la plus suivie. Adversaire déclaré du multilatéralisme, il a multiplié les attaques contre le système international, mais celui-ci n'a pas trouvé la parade face à ses assauts. Les États-Unis occupent toujours une place centrale, essentielle dans les relations internationales.
1: Et Donald Trump, qui à la veille de son discours a rencontré hier Emmanuel Macron à New York, le président français qui évoque une rencontre très constructive et dit avoir fait plusieurs propositions au président américain sur la situation internationale, des initiatives notamment pour trouver un moratoire entre l'Ukraine et la Russie sur les frappes contre les infrastructures énergétiques, une possible résolution du Conseil de sécurité de l'ONU pour garantir la liberté de navigation dans le détroit d'Ormuz. La France se dit aussi prête à œuvrer à la sécurisation des infrastructures énergétiques saoudiennes prises pour cible par les Houthis, alors qu'au Yémen justement les rebelles font état de 6 morts dans des frappes de la coalition menée par Riyad contre la ville de Mora dont ils se sont emparés. Le Yémen au cœur des déclarations de la nuit puisque les ministres des Affaires étrangères du G7 ont exhorté il y a quelques heures les Houthis à cesser immédiatement leurs menaces et leurs attaques contre le transport maritime. Ils appellent également l'Iran à mettre fin à son soutien aux rebelles. Donald Trump à New York, on l'a dit, qui ne sera pas suivi dans ce déplacement par les caméras des télés américaines après la décision du président d'interdire l'accès à la Maison-Blanche à trois médias qu'il accuse de mensonges et même de menacer la sécurité nationale des États-Unis. CNN, MS Now et Politico ont annoncé avoir saisi la justice pour contester cette décision qui les concerne. Et dans un geste inédit, les quatre autres grandes chaînes du pays, CBS, ABC, NBC et Fox, ont décidé lundi de ne plus assurer le pool présidentiel, ce dispositif qui organise la couverture de chaque déplacement du président des États-Unis par des caméras de télé. L'inauguration d'un grand chantier voulu par le président à la Maison-Blanche n'a ainsi pas été été retransmise, alors que plusieurs journaux ont décidé de leur côté de retarder la diffusion de leurs photos en signe de solidarité. La riposte des médias américains s'organise face à un président qui leur fait la guerre. Olivier Knox est journaliste pour US News, ancien président de l'Association des correspondants de la Maison Blanche. Pour lui, cette nouvelle bataille de Donald Trump contre la presse n'est rien d'autre qu'une réaction à la situation difficile dans laquelle il se trouve à l'approche des élections de mi-mandat.
3: Je crois qu'il faut comprendre que le contexte est un contexte de frustration pour Donald Trump. Regardez un peu les sondages, pas un sondage, hein, les sondages, tous les sondages montrent qu'il est en chute libre, que les Américains n'apprécient pas sa gestion de l'économie américaine, que les Américains n'apprécient pas sa gestion de la guerre en Iran, que sa proposition de donner 5 000 $ à tous les Américains si les Républicains gagnent en novembre, ça aussi, c'est principalement négatif, la réaction du public. Il n'arrive pas à convaincre les Républicains de faire campagne sur lui, donc avant le mois de novembre. Donc beaucoup de frustration pour Donald Trump. Et comme il cherche un peu à animer sa base d'électeurs, il s'est battu en retraite sur un truc qui marche presque à tous les coups, une attaque contre la presse.
1: Le journaliste et ancien président de l'Association des correspondants de la Maison Blanche, Olivier Knox, joint par Guilhem Deltey. La popularité de Donald Trump au plus bas depuis le début de sa carrière politique. Une enquête Reuters-Ipsos le place à 32% d'avis favorables. Il perd même 9 points en seulement une semaine chez les électeurs républicains. Lui aussi fait face à une impopularité record. Le chancelier allemand Friedrich Merz promet de rester au pouvoir pour assurer l'avenir démocratique de son pays. Il est sur la sellette après une nouvelle débâcle pour son parti aux élections régionales de dimanche et une deuxième victoire d'affilée pour le parti d'extrême droite AfD. Le candidat victorieux de l'AfD dans le Mecklembourg prédit même que Friedrich Merz ne sera plus au pouvoir d'ici la fin de l'année. La percée de l'extrême droite en Allemagne qui inquiète l'Union européenne. À Bruxelles, on anticipe déjà ses répercussions, Pierre Benazet.
4: En Europe, les partis d'extrême droite ou de droite radicale ont gagné en puissance à un point tel qu'ils viennent menacer l'Allemagne, que les Européens tenaient pour un pôle de stabilité politique. Il y a d'abord l'inquiétude face à l'AfD, parti considéré comme trop extrême par les partis à droite de la droite, qui recherchent, eux, la respectabilité. L'AfD, pro-russe, provoque en outre en Europe centrale et orientale de fortes craintes de voir

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1: L'Union européenne, par ailleurs empêtrée dans les discussions sur le renouvellement des sanctions contre la Russie, les 27 n'ont pas trouvé d'accord hier. Alors que la France et le Luxembourg poussent pour le retrait de deux oligarques russes de la liste des personnes et entités sanctionnées, les discussions doivent reprendre ce matin et le temps presse puisque les sanctions expirent ce soir. L'Ukraine met en garde l'UE contre toute levée de sanctions contre des oligarques. Ce serait un mauvais signal à Moscou, dit Kiev, au moment où la pression doit s'intensifier. Au Niger, 3 semaines de silence autour de Moussa Kaka, le directeur de la radio-télévision Sarah Ounia, que vous avez entendu raconter l'actualité nigérienne pendant des années sur notre antenne. Il n'a plus donné de nouvelles depuis le 31 août au soir, lorsqu'il a quitté son bureau pour rejoindre son domicile, où il n'est jamais arrivé. À Niamey, les autorités nigériennes n'ont toujours pas communiqué sur le sujet. Et Reporters sans frontières évoque une disparition forcée. Les voix continuent de s'élever pour demander que la lumière soit faite sur cette situation, comme celle d'Aliountine, fondateur du centre de réflexion Africa Jump Center, extrêmement préoccupé par la situation de notre confrère et par le silence qui l'entoure.
2: Je connais bien Moussa Kaka pour être intervenu pour sa libération il y a déjà des années avec l'ancien président Mamadou Tadja. Donc vraiment, nous nous demandons que le président Tchani, qui est à la tête d'un État qu'on considère encore jusqu'à preuve du contraire comme un État de droit, que toutes les actions concrètes soient prises par son gouvernement pour quand même nous dire ce qui est advenu de Moussa Kaka. Il faut qu'on sache où se trouve Moussa Kaka, quelle est la situation dans laquelle elle vit. Il est inadmissible, il est inacceptable que les gens puissent disparaître. Moussa Kaka, tout le monde le connaît, c'est un journaliste professionnel. Ce nom nous dit quelque chose. Du jour au lendemain, qu'il y ait un silence aussi long, cela nous sidère totalement. Et vraiment, nous prions le président Tchani lui-même de faire en sorte que des informations concrètes sur la vie de Moussa Kaka nous parviennent dans les meilleurs délais.
1: Aliountine, défenseur des droits de l'homme, joint pour RFI par Magali Lagrange. Et puis, il n'est pas encore à son pic, mais ses conséquences se font déjà sentir. Selon un climatologue américain spécialiste du sujet, le phénomène El Niño vient d'égaler un record d'intensité, alors que les scientifiques préviennent qu'il ne sera à son maximum qu'au mois de décembre. Le phénomène qui réchauffe les eaux de surface du globe affecte la météo et les vents du Pacifique et provoque déjà des conditions climatiques extrêmes partout dans le monde, notamment une intense sécheresse en Amérique centrale. C'est le cas du Honduras où une majeure partie du pays est placée en état d'alerte et où le gouvernement annonce vouloir utiliser la technique de l'ensemencement des nuages. Objectif: provoquer la pluie, même si cette méthode est décriée et pas forcément efficace, Simon Rosé.
3: L'épisode en cours d'El Niño est annoncé comme l'un des plus intenses jamais observés et si son pic est attendu dans les prochains mois, il perturbe déjà fortement le régime des pluies en Amérique centrale. Au Honduras, ce sont ainsi plus des 2/3 des municipalités qui sont placées sous différents niveaux d'alerte en raison de la sécheresse. Pour y répondre, les autorités ont annoncé vouloir ensemencer les nuages. Des avions vont disperser de petites particules dans les nuages déjà formés, celles-ci devant ensuite favoriser la formation de gouttes d'eau et donc potentiellement de pluie. Ces vols auront lieu au-dessus des zones les plus touchées par la sécheresse, mais sans aucune garantie de résultat. Il n'est pas possible de faire pleuvoir à partir de rien. Il faut des conditions météo favorables. L'Inde avait par exemple essayé cette méthode il y a un an. La pluie devait alors servir à dissiper une importante pollution atmosphérique, mais cela avait été un échec. Aucune goutte n'était tombée. Les autorités du Honduras veulent cependant tenter l'expérience en complément d'autres mesures mises en place contre la sécheresse, comme l'installation de nouveaux puits ou de systèmes d'irrigation pour lesquels le gouvernement entend investir environ 6 millions d'euros.
1: Simon Rosé, et à noter que face à El Niño, la Californie vient de déclarer l'état d'urgence. 6h12 à Paris, un mot d'un rendez-vous à ne pas manquer sur RFI ce matin. Kylian Mbappé sera notre grand invité international tout à l'heure. Le capitaine de l'équipe de France de football, meilleur buteur de la Coupe du Monde, qui mène campagne désormais pour le Ballon d'Or et qui répond aux questions d'Olivier Prouin à 6h20, temps universel. C'est à ne pas manquer. Plus près de nous, la suite de vos programmes sur RFI. C'est un nouveau journal Afrique dans moins de 20 minutes. Il est 6h12 à Paris. On reste ensemble. Comment continuer de vivre en temps de guerre, continuer de se déplacer, d'étudier, de travailler? La question se pose en Ukraine pour tous les pans de la société et notamment la médecine, alors que les frappes russes

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1: Sustain, une série d'événements proposés par l'aéronef de Lille autour de la musique et de l'écologie, concerts, tables rondes, créations artistiques, ateliers, avec comme objectif de penser collectivement l'avenir des concerts. Ça se passe du mercredi 23 au dimanche 27 septembre. Alors parmi les rendez-vous, forum La guerre des imaginaires est déclarée. C'est en partenariat avec Climax, le média plus chaud que le climat. Rencontre avec Gabriel Malek, auteur et spécialiste de la post-croissance. Donc ça, c'est vendredi 25 septembre à 10h30 du matin à la Maison des Mobilités Durables, place François Mitterrand à Lille, et c'est gratuit. Concert rock indé, électro avec Olive Fock, Unag Haynes, The Orchestra for Now, DJ Marcel, ça c'est le vendredi 25 septembre à 20h à l'aéronef à Lille. Concert néo-soul jazz avec Gilda, Flor Benguigui and the Sensible Notes, Lynn, DJ Startup, ça c'est le samedi 26 septembre à 20h au Club de l'Aéro. Les tailles vont de 12 à 30 euros avec contribution carbone avion. Le programme complet de Sustain sur aéronef.fr. On va du côté de Boulogne-sur-Mer avec le Poulpaphone, festival de musiques actuelles éclectiques et audacieux. Concerts et villages avec cette année Jeannette Enmage, Nous étions une armée, Martha, Roman Santarelli, Danil, Zamdan, Spunny Boys, Trix, Nord Noir, Zenton, Zélie ou encore Vladimir Cauchemar. Ça se passe les vendredis 25 et samedi 26 septembre dès 20h sur le site de l'Éperon à Boulogne-sur-Mer. Les tarifs pour un soir, c'est de 18 à 28 euros. Le passe de jour à 40 euros en pré-vente. On termine à Arras avec un concert gratuit aux couleurs café avec Kofi, projet rock hip-hop dub. Donc ça, c'est le dimanche 27 septembre à 18h. Le couleur café, c'est au 35 place des Héros à Arras.

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1: Portrait d'une jeunesse d'aujourd'hui ou le secret des métamorphoses par le collectif Cri de l'Aube, c'est du théâtre. Fruit d'une enquête menée auprès d'adolescents et adolescentes de la justice des mineurs, le spectacle explore le passage trouble entre l'enfance et l'âge adulte. Il propose une odyssée entre intime et fantastique vers un imaginaire qui résiste, vers les puissances sensibles de l'adolescence. 15 minutes avant chaque représentation, sauf le dimanche, venez découvrir la scène ouverte réservée aux ados. Alors viens présenter ta musique, de la danse, de la lecture, chanter, présenter un sketch humoristique, enfin bref, tout ce que tu veux. C'est du mardi 23 au samedi 26 septembre à 19h30, plus dimanche 27 septembre à 16h, salle Marcel Roger, Hospice Saint-Éloi, place de l'Ancien Rivage à Arras. C'est à partir de 13 ans, à prix libre à partir de 5 euros. Réservation par mail à collectifcridelaube@gmail.com ou par SMS au 06 37 42 17 73. Le festival Conteurs en campagne est de retour, festival itinérant dédié aux contes et aux arts de la parole qui fait vivre les histoires au cœur des territoires ruraux. Chaque année, les conteuses et conteurs sillonnent les villages de la région pour partager leurs récits avec les habitants. La programmation destinée aux enfants comme aux adultes mêle spectacles, rencontres, apéro-contes et stages d'initiation aux contes. Autour d'Arras, Fred Poujard avec Cher Jean. Samedi 26 septembre à 20h à l'espace Ernest Petit, 1 rue du Canada à Neuville-Saint-Va. C'est un spectacle à partir de 14 ans. Après avoir vidé le grenier de ses grands-parents, Fred trouve dans le tiroir d'une vieille machine à coudre une lettre datant de 1903. Dans celle-ci, une femme annonce à son amoureux, un certain Jean, qu'elle est contrainte de se marier à un autre que lui. Réservation pour ce spectacle au 06 75 90 77 63. Et on termine avec Anniversaire entre collègues par la compagnie La Belle Histoire. C'est un spectacle interactif. Rire garanti, coup de folie assumé, zéro filtre et langue bien pendue sont les ingrédients de ce cocktail étonnant et détonnant. Oreilles chastes, s'abstenir, ça va parler vrai. Quatre collègues se retrouvent pour une soirée d'anniversaire, en apparence anodine. Mais très vite, tout dérape. Car ici, c'est le public qui décide. Personnages secrets, situations, rebondissements, rien n'est écrit à l'avance. C'est à voir vendredi 25 septembre à 20h au Pharos, 4 rue Charles Péguy à Arras, tarif 3 à 10 euros. Réservation sur le site du Pharos ou à la billetterie de celui-ci.
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0: Max Deleval, bonjour.
1: Bonjour Laura, bonjour à tous.
0: On s'inquiète à juste titre du niveau de la dette de la France, mais il faut aussi s'interroger sur celui de la dette américaine qui vient d'atteindre le niveau de 40 000 milliards de dollars.
1: Oui, on se souvient que Donald Trump avait promis de s'attaquer au mur de la dette. La baisse des impôts devait soutenir la croissance, la montée des droits de douane devait relancer les exportations américaines, tout en freinant les importations.
0: Et je suis curieuse, qu'en est-il aujourd'hui ?
1: En ce moment, un dollar vaut environ 0,86 euros, soit 1 euro qui vaut 1,16 dollars environ. Cette baisse du dollar devrait relancer les exportations américaines en améliorant la compétitivité prix des produits américains. Mais dans les faits, les exportations américaines ne représentent que 10% du produit intérieur brut. Pour les 90% restants, ce n'est pas une bonne nouvelle. En effet, la baisse du pied vert entraîne une augmentation du prix des importations, qui se traduira par plus d'inflation. Cette inflation freine la possibilité pour la Banque centrale américaine de baisser les taux d'intérêt.
0: Et quelles sont les conséquences de ce maintien des taux d'intérêt élevés ?
1: Ce maintien nous pénalise en France pour le financement de notre dette, puisqu'il pèse sur le niveau de nos taux aussi. Or, des taux d'intérêt élevés pénalisent les emprunteurs, freinent l'investissement, l'achat de logements par exemple. Compte tenu du fait que le dollar demeure une monnaie internationale, cette politique se répercute dans le monde et touche les pays les plus vulnérables. La croissance mondiale est de ce fait ralentie.
0: Et cette politique relance-t-elle néanmoins les exportations américaines ?
1: Selon les derniers chiffres disponibles, le déficit commercial américain s'est élevé à 1 240 milliards de dollars en 2025, soit une hausse de 2,1% par rapport à l'année précédente. En 2026, le solde reste structurellement négatif en raison d'une forte demande intérieure pour les produits étrangers. La capacité d'exportation d'un pays ne dépend pas seulement des taux de change. Il faut aussi que sa production soit adaptée à la demande étrangère. L'exemple de l'automobile est intéressant. Qui veut des énormes SUV ou des pick-up fabriqués aux États-Unis, à part les Américains eux-mêmes ? Cette baisse du dollar ne pèse pas grand-chose face aux effets de la guerre commerciale engagée avec la Chine. En revanche, celle-ci pèse sur les coûts des fabrications des entreprises américaines. Ils doivent payer plus cher leurs intrants. En effet, les produits exportés incorporent des produits importés.
0: Quelles sont les autres conséquences de cette politique ?
1: L'inflation ainsi importée pèse sur le pouvoir d'achat des Américains et renchérit le coût de leur crédit, comme nous l'avons déjà évoqué. Deux phénomènes révèlent cette fragilité du dollar. La montée du prix de l'or, d'une part, et d'autre part, l'augmentation de la défiance vis-à-vis du cours du dollar par les investisseurs, qui se traduit par une augmentation du swap de change, c'est-à-dire le moyen de se couvrir face à une dépréciation d'une monnaie. Monsieur Trump continue de fragiliser le dollar, qui demeure une monnaie de référence. On se souvient de la phrase de John Connally, secrétaire d'État au Trésor de Nixon : le dollar est notre monnaie, mais c'est votre problème.
0: Merci Max.
1: À bientôt.
0: À bientôt. 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
2: Bonjour tout le monde et bienvenue bien sûr à l'écoute d'RFI. C'est le début de notre tour du monde de l'actualité avec en point d'orgue ce matin une interview exceptionnelle à écouter dans un peu plus d'une heure. Kylian Mbappé, grand invité d'RFI en pleine campagne pour le Ballon d'Or. Il le veut, il nous parle de ses espoirs, de l'équipe de France, du Real Madrid, de l'Afrique aussi. Rendez-vous 8h20. D'abord c'est votre journal. Bonjour Victor Misistrano.
4: Bonjour Andréane.
2: Et à la une, le plus grand rendez-vous diplomatique de l'année cette année. New York.
4: Pour une semaine, les dirigeants du monde entier se réunissent au siège des Nations Unies. Emmanuel Macron est arrivé hier. Il s'est entretenu avec son homologue américain Donald Trump. Iran, Mer Rouge, Ukraine. Les deux dirigeants ont évoqué plusieurs initiatives face à l'envolée des prix du pétrole. Discussion très constructive selon le président français. Ce dernier, dans un discours prononcé il y a un an jour pour jour, reconnaissait officiellement l'état de Palestine à la tribune des Nations Unies. Reportage à suivre à Ramallah où les habitants regrettent l'absence de réels effets après cette initiative. Nous évoquerons aussi le second volet de l'enquête coordonnée par Forbidden Stories à laquelle a participé RFI. La mécanique mise en place par les États-Unis pour expulser en masse. Le pays mobilise au moins 410 millions de dollars pour faciliter la conclusion d'accords en ce sens. Enfin, nous entendrons Kylian Mbappé, extrait de cet entretien exceptionnel accordé à RFI par l'attaquant du Real Madrid.
2: New York accueille donc la 81e session de l'Assemblée générale des Nations Unies.
4: De nombreux dirigeants sont arrivés à New York donc pour y participer, porter leur point de vue devant le reste de la communauté internationale, mais aussi se rencontrer en coulisses. Emmanuel Macron a rejoint la ville hier après une escale à Saint-Pierre-et-Miquelon. Bonjour Valérie Rigas.
5: Bonjour.
4: Le président français n'a pas perdu de temps. Dès son arrivée, il s'est donc entretenu avec Donald Trump.
5: Oui, et du côté français, on ne manque pas d'insister sur le fait qu'Emmanuel Macron est le premier chef d'État que Donald Trump a rencontré à New York et qu'il l'a reçu dans son appartement personnel de la Trump Tower. Toujours la volonté de mettre en avant la relation personnelle et particulière des deux dirigeants. Et à la sortie, Emmanuel Macron était satisfait.
6: On a eu une très bonne discussion. Elle a été très constructive. Il y avait une grande disponibilité.
5: Une discussion où toutes les crises qui font monter les prix des carburants ont été passées en revue. Donald Trump a posé beaucoup de questions. Emmanuel Macron a essayé de porter des propositions de solutions sur le blocage du détroit d'Ormuz.
6: Il y a plusieurs solutions qui ont été évoquées qui permettraient, sans avoir un accord global, mais trouver les voies et moyens de faire passer davantage de porte-conteneurs et de tankers.
5: Il s'agirait de traiter à part la question d'Ormuz. L'hypothèse d'une résolution du Conseil de sécurité de l'ONU pour organiser la libération de la navigation est sur la table. La France est aussi prête à participer à la sécurisation des sites pétroliers saoudiens contre les attaques des Houthis.
6: Sans rentrer dans une confrontation et une escalade, comment mieux sécuriser les sites de sortie du pétrole en mer Rouge.
5: Une approche strictement défensive.
4: Et Valérie, la question de l'Ukraine a également été abordée.
5: Oui, Emmanuel Macron a plaidé sur deux points.
6: La nécessité d'aider encore plus vite et plus fort nos amis ukrainiens en termes d'intercepteurs, parce que c'est le point clé sur le plan défensif. Et également, nous sommes revenus sur évidemment les initiatives qu'on pourrait prendre pour trouver un moratoire sur les questions énergétiques.
5: Un moratoire sur les frappes contre le secteur énergétique, c'est une des propositions qu'Emmanuel Macron a évoquées avec le président Zelensky qu'il a rencontré plus tard dans la soirée.
4: Valérie Gass, envoyée spéciale à New York. Le ministre iranien des Affaires étrangères vient d'arriver dans la ville pour assister à cette Assemblée générale de l'ONU. Abbas Araghchi est le plus important responsable iranien à entrer sur le territoire américain depuis le déclenchement de la guerre au Moyen-Orient fin février.
2: C'était il y a un an, exactement le 22 septembre 2025, Emmanuel Macron reconnaissait officiellement l'État de Palestine à la tribune des Nations Unies avec 9 autres pays.
4: Une décision historique présentée comme un moyen de préserver la solution à deux États et de changer la donne sur le terrain du conflit au Proche-Orient. La France promettait dans le même temps d'accroître la pression sur Israël et demandait une réforme en profondeur de l'autorité palestinienne. Un an plus tard, les Palestiniens saluent ce geste symbolique fort, mais regrettent l'absence de réel effet sur place. Reportage à Ramallah de notre correspondante Manon Chaplin.
1: Sa mère s'en rappelle encore comme si c'était hier. La reconnaissance de l'État palestinien par la France, le discours d'Emmanuel Macron à l'ONU, il l'a suivi en direct sur son smartphone, suscitant chez lui beaucoup d'espoir.
7: Voir que quelqu'un comprend ce que vous vivez et qu'il en est attristé, cela rend le chagrin un peu moins lourd.
1: Cet étudiant en économie vient d'un petit village et doit chaque jour prendre des routes alternatives pour éviter les nombreux checkpoints israéliens. Un an plus tard, force est de constater que cette reconnaissance ne change rien à son quotidien.
7: Les colons, la haine dans laquelle on vit, la peur qu'ils tuent nos enfants, nos frères, nos amis.
1: Plus au sud, dans les collines d'Hébron, les habitants sont en proie aux violences quotidiennes des colons. Ces dernières ont explosé. Selon l'ONU, plus de 1600 attaques ayant fait des victimes ou des dégâts ont été recensées en Cisjordanie occupée depuis le début de l'année. Le village d'Armad est entouré d'avant-postes illégaux.
8: Ils nous volent nos moutons, ils nous frappent, ils nous agressent. La nuit, nous dormons sans savoir si nous allons nous réveiller le matin, si nous serons encore en vie.
1: Pour lui, reconnaissance de l'État ou non, ces violences répondent à une seule ambition.
8: Le déplacement forcé, c'est évident, mais où voulez-vous qu'on aille? Dans un autre monde? C'est ici notre monde.
1: Face à ces violences, face à ce qu'il appelle l'inaction, il n'y a, dit-il, qu'une seule solution. Rester, refuser de partir, continuer d'espérer qu'un jour, la souveraineté de l'État palestinien puisse réellement s'exercer. Manon Chaplin, Ramallah, RFI.
4: À une quinzaine de kilomètres de Ramallah, l'armée israélienne a mené hier une vaste opération dans la petite ville de Bidou, au centre de la Cisjordanie. Cela fait suite à la mort dimanche d'un colon israélien tué par balle. Après plusieurs heures de traque, le suspect a été arrêté.
2: C'est à la une aussi ce mardi, le second volet de l'enquête menée par un consortium de 24 médias, dont RFI, et coordonnée par Forbidden Stories.
4: Enquête qui révèle la mécanique mise en place par les États-Unis pour expulser en masse 25 000 personnes vers des pays avec lesquels elles n'avaient aucun lien. 13 sont des pays africains. Alors comment est-ce que Washington les a convaincus? Quelle contrepartie? Le consortium révèle que selon des documents internes au département d'État américain, les États-Unis ont prévu de mobiliser au moins 410 millions de dollars pour faciliter la conclusion d'accords. 81 millions sont destinés directement au gouvernement qui accepte d'accueillir des personnes expulsées. 179 millions sont destinés à l'Organisation internationale des migrations et 124 millions de dollars au Haut Commissariat des réfugiés.
2: Pourtant, Victor, l'OIM et le HCR affirment ne pas être partie prenante aux accords.
4: Mais des documents consultés dans le cadre de cette enquête montrent que ces financements sont bel et bien utilisés comme levier dans les négociations avec les gouvernements. Florence Maurice.
9: Le 9 janvier 2026, Washington annonce un versement de 30 millions de dollars pour le HCR au Cameroun. Un financement classique, affirme l'agence, destiné à ses opérations dans le pays. Mais un document du gouvernement américain que nous avons consulté indique que ces fonds doivent servir, je cite, aux négociations relatives à l'accueil de ressortissants de pays tiers. 6 jours après l'annonce de ce financement, le premier vol d'expulsés des États-Unis atterrissait à Yaoundé. Une source au département d'État assure que ni l'OIM ni le HCR ne sont directement partie prenante aux négociations des accords d'expulsion, mais précise

0: C'est une enveloppe record. Sous Joe Biden, l'OIM n'avait jamais reçu plus de 14 millions de dollars par an dans ce pays.
1: Les explications de Florence Maurice.
2: En Allemagne, 175 000 salariés de l'automobile ont manifesté à travers le pays hier.
1: Un chiffre du syndicat IG Metall qui alerte sur les suppressions d'emplois et les fermetures de sites. Ces manifestations interviennent au lendemain de la débâcle électorale du parti de Friedrich Merz lors de deux scrutins régionaux. Le chancelier promet de maintenir le cap de ses réformes pour relancer une économie en pleine stagnation. Véritable pilier de l'économie allemande, l'industrie automobile traverse une crise profonde. 280 rassemblements étaient organisés hier à la veille d'importantes négociations tarifaires dans la métallurgie. Retour sur cette journée d'action avec Nathalie Versieux.
0: Mercedes, Porsche, Bosch ou Audi, le Bade Württemberg dans le sud-ouest de l'Allemagne est l'un des principaux sites de production de l'automobile allemande. Hier, les salariés étaient appelés par leur syndicat IG Metall à manifester pendant leur pause déjeuner. Comme à Sindelfingen, l'une des plus grosses usines de Mercedes, 20 000 ouvriers étaient massés devant les portes de l'usine. Ergun Lümali, le président du comité d'entreprise.
3: Dans toutes les discussions que nous avons avec la direction, on essaie de nous impressionner. On nous dit, si vous ne renoncez pas au 13e mois, si vous ne renoncez pas aux primes de congé, alors on ne prolongera pas l'emploi. Et ici aussi, on fermera des usines. Chers collègues, là on répond, on ne nous la fera pas.
0: Depuis des mois, IG Metall s'oppose au plan de restructuration qui se multiplie dans le secteur. Le syndicat dénonce des erreurs de management et l'absence d'innovation qui serait sacrifiée face à la concurrence chinoise au profit des dividendes versés aux actionnaires. 50 000 emplois ont disparu dans l'automobile l'an passé, selon les calculs d'IG Metall. Nathalie Versieux, Berlin, RFI.
2: Et en France, un géant de l'automobile est justement au cœur d'un procès d'une ancienne ministre pour corruption et trafic d'influence.
1: Rachida Dati est soupçonnée d'avoir été rémunérée par Renault-Nissan pour faire du lobbying en faveur du groupe au Parlement européen entre 2009 et 2013, activité que son mandat d'eurodéputée interdisait. L'ex-ministre de la Justice se défend en affirmant avoir exercé comme avocate, un métier légalement compatible avec son mandat. Mais ce lundi, Baptiste Coulon, lors de son second interrogatoire, elle a peiné à convaincre le tribunal correctionnel de son intégrité.
4: Notamment lorsqu'elle est interrogée sur sa déclaration d'intérêt d'eurodéputée. Rachida Dati ne mentionne pas qu'elle est avocate, ni les 25 000 euros qu'elle perçoit tous les mois de Renault-Nissan pour des conseils juridiques. Quand vous êtes avocat, vous ne pouvez pas déclarer les noms des clients, explique la prévenue qui se réfugie derrière le secret professionnel et rejette en bloc les soupçons d'irrégularité. La présidente l'interroge ensuite sur les trois questions en lien avec le secteur de l'automobile qu'elle a déposées dans l'hémicycle, toutes favorables à Renault Nissan d'après l'accusation. Mais Rachida Dati esquive là encore, affirme que ces questions, bien que signées en son nom, émanaient en réalité de ses assistants parlementaires. Épreuve supplémentaire de son intégrité, elle martèle n'avoir jamais eu de contact avec des lobbyistes à Bruxelles et se justifie en plaidant l'absentéisme. J'étais peu présente, je ne dormais pas sur place. Jamais de contact non plus avec des membres de Renault. Ils n'avaient pas besoin de moi, assure-t-elle. Pas besoin de celle qu'ils gratifient pourtant d'un salaire à 5 chiffres.
1: Le récit de Baptiste Coulon, le procès de Rachida Dati est prévu, Andréane, jusqu'au 28 septembre.
2: Enfin, il est l'un des meilleurs footballeurs de la planète. Kylian Mbappé est l'invité exceptionnel des RFI ce matin, dans un peu plus d'une heure.
1: Et oui, le capitaine de l'équipe de France a accordé un entretien à la Radio du Monde pour évoquer sa saison, le dernier mondial, les Bleus de Zinedine Zidane ou le Real Madrid de Mourinho, mais aussi ses liens avec le continent africain. En campagne pour remporter le Ballon d'Or qui sera remis fin octobre, le meilleur buteur de l'histoire de la Coupe du Monde y croit.
5: J'ai eu une grande année au niveau individuel. Je sais que c'est le critère le plus important pour le Ballon d'Or. J'ai été meilleur buteur de toutes les plus grandes compétitions et je pense que ça peut être une bonne année pour moi et je le sens bien.
6: La compétition n'a jamais été, semble-t-il, aussi ouverte.
5: Oui, c'est ce qui se dit, c'est ce qui se dit. Je ne sais pas, je ne connais pas toute l'histoire du Ballon d'Or, mais c'est vrai qu'on parle beaucoup d'une lutte ouverte. Donc c'est plaisant à voir, c'est plaisant à participer et je pense que ça divertit aussi les gens.
6: Vous seriez déçu si ça n'était pas la bonne cette année ? C'est la 9e fois.
5: Ah bien sûr, bien sûr. Je pense que, comme je l'ai dit, un compétiteur, quand il ne gagne pas, il est toujours déçu. Donc à partir de ce moment-là, je pense que c'est plus mon âme de compétiteur qui sera touchée.

0: Paris. On va voir comment ça va se passer.
1: Kylian Mbappé, le grand invité international ce mardi sur RFI au micro d'Olivier Pron. Il sera aussi dans Radio Foot International à partir de 16h10 temps universel. Lui est l'un des plus grands joueurs français de basket de l'histoire. Clap de fin pour la légende Nicolas Batum à 37 ans. Il vient d'annoncer sa retraite après deux décennies de carrière, dont 18 ans dans la prestigieuse NBA avec notamment deux titres de vice-champion olympique.
2: Victor Missistrano. Et on va y revenir bien sûr sur tout ça à 7h43, à 8h13 avec Antoine Grenier dans le journal des sports. Avant cette interview exceptionnelle donc Kylian Mbappé sur RFI, 8h20 heure de Paris pour écouter cet entretien à retrouver aussi en vidéo sur RFI.

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1: 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Un peu de musique classique dans les pas de l'exposition Trop Mignon, l'art du bonheur au Louvre-Lens. Le festival Muse et Piano joue la carte de la joie et du réconfort pour une 11e édition imaginée pour émerveiller petits et grands. Alors au programme, concert l'art du bonheur en musique, récital à 8 mains, concert clavecin, concert pour enfants, Schubertiade, rencontre. Ça se passe du vendredi 25 au dimanche 27 septembre sur la scène au pavillon de verre et à la médiathèque du Louvre-Lens. Les tarifs vont de 5 à 20 euros. Le pass festival est à 40 euros. Info sur louvrelance.fr.
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1: Bonjour, bienvenue dans votre magazine Info 30. Édition d'aujourd'hui, édition du mardi 22 septembre. Au programme aujourd'hui, un agenda à retrouver en deuxième partie de ce magazine. Ça sera d'ici une vingtaine de minutes. On évoquera des événements à voir et à entendre dans les prochains jours. Ciné-débat, avant-première, rassemblement festif ou encore rencontres, cirque et théâtre. Avant ça, votre habituelle interview, entretien, reportage. Aujourd'hui dans Info 30, on s'intéresse à la culture hip-hop à Arras. L'association Écho d'en bas propose un événement sur ce thème, notamment autour d'une expo photo ce samedi. On va retrouver une partie de l'équipe d'Écho d'en bas au micro de Nico.
4: C'est quand je dis vous, vous dites ha, ça fait ha,
2: Portrait d'Union, c'est le nom de cette exposition en photo qui sera à voir ce samedi 26 septembre à la maison de quartier Colucci à Arras-Ouest. Pour en parler, on a avec trois personnes de l'association Écho d'en bas. On a Noreni, salut.
5: Salut.
2: Tu es l'un des photographes responsables hein, de cette exposition. On est aussi avec Falou.
6: Yes, salut.
2: Toi, tu es en service civique actuellement du côté de cette association Écho d'en bas.
6: Exact, ouais, c'est ça.
2: Tu t'occupes de quoi en particulier?
6: Ouais, je m'occupe de tout ce qui est médiation. Je fais aussi de la communication, notamment les réseaux de l'asso, tout ça, quoi. Je vais aussi à la rencontre par rapport à l'expo, du coup. Je vais à l'encontre des gens du quartier, du coup, pour sensibiliser le max de personnes pour venir voir l'expo.
2: Et Zinedine, alors tu n'es plus président de l'association, tu es quoi par rapport à l'association?
7: Enchanté.
2: Maintenant
7: donc,
2: membre fondateur.
7: On va dire, ouais, puis on va dire s'il faut donner un titre, chargé de projet bénévole. On va dire ça comme ça, mais voilà, toujours impliqué dans l'asso Écho d'en bas.
2: Alors, Portrait d'Union, donc jeu de mots, hein, trait d'union, portrait. C'est quoi d'abord le point de départ de cette exposition, Zinedine?
7: Ouais, je vais prendre la parole pour commencer un petit peu la genèse du projet. C'était que, en fait, quand l'asso a eu 15 ans, on s'est dit que il y a une histoire. On a pu faire pas mal de projets, toujours à titre bénévole. Donc ça, c'était important pour nous parce que ça montrait en fait l'engagement. Avec aucun salarié, avec aucun... c'était un petit peu année par année qu'on a construit un petit peu cette histoire et tous ces projets. Et on n'avait pas en fait de choses qui restaient. Ça veut dire qu'on avait des souvenirs, on avait des affiches, parfois quelques photos, quelques clips, des choses comme ça. Mais un petit projet un petit peu qui résume une partie de l'histoire, parce que bon, ce serait compliqué de pouvoir tout reprendre. L'asso a été créée en 2009. Et puis on avait un petit peu parallèlement des axes. Nous voilà, on a mis le pied un petit peu dans l'association via le rap. Après on a fait des projets qui avaient vraiment une couleur éduque pop, j'ai envie de dire. Donc où il y avait toujours ce sentiment un petit peu, on baignait un petit peu dans le hip-hop. Et puis au fil des ans, il y a eu la vidéo, notamment avec Tanguy, avec LSK, qui avait ramené un petit peu cette notion au sein d'Écho d'en bas. Et plus récemment, la photo, avec notamment DJ Wers et puis Noreni ici présent, sur le côté un petit peu de nos partenaires sénégalais. Et puis du coup, avec toute cette réflexion, nous, comment on fonctionne à l'asso, c'est qu'on se réunit souvent en fin d'année, fin d'année scolaire, pas civile, à l'approche des grandes vacances, et on se dit, bon, ben, on fait quoi pour le N+1? Donc on réfléchit au projet de l'année qui suit, et puis au cours des échanges, des idées, on s'est dit, voilà, on a trouvé ça qui a émergé, on a trouvé ça intéressant, et une fois que ça a été validé, voilà, on a mis les choses en route. Et c'était sympa, en fait, à travers quelque chose où on ne nous attend pas forcément. Quand on dit Écho d'en bas, on ne pense pas forcément à Expo Photo. Mais du coup, d'en faire une de qualité. Parce que voilà, l'idée, c'est que c'était pas d'imprimer des photos et de les mettre avec des pinces à linge sur des grilles. On voulait vraiment faire une vraie expo. Et on s'est dit, ok, mais comment on fait pour se donner les moyens d'avoir quelque chose de carré, de qualitatif et de structuré. Et à partir de là, les échanges ont commencé avec d'abord les organisateurs et notamment les photographes. Et puis après, on a commencé à faire des shortlists au niveau des artistes. Donc on a lancé des invites, on a pris la température. Et petit à petit, on a dessiné cette expo qui aujourd'hui réunit 22 artistes de l'Arrajois. Donc ça aussi, on voulait, parce qu'on a pu développer des liens avec des artistes d'un peu partout, notamment dans la région, bassin minier, Lille, si on va plus loin. Et on a recentré vraiment sur les artistes de l'Arrajois. Et puis ce clin d'œil toujours à Saint-Louis du Sénégal, parce que c'est une grosse partie aussi de l'histoire de l'asso. Noreni en plus qui est un des deux photographes, donc il y a aussi dans cette expo ce clin d'œil important.
2: Alors Noreni, donc tu as travaillé avec Mohamed et qui est DJ Aware sur ce travail. Est-ce que tu peux nous expliquer un petit peu votre direction artistique, comment ça s'est passé, pourquoi ce choix du noir et blanc, le fond noir, etc.
5: Alors, ce qui est important de préciser, c'est que, par exemple, par rapport à ce projet-là, la photographie est juste un moyen d'expression, comme le rap, l'air, comme l'écriture, comme la musique. Donc ici, on voulait juste montrer quelque chose qui existait déjà, c'est-à-dire que le lien qui existait entre Ahas et Saint-Louis, qui existait entre le rap arajois et le rap saint-louisien, existait déjà. Maintenant, avec la photo, on arrivait juste pour mettre en évidence, pour prolonger par un autre créneau qui n'est pas la musique, tout le monde n'écoute pas forcément. Il y a aussi des personnes qui sont sensibles à l'art, mais plus par rapport à l'art visuel, etc. Donc on voulait aussi proposer quelque chose qui traduisait ce qu'ils faisaient déjà en musique, en rap. Nous, on le met en visuel pour mettre en avant, pour mettre en valeur, pour valoriser les artistes, pour valoriser le travail qui a toujours été fait par Echo Damba, par des structures saint-louisiennes, par rapport à ce projet-là. Alors, le travail avec Wers était intéressant parce que chacun est photographe, on s'exprime différemment. Le travail de Wers est forcément différent du mien. Donc, l'idée, c'était de faire un regard croisé. Donc, lui, il apporte un peu sa façon de travailler. Moi, j'apporte la mienne. Et on croise les regards. On essaie de proposer quelque chose qui est quand même fidèle aussi aux artistes qu'on veut représenter, parce que c'est pas nous, on veut juste montrer quelque chose par rapport à comment nous voyons les choses. On voulait aussi traduire notre vision des choses, mais tout en restant fidèle aux artistes, à ce qu'ils racontent, à leurs histoires, etc., etc. Et d'où le choix du noir et blanc, parce que c'est quand même quelque chose d'historique qu'on essaie de montrer. Chaque artiste a quelque chose à raconter, a une histoire. Donc on voulait pas juste mettre des couleurs, etc. On voulait avoir quelque chose de neutre, quelque chose de d'homogène, quelque chose de profonde historiquement, parce que l'idée, c'est quand même de retracer des années de collaboration, des années de d'histoire.
2: Alors, on s'en rend pas forcément compte quand on regarde une photo, mais vous qui êtes photographe, vous connaissez bien ça. Il y a beaucoup, beaucoup d'échanges avec les gens quand on fait un portrait, on discute beaucoup. Il y a un échange sur qu'est-ce qu'on veut montrer, comment on veut le dire, dans quelle posture, dans quel décor aussi. Alors, est-ce que tu peux nous peut-être prendre quelques exemples dans les séries de la série de portraits, et puis expliquer un petit peu ce que les gens ont voulu dire.
5: Alors, par exemple, juste pour revenir sur le choix du fond unique qui est le noir, qui aurait pu être le blanc, mais l'idée, c'est juste d'avoir un fond unique. Pourquoi ? Parce que ici, le plus important, c'est pas le décor où la personne se situe, c'est pas l'arrière-plan, etc. Parce qu'en photo, tout peut dire quelque chose. Et donc, pour pas, en tout cas, donner de l'importance, pour centraliser l'intérêt sur la personne qui est photographiée, d'où le choix d'avoir un fond unique. Comme ça, on se concentre directement sur l'expression faciale, sur la gestuelle de l'artiste, sur les choses comme des objets qu'il veut valoriser. D'où le choix du fond unique qui est le noir. Maintenant, par rapport aux artistes, vous savez, un portrait, c'est pas forcément juste une photo de la personne, mais c'est à quel point la personne qui est photographiée arrive à plonger en fait dans une émotion qu'il veut traduire à travers l'image. C'est pour cela chaque artiste, en tout cas chaque artiste rappeur qui est photographié dans ce projet-là, raconte quelque chose de différent que l'autre. Et du coup, par rapport à cette chose-là que cette personne raconte, l'idée c'est d'être submergé, je ne sais pas si c'est correct, mais en tout cas d'être très sensible à son personnage, très sensible à sa musique, aux choses que cette personne-là raconte. Et forcément, l'expression faciale, là, il est eu. Et à force de tester, de répéter, de distraire parfois, ou de pousser à bout, parfois c'est long pour eux, mais on lâche pas, on continue, on leur fait répéter jusqu'à avoir la bonne photo qui va être sélectionnée pour l'exposition.
2: Un petit mot sur le casting. On a parlé un petit peu rapidement, mais comment se sont faits les choix. Et puis bon, c'est aussi représentatif. Alors il y a la famille saint-louisienne, famille sénégalaise, mais il y a une seule femme dans l'expo, c'est ça? Deux, c'est ça? Ah. Alors, est-ce que tu peux expliquer un peu Zinedine, peut-être pour les choix?
7: Alors, pour les choix, en fait, ça a été, ça n'a pas été si compliqué que ça. On a fait déjà une shortlist où on a listé un peu tous les artistes historiquement qui ont collaboré avec l'association, avec lesquels aussi on a encore des contacts et qui rentraient dans les critères qu'on s'était donnés, notamment des artistes de l'Arajoie. Pour aller tout de suite sur le terrain du nombre de femmes dans l'expo, à notre grand regret, on n'a pas tant de filles, de femmes qui ont participé forcément au projet. Il y en avait qu'on avait en tête, mais qui n'étaient pas forcément artistes, rappeuses ou chanteuses. Et là, sur cette série, on a centré sur ceux qui ont une pratique artistique autour de la musique. Et du coup, le choix des filles a été vite fait. Après, on a eu des filles, notamment qui ont participé à des projets parfois de l'association, mais ça a été très éphémère. Ça a été plus sur un one shot, par exemple, et du coup, ça sortait du cadre de l'asso avec ce manque de lien, en fait. Mais en tout cas, voilà, on a eu cette réflexion. On s'est dit on va pas jouer la carte de la parité, parce que même si nous on fait tout pour que nos actions soient le plus ouvertes possible et tout, on peut pas remédier aux maux de la société, aux choix des personnes qui font que c'est vrai que dans certaines pratiques artistiques, après nous sur notre territoire, on n'a pas énormément de filles, de femmes aussi qui rappent ou qu'en tout cas qui même chantent parfois, parce qu'on a surtout aussi des chanteuses. Je pense à la poteuseuse Lou, par exemple, qui aurait eu toute sa place dans l'expo, mais si on avait ouvert au plus loin que la Rajoie. Je pense aussi à Punchline, par exemple, qui était déjà venu faire des ateliers chez nous, Issa Yazuke, des choses comme ça. Comme on était sur une restriction à Rajoie, ce qu'on a voulu vraiment mettre le vivier en avant, il y a peu de femmes. Après, on en a encore en tête, mais du coup, qui sont hors pratique artistique musicale. Sinon, le choix, voilà, une fois que la shortlist a été dressée, on s'est dit, on va essayer de faire des sous-catégories.
2: Les historiques.
7: Grosso modo, voilà, les historiques, donc les personnes vraiment qui sont là un peu, entre guillemets, depuis le début, qui ont vu l'émergence, qui ont participé au premier projet, qui parfois ont été aussi impliquées, soit en faisant partie du bureau, soit vraiment en proposant des projets au sein de l'association. Après, on a un petit peu les proches de l'asso, donc ça c'est des artistes qui gravitent vraiment autour de l'association, mais sans forcément avoir qui ont jamais été vraiment dans l'organisationnel ou voilà, mais voilà, qui ont toujours été présents et qu'on a invité, avec qui on a fait pas mal de choses. On a les amis de Saint-Louis et on termine l'expo par les nouveaux, on va dire, je vais pas dire les rookies parce que souvent ça fait voilà les jeunes et tout, c'est pas forcément des très très jeunes tous, mais c'est, on va dire, les artistes avec qui on a des contacts plus récents, avec qui on est en train d'avoir construire une relation et avec qui sûrement il y aura des projets à l'avenir.
2: Donc OTM,
7: OTM, il y a voilà Mao. Avec qui on a déjà commencé à bosser sur Éclosion, tout ça. Donc c'est un petit peu montrer que cette histoire, voilà, c'est 17 ans officiellement, mais voilà, on part vraiment de la création de l'asso jusqu'à aujourd'hui. Donc ça retrace un petit peu toute cette histoire.

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1: Suite de notre entretien avec Noreni, Fallou et Zinedine de l'association Écho d'en bas à propos de l'expo photo Portrait d'Union. C'est à voir ce samedi 26 septembre à la maison de quartier Colucci à Arras-Ouest. L'expo et puis donc les événements autour, ça se passe pas dans n'importe quel endroit. Hein. Vous avez choisi la maison de quartier Colucci. Disparaître hein, dans le plan de rénovation. Voilà, si ça se passe là-bas, c'est pas un hasard.
2: C'est volontaire, c'est vraiment symbolique. La maison de quartier Michel Colucci, rue des Bleuets, 62 000 Arras, a une histoire, et pas que pour nous. C'est-à-dire que nous, Écho d'en bas, on y est depuis officiellement la création de l'asso. Avant nous, il y avait déjà Copirate qui avait investi les lieux, notamment le studio d'enregistrement. Après l'histoire qu'il y avait avec le studio des Hochettes, etc., c'était revenu ici. Au début, c'était vraiment un peu en freestyle, mais ça s'est fait brique par brique. Il y a l'accueil de loisirs avec qui nos plus anciennes générations, on côtoyait, notamment ceux qui se rappellent le graphe, le tag Chicago Bulls, le graphe, le logo Chicago Bulls, qui quand il a été effacé, déjà, c'était une partie de l'histoire de Colucci qui se perdait. On a eu beaucoup de collectifs d'habitants aussi qui ont fait vivre ce lieu. Et donc nous, comme c'est un lieu, on a toujours été là depuis la création de l'association, que ce soit au niveau du studio, au niveau des résidences. On peut se rappeler en 2010 quand on a fait une résidence avec Zone Libre, avec Kazé, on avait mis la batterie, on a fait toutes nos masterclass, des séances de répétition, on a enregistré des maquettes vraiment quand parfois toute la nuit, parfois il y a beaucoup beaucoup beaucoup de monde qui sont passés par le studio, et c'était symbolique de le faire sur ce site avant la destruction prochaine. Donc ça, on verra, hein, 2028, 2029, 2030, plus si affinité, mais en tout cas c'est important de le faire là pour le vernissage, l'inauguration. Comme on retrace l'histoire, comme je disais, c'est pas forcément le lieu le plus approprié au niveau des infrastructures. Mais symboliquement, c'est important.
1: Noreni.
3: Alors, en parlant de symbolique et de représentativité, c'est aussi important de préciser que on a, en tout cas, l'intention et l'ambition de montrer aussi ce projet-là à Saint-Louis. Alors que là, en ce moment, on travaille notamment avec Yacine, qui est aussi commissaire d'exposition, qui a aidé aussi par rapport à la communication de l'expo, qui à Saint-Louis est très présent dans le milieu de l'art visuel. Et qui gère une galerie aussi. Donc avec elle, on va s'appuyer pour aussi, en tout cas mobiliser aussi des structures partenaires comme Kergoumak à Saint-Louis, pour pouvoir montrer cette exposition aussi là-bas, parce que l'expo, ça s'appelle Trait d'Union, donc c'est des artistes d'Arras et de Saint-Louis. L'idée aussi, c'est de montrer aussi cette exposition-là à Saint-Louis, pour valoriser aussi le travail, mais du coup à Saint-Louis. Donc voilà, si je voulais juste préciser ça.
1: Autour de cette exposition, donc il y a un événement hein, ce samedi, Maison de quartier Colucci. Donc il y a le vernissage qui est l'événement principal. Vous en profitez aussi pour organiser un talk sur l'histoire du rap arageois, des concerts, un shooting photo pour le public. Un petit mot d'abord sur le talk. Ça va parler de quoi alors
2: Le talk, on voulait quelque chose qui soit intéressant pour le public. C'est-à-dire que les gens qui vont venir, comme on disait je le disais tout à l'heure, c'est pas quelque chose sur lequel on nous attend, une expo photo. Et on voulait pas que les gens ils viennent juste pour regarder les portraits et repartir. Donc on s'est dit, on va essayer de créer aussi un événement pour qu'il se passe des choses au-delà de présenter les portraits. Et du coup, ce talk, en fait, on s'est dit, pour rester dans la thématique, on est parti sur l'histoire du rap arageois. Donc pour ça, on va avoir V.Nom de la Rafale Nordique, qui lui pourra témoigner de sa présence dans le milieu du rap arageois fin des années 90, notamment ici à Méolens, hein, le Chétan Park comme ça s'appelait à l'époque.
1: Ah bon, je savais pas ça.
2: Voilà. et lui qui était vraiment ici, qui côtoyait pas mal de monde et qui était aussi rappeur du groupe Rafale Nordique. On aura Thomas Wax, toujours du groupe Rafale Nordique, mais lui plus pour ce témoignage, notamment à l'époque où de l'Adaqua. Thomas Hawk, c'était lui qui était en charge du studio d'enregistrement qu'il y avait aux Hochettes. Donc il a vu pas mal d'artistes passés. On pense à Psycho, on pense à moi quand j'étais plus jeune, j'ai commencé dans ce studio. On pense à Wills de F2M qui aussi a fait a côtoyé ce studio. Pas mal de groupes d'Arras et aussi les premières, on va dire, sorties un peu concert hip-hop. Lui qui avait vraiment impulsé ça au sein du quartier ouest, parce qu'il travaillait à la Dakwa. Et je me rappelle, on a été voir Rimka à l'Élysée Montmartre, voilà des petites sorties comme ça. C'était nouveau en fait, et c'est ce qui a aussi pu donner impulser une certaine dynamique. On aura LSK qui sera présent, lui plus pour sa casquette vidéaste, parce qu'il a accompagné pas mal d'artistes aussi autour du clip. Il a aussi une expertise de rappeur via l'époque System D, donc on va dire les années 2010, où il côtoyait les autres MC, etc. Et moi aussi, j'y participerai plus avec ce lien avec Echo d'en bas, voir un petit peu les artistes avec lesquels on a collaboré, etc. Donc, c'est un talk participatif. Le but, on ne veut pas que ce soit une conférence où c'est nous qui parlons et c'est un peu relou. On veut plus que ce soit des témoignages des artistes autour de la table et aussi des interactions avec le public. Donc, l'idée, c'est que les gens qui sont présents peuvent aussi témoigner de souvenirs qu'ils ont et peuvent aussi interpeller les gens autour de la table pour poser des questions, etc. On veut que ce soit un moment vraiment d'échange et un moment vivant.
1: Zinedine Fallou et Noreni de l'association Echo d'en bas, l'expo photo Portrait d'Union. C'est à voir ce samedi 26 septembre à la maison de quartier Colucci à Arras-Ouest. 18h le vernissage, 18h30 le talk sur l'histoire du rap arageois, 19h30 concert et puis pendant le temps de l'événement, shooting photo pour le public, buvette et petite restauration sur place. Retrouvez l'intégralité de cet entretien sur radiopfm.com et puis dans l'émission Décibels ce vendredi soir à 18h30 sur PFM.

0: Merci Nico et l'équipe d'Écho d'en bas. On passe à la seconde partie de ce magazine, partie agenda. On commence celui-ci avec les rendez-vous d'aujourd'hui. D'abord un ciné-débat, Des Nimbes au monde, réalisé par Louise Bihan et Aurore Appiot-Froissart. Ce documentaire raconte le combat des salariés du centre culturel L'Escapade face à la mairie RN des Nimbes au monde. C'est à voir au Toit commun à Lens à 18h30, entrée à prix libre, bar et petite restauration sur place. On change d'endroit, direction le Mégarama d'Arras, avec une avant-première, Heart of the Beast, un thriller de David Ayer avec Brad Pitt. C'est ce soir à 20h30. Un peu plus loin dans la semaine, un rassemblement festif. Artistes, comédiens, comédiennes, musiciens, musiciennes, metteurs et metteuses en scène, auteurs, autrices, techniciens, techniciennes, journalistes, enseignants et enseignantes, médiateurs et médiatrices, toutes et tous sont invités à se rassembler pour échanger et fêter la culture ensemble. Un rassemblement à l'appel des syndicats STA, CNT, SO, CGT, Spectacle, Sud, Solidaire, Culture, Cinavi et Cindéac. Ce sera ce mercredi 23 septembre à partir de 18h sur la Grand Place de Lille. Création d'un collectif Résistance École. Suite à une rencontre avec Nico Hirt de l'association belge Appel pour une école démocratique, un groupe de personnes se mobilise à Lens pour tenter de résister sur le territoire au rouleau compresseur qui dénature l'école depuis 3 décennies. Première réunion du collectif mercredi 23 septembre à 18h30 au Toit commun, 15 rue René Lannoy à Lens. L'arnaque sociale du RN. Rencontre avec Pierre Joigneau, journaliste à Fakir et auteur du livre L'arnaque sociale. Comment le RN trompe les gens et sert les puissants. Fakir Édition. Proposé par l'Union des progressistes en pays de Goël. Mercredi 23 septembre à 19h au local de l'Union progressiste en pays de Goël, rue Michelet à Méricourt. Côté spectacle, Playground par la compagnie Primavef. Chacun peut devenir acteur ou actrice de ce spectacle. La scène se transforme en un grand espace de jeu inclusif où un Pierrot lunaire embarque le public sur un petit nuage de naïveté, tendre et élégant. C'est mercredi 23 septembre à 15h à la médiathèque Jean-Paul Fleurquin de Saint-Laurent-Blangy. C'est en accès libre tout public. Après le cirque, le théâtre. Portrait d'une jeunesse d'aujourd'hui ou le secret des métamorphoses. Nouvelle création du collectif Cri de l'Aube. Fruit d'une enquête menée auprès d'adolescents et adolescentes de la justice des mineurs, le spectacle explore le passage trouble entre l'enfance et l'âge adulte. Il propose une odyssée entre intime et fantastique vers un imaginaire qui résiste, vers les puissances sensibles de l'adolescence. Un spectacle à voir du mercredi 23 au samedi 26 septembre à 19h30 et dimanche 27 septembre à 16h en salle Marcel Roger, hospice Saint-Éloi, place de l'Ancien Rivage à Arras. C'est à partir de 13 ans, à prix libre à partir de 5 euros. Réservation par mail à collectifcridelaube@gmail.com ou par SMS au 06 37 42 17 73. 06 37 42 17 73. A noter que 15 minutes avant chaque représentation, sauf le dimanche, vous pourrez découvrir la scène ouverte réservée aux ados. Émissions de radio, musique, danse, lecture, stand-up, rap. Si tu es un ado, tu peux t'inscrire et ce sera à toi de jouer. Sustain, c'est une série d'événements proposés par l'aéronef de Lille pour une respiration créative et réflexion collective autour de la musique et de l'écologie. Concerts, tables rondes, créations artistiques et ateliers avec pour objectif de penser collectivement l'avenir des concerts. C'est du mercredi 23 au dimanche 27 septembre. Les premiers rendez-vous, concerts hors les murs avec Aloïse Sauvage et Madeleine Cazenave, chansons pop, néoclassique, jazz et Momoko Gill, jazz expérimental. C'est ce mercredi 23 septembre à 20h au Conservatoire de Lille Auditorium. Place du concert à Lille. Tarif à partir de 10 euros pour les abonnés et jusqu'à 30 euros si vous souhaitez ajouter à votre billet une contribution carbone volontaire. Le lendemain, jeudi 24 septembre à 18h30, ça se passe au centre musical Les Arcades à Fâche-Thumesnil. Un forum en jeu de visibilité et d'égalité des femmes dans la musique. Une rencontre avec Chloé Thibault, journaliste et autrice, c'est gratuit. Le programme complet et tous les rendez-vous sont disponibles sur le site de l'aéronef. Pour ce week-end, la première édition de la course de caisse à savon de Mareuil, proposée par l'association Mareuil Events. Un événement qui se veut populaire et familial, associant une course de véhicules sans moteur à une journée d'animation au cœur de la commune. Pour participer à la course, le principe est simple, concevoir déjà un véhicule à partir de matériaux de récupération, y installer un système de direction et de freinage, puis profiter de la pente pour avancer. Les inscriptions restent ouvertes jusqu'au dernier moment, sous réserve du respect du règlement et de la validation des véhicules lors du contrôle technique. Ce sera samedi 26 septembre de 14h à 18h pour le contrôle des voitures en salle des fêtes de Mareuil, puis dimanche 27 septembre de 10h à midi et de 14h à 17h pour les courses. Ça sera dans les rues de Mareuil. Un village d'animation se tiendra également parc de la mairie. Info 30, c'est terminé pour aujourd'hui. Prochain rendez-vous avec votre magazine d'info locale dès demain, 7h30, 12h30 et 18h.
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0: cinéma, vidéo, documentaire, film pour le jeune public, prochainement sur vos écrans.
1: Cette semaine au Mégarama d'Arras, du côté des sorties, retrouvez Les Contrebandiers, un film d'action de Patrick McKinney, Resident Evil, un film d'horreur de Zach Krieger, interdit aux moins de 12 ans, Si tu penses bien, un drame de Géraldine Nakache, Histoire de la nuit, un thriller de Léa Missius, interdit aux moins de 12 ans. Pour les jeunes cinéphiles et toute la famille, deux films d'animation, La Patte Patrouille de Karl Brunker et Tad l'Explorateur et la Lampe Magique d'Enrique Gatto. En avant-première, Hearth of the Beast, un thriller de David

septembre, c'est également le 26e Festival international du court-métrage à Lille. Rendez-vous incontournable de la rentrée, le Festival international du court-métrage célèbre le format court dans toute sa diversité. Animation, fiction, expérimentale, documentaire, avec une programmation riche et variée à découvrir en salle ou en plein air. Cette année, les films du Nord sont mis à l'honneur avec un focus décliné en plusieurs séances jeune public et une masterclass d'Arnaud Demoinck. Enfin, ciné-débat au Toit commun, 15 rue René Lannoy à Lens, mardi 22 septembre à 18h30. Projection de « Des nimbes au monde », un documentaire de Louise Bihan et Aurore Appiot-Froissart. C'est l'histoire d'une lutte qui se crée là où elle n'aurait jamais dû avoir lieu. Deux visions de la culture qui s'affrontent, deux visions de comment faire monde ensemble. Une histoire qui sonne comme un avertissement pour la suite. Le film raconte la grève des salariés du centre culturel L'Escapade à Hénin-Beaumont, un lieu historique menacé par la volonté de municipalisation du maire RN Steve Briouat. Séance à prix libre, bar et petite restauration sur place. Bonne séance.

0: Une chronique culturelle sur PFM. Chronique 1001 pages, un certain regard sur l'actualité littéraire avec Frédéric, à distance avec nous depuis Béthune. Plus encore que d'un livre, c'est d'une maison d'édition dont il va être question dans ta chronique du jour, Frédéric.
1: Oui Nico, et mon interrogation en cette rentrée serait presque de me demander s'il est possible de remplacer les éditions Fayard qui sont devenues à peu près n'importe quoi entre les différents livres sur lesquels on va pas s'étendre mais qui ont pendant plusieurs décennies accueilli de Nelson

0: Mandela à Pierre Péan, avec des enquêtes remarquables, un nombre incalculable de très très grands historiens qui ont multiplié les biographies de référence, où on se prêtait à la fac les uns les autres, parce que évidemment, c'était ce qu'il y avait de mieux. Aujourd'hui, c'est un tout petit peu différent. Alors je me demande si justement les éditions des Arènes ne sont pas en train de reprendre le flambeau et de nous proposer, à travers des livres remarquables, consistants, imposants même parfois pour certains, une autre façon de regarder l'édition aujourd'hui et de garder un certain espoir dans la transmission de la connaissance historique, de la réalité, qui est assez éloignée de ce qu'on peut lire dans la maison déjà citée. Alors je vais prendre plusieurs exemples. Antonio Scurati, qui termine avec ce quatrième volume, M, l'histoire de Mussolini en Italie, la fin et le commencement. Dans ce quatrième volume, on retrouve la façon dont Scurati raconte, oui, de façon parfois romancée, des dialogues, des choses imaginées, mais toujours scrupuleusement à la fin de chaque chapitre, documenté, rapport de police, préfecture, lettres, journaux, parce que bien évidemment, cela a été publié en Italie. Comme on est en train là-bas aussi de réécrire le fascisme et le passage de Mussolini, il est important pour Scurati de raconter réellement ce qu'a été cette période. Il est très intéressant d'ailleurs de voir Mussolini complètement explosé dans cette fin. Personne ne peut forcer deux fois le destin. Et puis après tout, chacun meurt de la façon qui lui correspond le mieux. C'est de Mussolini. Et oui, je ne dévoilerai pas la fin du livre en vous disant, je ne gâcherai pas, pardon, la fin du livre en vous disant que oui, il va mourir à la fin et qu'ils vont se débarrasser de lui. Mais depuis, c'est très intéressant que ce livre existe. Et de la même façon, je tiens à signaler un autre volume, une grosse enquête de Roman Badanin et de Mikhail Rubin. Ça s'appelle Le Tsar en personne, l'enquête russe sur le vrai Vladimir Poutine. C'est également publié aux Arènes. Et ces deux journalistes qui ont fui la Russie pour pouvoir faire correctement leur travail vous racontent ce que vous voyez absolument nulle part. Le pragmatisme cupide de Poutine, cette volonté par-delà tout de rester au pouvoir et de se servir de tout ce qui peut être mensonge et arnaque pour y rester, c'est dans le livre comme vous ne l'avez jamais lu. Mais ce que je voulais vraiment vous raconter aujourd'hui, c'était vous parler d'une histoire de la BD en bande dessinée. Et c'est très bien que ça paraisse dans la collection BD chez les Arènes, justement, parce que Daniel Cazanave et Benoît Sima sont deux auteurs, un dessinateur et un scénariste, encouragés, soutenus par leur éditeur, qui fait d'ailleurs une très belle préface, il s'appelle Laurent Muller, il les connaît depuis 20 ans, et ils se sont attachés dans un volume assez consistant, mais pas si grand que ça malgré tout, de nous raconter cette grande histoire de la bande dessinée en 272 pages, ce qui est absolument époustouflant, je vous assure. Quand c'est comme ça, on connaît un petit peu le sujet, on se précipite toujours, oui, sur les endroits que l'on connaît particulièrement pour voir comment ils s'en sont sortis. Et il faut bien reconnaître que l'épisode franco-belge de la bande dessinée avec ce miracle, eh bien, est un sujet qui m'intéresse beaucoup. Et je dois dire qu'ils s'en sortent remarquablement. Dès la couverture du livre, on voit d'ailleurs un certain Hergé dans une posture de Norman Rockwell s'auto-dessiner, une sorte d'autoportrait. Puis ça ressemble quand même beaucoup à Tintin, le portrait qu'il est en train de faire, avec des petites images de Bécassine et de Superman qui se posent ici ou là. Et il faut bien reconnaître que cet épisode-là, avec l'abbé Wallet, l'importance que ça prend dans le petit 20e, au cœur du journal Le 20e siècle, qui le jeudi voit ses tirages multipliés par 6. C'est un succès phénoménal. Mais tout de suite, l'abbé Wallet comprend qu'il faut vendre cela en album. Et l'album vendu 20 francs, l'époque, chez les soviets, tiré à 10 000 exemplaires. Je vous laisse imaginer ce que ça vaut aujourd'hui, ce tirage-là. Mais ça marche tout de suite et il comprend que ça marche. Mais pour autant, pas autant que Casterman le désirait. Et on va transformer les albums de 120 pages en noir et blanc en 62 pages couleur. J'insiste sur des petits détails pour vous dire à quel point cette bande dessinée s'attache aux petits détails, au détour d'une phrase. Et ils vont le faire comme ça avec donc les héros, les comics, le début de la bande dessinée de ce 9e art qui va prendre l'importance que l'on sait aujourd'hui, et en s'attachant aussi, et en étant capable aussi de nous parler d'autres horizons, les mangas, et aussi l'âge adulte, cette quatrième partie dans laquelle pourrait très bien figurer cette histoire de la bande dessinée. Il faut dire que dans cette partie-là, les Arènes ont déjà beaucoup œuvré avec par exemple l'incroyable histoire de la littérature française où Catherine Maury, associée à Philippe Bercovici, avec beaucoup d'humour, nous raconte cela. Et puis le summum qui était une fois à l'Amérique, une histoire de la littérature américaine, ça c'est vraiment très très bon. Donc ils sont habitués à faire ça. Ils le font très très bien. Et cette histoire de la bande dessinée va combler ceux qui aiment cet art, parce que ça ne peut pas être mieux fait. Il y a des petites notes en fin de page et il y a aussi des petits paragraphes en fin de volume pour revenir sur des points précis et pour ceux que ça intéresse, connaître encore mieux cette histoire-là. Histoire de la bande dessinée, les arènes BD, Daniel Cazenave et Benoît Sima, c'est publié aux arènes, Le Tsar en personne, c'est publié aux arènes, et M, le dernier volume d'Antonio Scurati, c'est chez les arènes. Voilà pour cette semaine, Nico.
1: Merci à toi Frédéric, on te retrouve la semaine prochaine pour une nouvelle chronique 1000 et une pages que vous pouvez écouter sur PFM 99.9 ou sur radiopfm.com.

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2: 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L'actualité africaine avec Édouard Dupénoit et les suites, Édouard, de notre enquête Deportation Project.
3: Oui, cette machine à expulser de l'administration américaine, machine qui tourne à plein depuis 18 mois. 25 000 personnes renvoyées hors des États-Unis. Que promet Washington au gouvernement qui accepte ces expulsés? Voilà tout le deuxième volet de cette enquête dont on parle dans une minute. Au Sénégal, l'APR veut colmater ses brèches. Le parti de l'ex-président Macky Sall organise une tournée dans le pays d'ici quelques semaines pour mettre fin aux démissions qui s'enchaînent. Nombre de ces élus locaux rejoignent Kirai, le nouveau parti du président Bassirou Diomaye Faye. Les appels qui continuent pour obtenir au moins des nouvelles de Moussa Kaka, journaliste nigérien, dont le sort reste inconnu depuis la soirée du 31 août. Alioune Tine le connaît bien, cette figure de la défense des droits humains en Afrique de l'Ouest, qui demande aux autorités de Niamey de s'exprimer sur le sujet. Au Maroc, enfin, une fin de campagne atone avant les législatives de demain. Quel sentiment, quel état d'esprit à 24 heures de ces scrutins? Analyse et reportage dans nos éditions.
2: Des expulsés, bannis des États-Unis, et quoi en échange?
3: On en vient donc au deuxième volet de ce Deportation Project, cette longue enquête pour laquelle RFI s'est associé à une vingtaine d'autres médias et au consortium Forbidden Stories. Enquête qui décortique la machine à expulser de l'administration américaine. 25 000 personnes envoyées hors des États-Unis depuis janvier 2025 et le retour de Donald Trump. 13 pays africains ont donné leur accord pour en accueillir sur leur sol. Mais qu'est-ce qu'ils y gagnent? Les documents que nous avons pu consulter montrent que Washington prévoit de mobiliser au moins 410 millions de dollars, 81 millions destinés directement au gouvernement des pays qui acceptent ces exilés, 179 millions de dollars aussi pour l'OIM, Organisation internationale pour les migrations. On ajoute 124 millions pour le HCR, au commissariat de l'ONU pour les réfugiés. Les deux agences affirment n'être partie prenante ni aux accords ni à leurs négociations. Reste, Florence Maurice, que ces financements sont bel et bien utilisés comme levier de négociation avec les gouvernements.
4: Le 9 janvier 2026, Washington annonce un versement de 30 millions de dollars pour le HCR au Cameroun. Un financement classique, affirme l'agence, destiné à ses opérations dans le pays. Mais un document du gouvernement américain que nous avons consulté indique que ces fonds doivent servir, je cite, aux négociations relatives à l'accueil de ressortissants de pays tiers. 6 jours après l'annonce de ce financement, le premier vol d'expulsés des États-Unis atterrissait à Yaoundé. Une source au département d'État assure que ni l'OIM ni le HCR ne sont directement partie prenante aux négociations des accords d'expulsion, mais précise que les financements qui leur sont destinés peuvent, eux, faire partie des négociations entre Washington et les gouvernements et servir d'incitation, je cite, pour les pousser à accepter. Cet argent n'est pas forcément destiné à l'assistance des personnes expulsées, il peut aussi servir à financer d'autres projets dans des pays fragilisés par la fermeture de l'Agence américaine de développement. Ce n'est pas le moindre des arguments. En Centrafrique, par exemple, l'OIM a reçu cette année des États-Unis une enveloppe de 85 millions de dollars, dont 25 millions pour l'assistance aux expulsés et 60 millions destinés à ces programmes dits de stabilisation pour la construction de routes, par exemple. C'est une enveloppe record. Sous Joe Biden, l'OIM n'avait jamais reçu plus de 14 millions de dollars par an dans ce pays.
3: Nous sommes parfaitement conscients que les États utilisent l'aide financière pour faire avancer leurs priorités nationales, reconnaît une porte-parole de l'OIM. L'organisation qui affirme que ces décisions d'accepter des financements, de fournir une assistance après l'arrivée des expulsés ou de soutenir le retour volontaire assisté, je cite encore, sont uniquement guidées par son mandat. Et puis, il y a sans doute aussi un peu plus que l'argent. Des gouvernements qui acceptent de fortes enveloppes pour recevoir ces expulsés, ce sont aussi peut-être des gouvernements qui essayent de ne pas insulter l'avenir. Alors que le président américain est capable de spectaculaires volte-face dans ses relations et ses amitiés diplomatiques, il vaut mieux tout faire pour rester dans ses petits papiers. C'est en tout cas l'analyse que porte Mike Boschneck, conseiller juridique pour l'ONG Human Rights Watch.
5: I think that it's fair to say that Je crois que l'on peut dire que tout le monde est sur ses gardes vis-à-vis des États-Unis. Tous les gouvernements, où qu'ils soient dans le monde, ont compris que l'administration Trump peut se retourner contre eux à tout moment, même s'ils sont parmi les plus anciens alliés des États-Unis. Ils savent tous que la faveur dont ils bénéficient aujourd'hui de la part de Washington est très, très fragile et conditionnelle. Alors chacun essaie, sur le plan politique, de faire tout ce qu'il peut pour préserver cette faveur aussi longtemps que possible. La vraie question, c'est donc, est-ce vraiment une question d'argent, en réalité? Il s'agit probablement tout autant, voire davantage, de préserver les bonnes grâces des États-Unis, car les pays concernés peuvent espérer que demain, cette relation leur apportera des avantages qui pourraient être bien plus importants que l'argent lui-même.
3: Mike Bochnek, conseiller juridique pour Human Rights Watch, The Deportation Project. C'est donc une vaste enquête que vous retrouvez sur les antennes de RFI, sur notre site, le www.rfi.fr, ainsi que sur l'ensemble de nos réseaux sociaux. L'APR, le parti de l'ancien président sénégalais, peine à contenir son hémorragie. L'Alliance pour la République enregistre depuis plusieurs mois de très nombreuses défections dans les rangs de ses élus, des maires et des élus locaux qui rendent leurs cartes et qui sont nombreux à s'engager ensuite dans le nouveau parti du président Bassirou Diomaye Faye, Kirai, lancé il y a deux mois. RFI Dakar, Léa Lisa Westerhoff.
6: Dernier départ en date ce week-end, sept maires du département de Fatick, dans le centre du pays, bastion historique et terre natale de l'ex-président Macky Sall, ont choisi de venir grossir les rangs de Kirai, le nouveau parti du président Bassirou Diomaye Faye. Juste avant eux, c'est Abdoulaye Sey Dousso, le maire de Kaffrine, vice-président de la Fédération sénégalaise de football et cadre du parti de Macky Sall, qui a choisi de claquer la porte de l'Alliance pour la République pour lancer son propre mouvement, le pacte républicain. L'adhésion étant libre, les départs le sont aussi, relativise l'avocat Oumar Youm. Ce pilier de l'Alliance pour la République et ex-ministre sous Macky Sall reconnaît que ces derniers mois, sur les quelques 400 et quelques maires que compte l'APR, plus de la moitié ont rejoint la mouvance présidentielle Kirai. Une érosion certaine qui avait valu à l'Alliance pour la République un communiqué salé fin juillet dénonçant le débauchage des élus locaux orchestré, je cite, à travers la mise en place du parti présidentiel. Léa Lisa Westerhoff, Dakar, RFI.
3: Et l'APR qui annonce donc une tournée de reconquête à travers le Sénégal à partir de la mi-octobre. Le passeport de l'opposant guinéen Sélou d'Alain Diallo a été révoqué par les autorités de Conakry, selon un communiqué qu'a publié hier l'UFDG, le parti de l'opposant, dissous par les autorités. Cette décision qui l'a empêché d'embarquer pour New York, où il devait participer à des réunions en marge de l'Assemblée générale des Nations Unies. Selon l'UFDG, toujours, Sélou d'Alain Diallo avait bien obtenu sa carte d'embarquement lorsque Ethiopian Airlines lui a indiqué que son passeport avait été donc révoqué par les autorités guinéennes. Cela fait 22 jours, ce matin, que nous sommes sans nouvelles de Moussa Kaka, journaliste nigérien, qui ne donne plus aucune nouvelle depuis le soir du 31 août, il n'est jamais rentré chez lui après avoir quitté sa radio-télévision Sahraounia. Les autorités de transition du Niger n'ont jamais communiqué sur le sujet. Reporters sans frontières évoquent une disparition forcée. Et le sort de notre confrère, que vous avez entendu pendant des années sur RFI raconter l'actualité de son pays, continue de faire réagir. Alioune Tine, par exemple, figure de la lutte pour les droits humains, particulièrement en Afrique de l'Ouest, fondateur de l'Africa Jump Center. Il connaît personnellement le journaliste.
7: Je connais bien Moussa Kaka pour être intervenu pour sa libération il y a déjà des années avec l'ancien président Mamadou Tandiane. Donc vraiment, nous nous demandons que le président Tiani, qui est à la tête d'un État qu'on considère encore jusqu'à preuve du contraire comme un État de droit, que toutes les actions concrètes soient prises par son gouvernement pour quand même nous dire ce qui est advenu de Moussa Kaka. Il faut qu'on sache où se trouve Moussa Kaka, quelle est la situation dans laquelle elle vit. Il est inadmissible, il est inacceptable que les gens puissent disparaître. Moussa Kaka, tout le monde le connaît, c'est un journaliste professionnel. Ce nom nous dit quelque chose. Du jour au lendemain, qu'il y ait un silence aussi long, cela nous sidère totalement. Et vraiment, nous prions le président Tiani lui-même de faire en sorte que des informations concrètes sur la vie de Moussa Kaka nous parviennent dans les meilleurs délais.
3: Alioune Tine, joint par Magali Lagrange. C'est aujourd'hui l'anniversaire de l'indépendance du Mali, 66e anniversaire précisément, ce 22 septembre. Le dirigeant de la transition s'est livré hier à l'exercice du discours à la nation, allocution d'Assimi Goïta, diffusée hier soir sur les ondes de l'ORTM et suivie par le correspondant régional de RFI, Serge Daniel.
8: Ce 106e anniversaire de l'indépendance du Mali coïncide avec l'enceinte du coup d'État des militaires qui ont renversé l'ancien président malien Ibrahim Boubacar Keïta. Lors d'une allocution radio-télévisée lundi soir, le chef de la junte malienne fixe les priorités de son action future à la tête de l'État. Général Assimi Goïta.
9: Mes chers compatriotes, tout en demeurant ouvert au dialogue et à la réconciliation entre frères maliens, notre volonté ferme de défendre l'intégrité de notre territoire et l'unité nationale reste intacte. Dans ce contexte, la lutte contre l'insécurité et les groupes armés terroristes va s'y renforcer davantage.
8: Sur le terrain, les djihadistes affiliés à Al-Qaïda mènent des opérations contre les positions de l'armée. Par exemple, plus de 100 militaires maliens ont été récemment tués lors de l'attaque djihadiste d'un camp de l'armée malienne dans le centre du pays. Plusieurs dizaines d'autres militaires ont été faits prisonniers. Dans son discours, le général Assimi Goïta s'est incliné devant la mémoire des soldats morts pour la patrie. Il s'est également engagé à renforcer l'outil de défense avec le partenaire stratégique, c'est-à-dire la Russie. Serge Daniel, Dakar, RFI.
2: Les électeurs marocains appelés aux urnes demain.
3: Oui, nous sommes à la veille des élections législatives pour renouveler les 395 sièges du Parlement. 27 partis en lice et une campagne qui se termine ce soir. Les électeurs que nous avons croisés à Casablanca nous racontent le désintérêt, voire le dégoût qui les anime à l'égard non pas de la politique, mais de son personnel et des partis eux-mêmes. Personne n'a su vraiment s'emparer des questions sociales, pourtant primordiales, nous explique ce matin le sociologue Mehdi Aliwa. Il enseigne à l'Université internationale de Rabat.
10: Ce qui est au cœur de ces législatives, c'est vraiment le désintérêt de ces élections. On a un rejet assez massif au Maroc des partis politiques, mais effectivement, en principe, la question sociale aurait dû être au cœur, et c'est ce qui est demandé depuis maintenant très longtemps par les Marocains, notamment par les jeunes Marocains à travers les mouvements sociaux. Mais on sent bien que c'est pas la préoccupation, c'est-à-dire qu'on n'a pas un programme bien ficelé pour trouver les solutions sur les questions sociales et de deux, de parler aux gens, comme on dit, pour pouvoir leur dire, mais en fait, la solution, elle est claire et ça va, tu vas avoir un bénéfice. Finalement, la question sociale, elle n'arrive pas comme elle devrait arriver. Donc, il s'est perdu quelque chose dans les sociétés néolibérales. Ce n'est pas le propre du Maroc. Sauf que le Maroc le vit, on va dire, de manière plus violente, qu'il y avait quand même une classe politique qui avait réussi à sortir le Maroc du sous-développement. Donc, ça rend les choses plus compliquées.
3: Mehdi Ali, enseignant à l'Université internationale de Rabat, propos recueillis par Sofiane Amazian. Cette décision de justice attendue enfin aujourd'hui en Algérie, très scrutée même, celle qui concerne Nadia Moussaoui, enseignante de la langue tamazire, militante sociale, connue dans la province de Bouira. Elle est en détention provisoire. Elle avait critiqué sur les réseaux sociaux les dernières élections du mois de juillet, placées au début du mois de septembre sous mandat de dépôt pour entrave au processus électoral. Le parquet a requis la semaine dernière une peine de 2 ans de prison ferme, Ouda Ibrahim.
11: Cette arrestation remet sur le devant de la scène le débat actuel entre les textes juridiques punitifs et le principe des libertés individuelles et fondamentales en Algérie. Nadia Moussaoui ayant été arrêtée pour une publication en ligne critiquant les dernières procédures électorales. Son arrestation a surpris les milieux politiques et de défense des droits humains, lesquels soutiennent que la publication n'était qu'une simple expression d'opinion. La dirigeante du Parti des Travailleurs, Louisa Hanoun, a exigé la libération immédiate de cette figure respectée. Il est incompréhensible, a-t-elle déclaré, d'utiliser le droit électoral pour poursuivre des militants pour leurs opinions personnelles. Quant au député Yassine Assouane de Tizi Ouzou, il a affirmé que le maintien en détention de la professeure renforçait les craintes légitimes des militants quant à un durcissement de la législation sur la liberté d'expression. Les avocats de Nadia Moussaoui soulignent surtout que les articles de loi invoqués sont totalement inadaptés à la nature de l'activité de leurs clientes sur les réseaux sociaux.
3: Ouda Ibrahim, et en quelques mots, si vous avez pris l'antenne en cours de route, je vous rappelle que Kylian Mbappé était ce matin le grand invité international.

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1: Pas mal de rendez-vous sociaux à Arras. On commence avec la marche pour le climat, le vivant, la paix et la justice sociale dans le cadre d'un appel à mobilisation nationale. À Arras, la marche partira de la place du Maréchal Foch face à la gare le samedi 26 septembre à 10h30 du matin. Elle se terminera par une assemblée citoyenne devant la gare pour décider de la suite de la mobilisation. Retrouvez la pétition ainsi que la carte des marches partout en France sur 26septembre.org. Ciné-débat autour du film Howard Zinn, une histoire populaire américaine 2. Projection de la deuxième partie de ce documentaire d'Olivier Hazan et Daniel Mermet, consacré à l'historien états-unien Howard Zinn et à son travail. Ça sera suivi d'un échange avec l'association ATTAC. Rendez-vous au Megarama Arras le lundi 28 septembre à 19h, tarif unique 6,20€. Et puis, manifestation unitaire, les organisations syndicales de la fonction publique, CGT, FO, CFDT, UNSA, FSU, Solidaires, etc., appellent à la mobilisation des personnels de la fonction publique, grève et manifestations sur tout le territoire. Une réaction face aux annonces budgétaires pour 2027 qui font planer la menace de nouvelles contraintes sur les services publics, les rémunérations et les conditions de travail. Manif à Arras, au départ de la place de la gare, le mardi 29 septembre à 9h30 du matin. Attends.

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2: Le chrono 2,8,67, record pulvérisé de plus de 2 secondes.
3: Il s'en est passé des choses, Bertie, pour toi cet été. Tu reviens tout juste des championnats d'Europe. On va revenir dessus dans un instant. Avant ça, il y a eu les championnats de France à Saint-Etienne, où tu t'es qualifié, on vient de l'entendre, dans un extrait commenté par Alexandre Boyon et Camille Lacour sur France Télévisions. C'est là, à ce moment précis, que tu as décroché ton premier titre de championne de France sur 200 mètres d'eau. Comment est-ce que tu as vécu la course? Raconte-nous un peu cette journée que tu as passée.
4: Ça a été une super journée. C'est le jour où du coup je jouais ma qualif pour le 200 mètres d'eau. J'avais à cœur de bien faire. Honnêtement, d'habitude, je suis vraiment stressée, etc. Là, j'avais un petit stress, mais j'avais vraiment hâte de faire cette course. Surtout sur l'échauffement dans l'eau l'après-midi, j'étais très à l'aise sur ce que je faisais, donc je le sentais vraiment bien. Et quand j'ai fait la course, c'était assez magique avec les personnes dans les gradins qui criaient. Moi, j'entends quand même si j'ai la tête sous l'eau. J'ai la chance, d'être la seule fille du groupe au Cercle des nageurs de Marseille. Et ils étaient énormément derrière moi, ils étaient limite plus excités que moi pour ma course. Et voilà, la course, elle a été top.
3: Quand tu repenses à cette course aujourd'hui avec le recul, qu'est-ce que tu retiens en premier? C'est quoi que tu gardes de cette journée?
4: Tout en vrai, le fait d'être unis par un vrai staff, mon entraîneur a été top, le préparateur mental, le préparateur physique aussi qui a été très attentif sur ce que je souhaitais faire.
3: Tu étais face à des nageuses de taille hein, ce jour-là, forcément c'était une grande compétition. Pour en citer quelques-unes, Pauline Mailleux qui est également originaire des Hauts-de-France, de Villeneuve-d'Ascq, Lou-Anne Guiton également qui est arrivée troisième le 27 juin à Saint-Etienne. Est-ce qu'il y avait une adversaire que tu surveillais particulièrement ce jour-là?
4: Toutes. À partir du moment où on a une ligne d'eau dans une finale, moi je redoute toutes les filles. En plus de ça, on a toujours cette qualif où il faut aussi avoir un nombre de places, faire le temps, mais avoir un certain nombre de places. Là, il y avait 4 places de libre. C'était quand même assez large, mais je redoutais de tout le monde. Après, j'en ai beaucoup travaillé avec mon préparateur mental sur vraiment se focaliser sur soi. Et penser aux petits détails, à ce qui va faire que tu vas faire la meilleure course possible, quoi.
3: Après ta victoire, t'as dit dans une interview que tout s'était aligné. Qu'est-ce que ça veut dire concrètement? C'est quoi qui a fait la différence ce jour-là?
4: Beaucoup de choses. Là, c'était ma première année du coup au Cercle nageurs de Marseille et ils m'ont fait changer beaucoup de choses. Moi, avant, j'étais donc à Béthune, dans les Hauts-de-France. J'ai connu le haut niveau, j'ai beaucoup progressé, etc. Mais quand je suis arrivée à Marseille, j'ai passé encore une étape au-dessus et ça a été vraiment du professionnalisme. Ils nous aident sur tout, ils font en sorte qu'on ait absolument rien à faire à part s'entraîner et penser à notre performance en fait.
3: On va y revenir dans un instant justement. À la base, tu viens de l'Oise, tu l'as dit, maintenant tu nages à Marseille. C'est un changement de vie assez récent, nouveau club, nouvel environnement. C'est ça qui t'a du coup permis vraiment de franchir aussi un cap, toi, dans ta carrière?
4: En fait, oui, quand j'étais à Béthune, j'avais tendance à progresser de quelques dixièmes par année, voire 2 ans. Il y a des années où des fois je ne progressais pas. Et c'est vrai que là, d'avoir changé beaucoup de choses, etc., et c'est pour ça que tout a été aligné. Ils m'ont aidé sur tout ce qui est la nutrition, la préparation physique aussi, j'ai passé un gros step. Le travail de force dans l'eau, les parties aussi non nagées, qui est une grande force de Marseille. Bon, j'ai quand même mis du temps à assimiler les nouvelles choses qu'on travaillait, parce que forcément mon corps changeait, etc. Donc je devais un petit peu m'adapter, parce que je prenais de la force, donc forcément mon poids augmentait, il fallait s'adapter par rapport à ça. Donc j'ai mis un petit peu de temps, mais c'est venu au bon moment, donc c'est cool.
3: Qu'est-ce que tu gardes justement de toutes tes années ici dans la région?
4: Beaucoup de choses, parce que c'est vraiment le moment où j'ai été à Compiègne avec Yosnel en section sportive au collège Jacques Monod. C'est vraiment à ce moment-là que je me suis dit que je voulais faire de la natation à haut niveau et que j'ai continué, parce qu'avant c'était compliqué, les entraînements, etc. Mais c'est vraiment à Compiègne où j'ai découvert que je voulais faire ça et que j'avais ce rêve olympique, quoi.
3: C'est un titre fort, encore plus fort, puisque tu as réalisé la meilleure performance européenne de l'année sur cette distance. Cette performance, elle t'a donc ouvert les portes après des championnats d'Europe au mois d'août. Qu'est-ce que ça représente pour toi déjà de passer des championnats de France à des compétitions européennes ?
4: C'était des championnats d'Europe à Paris, donc forcément j'avais à cœur de les vivre. J'avais vécu Paris 2024 en étant spectatrice, et là de pouvoir le vivre avec toute la France derrière le pot, c'était magique. Je pense qu'on a l'un des meilleurs publics au monde, donc c'était incroyable.
3: Ça s'est passé à Saint-Denis, du coup, pour remettre un peu de contexte. Comment est-ce que tu as vécu ces journées de compétition ?
4: C'était beaucoup trop court, à mon goût, que j'en ai pas assez profité, malheureusement. Mais voilà, il y a encore plein de choses à travailler, notamment nager le matin. Je pense que je n'avais pas été assez réveillée ou quoi que ce soit. Donc ça, c'est un truc qu'il faudra que je travaille dans le futur, surtout si je veux passer les étapes sur des championnats du monde. Mais j'ai envie d'y retourner, quoi.
3: On a la chance aujourd'hui d'avoir ton papa avec nous dans le studio. Tu le dis dans tes interviews, il te soutient beaucoup dans les bons comme dans les mauvais moments. J'aimerais m'adresser du coup à vous, Alain, maintenant. Bertie, elle a commencé la natation à quel âge ? Est-ce que vous vous rappelez un peu de ses premières brasses ?
5: Oui, en fait, Bertie est la plus jeune de mes trois filles. Et en fait, nous, à la base, on était sportifs. Ma femme était basketteuse. Moi, j'ai fait beaucoup de tennis, de foot. En fait, Clotilde, l'aînée des trois filles, a commencé à apprendre à nager. Et puis, on avait un copain qui était maître nageur à Compiègne, Xavier Auriez, qui leur a appris à nager. Clotilde, ça a tout de suite pris. Elle a très rapidement fait des compètes. Ce qui fait que les deux autres filles ont suivi tout naturellement derrière. Les deux grandes ont arrêté la natation un petit peu plus tôt. Bertie est arrivée derrière et donc elle a commencé au départ à Compiègne. Ensuite, elle est partie un petit peu s'entraîner à Tourotte. Elle est revenue à Compiègne. Puis après, elle a décidé de partir un petit peu loin à Antibes, relativement jeune, pour trouver l'entraîneur qu'elle a maintenant à Marseille. Mais voilà, le point de départ, c'est un copain maître nageur qui les lance, qui leur apprend à nager.
3: Donc ça a vraiment été une histoire de famille. Vous vous êtes entraîné donc avec vos sœurs. Est-ce qu'à l'époque, vous aviez déjà remarqué quelque chose justement chez elles ? Est-ce que vous avez tout de suite vu ça comme une potentielle athlète, ou est-ce que c'était vraiment du divertissement à la base, un loisir ?
5: Non, chez moi, on fait pas de sport, on fait rien à côté s'il y a pas un enjeu, s'il y a pas une envie de se dépasser. Moi, pour moi, déjà, le sport, je pense que c'est l'école de la vie. Si on bataille, si on surpasse en sport, on est capable de se surpasser dans la vie de tous les jours. Donc, voilà, je me serais pas vu les emmener tous les jours à des compètes sans qu'il y ait pas de résultats. À partir du moment où on passe des heures et des heures à s'entraîner, ne serait-ce que pour l'entraîneur, pour la famille, ouais, la compétition, les résultats sont hyper importants pour moi, quoi.
3: Donc vous, les parents, du coup, vous étiez déjà dans le sport, justement. Ouais. C'est un peu vous qui les avez poussés, qui leur avez donné justement toutes ces valeurs également. Est-ce que vous êtes également un peu un coach derrière ?
5: On essaie, mais ça sert à rien. On fait semblant d'être un petit peu coach, mais de toute façon, elles ne nous écoutent pas vraiment. Mais voilà, l'idée, c'est qu'on soit là. Ouais, je ne me verrais pas, moi, louper une compète. À tous les championnats, je suis là. Tous les championnats, d'Europe jeunes, j'ai été là. Moi, je ne peux pas me regarder une compète devant la télé sans être là, c'est impossible.
3: Ça a un peu débordé sur ma prochaine question, mais je vais quand même la poser. On l'a dit il y a un instant, elle vous a remercié d'être là dans les bons, dans les mauvais moments. Alors, vous êtes son père, mais concrètement, ça veut dire quoi être le papa d'une athlète de haut niveau ?
5: Essayer de lui rendre la vie la plus simple possible. Moi, je suis là pas tant que ça pour l'aider concrètement sur le niveau sportif, mais essayer de lui mâcher un petit peu le travail sur l'école, essayer de lui proposer des opportunités dans des domaines à côté. Et puis voilà, qu'elle ait que la natation à penser, un petit peu le boulot parce qu'il faut penser à la vie d'après, mais surtout lui ménager la vie la plus tranquille possible.
6: Pour cette rentrée, la nageuse de 23 ans est retournée s'entraîner à Marseille et espère désormais pulvériser de nouveaux records. Retour sur les compétitions de la nageuse Bertie Cousson, un reportage réalisé par Axel Corby pour Radio Graphite.
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2: De la musique, un escabeau, une petite estrade, des banderoles, des enceintes et un micro, ainsi qu'une centaine de personnes qui attendent sur la place de la République de Lille la tenue d'un tribunal populaire contre la politique ou l'absence de politique migratoire de l'État français. C'était le 22 août 2026, une date importante pour les sans-papiers et leur soutien, car il y a 30 ans, le 23 août 1996 précisément, a eu lieu une expulsion violente de familles réfugiées dans une église à Paris. C'est l'histoire du coup de hache de l'église Saint-Bernard. À l'époque, les lois Pasqua qui ont succédé aux lois Fontané contribuent déjà à installer un climat de tension. Criminalisation du séjour irrégulier, pouvoir discrétionnaire des préfets, expulsion, interdiction d'accès aux droits sociaux, attaque contre le groupement familial et le droit d'asile. Dans ce reportage, vous allez entendre Roland, qui est fondateur du comité des sans-papiers du Nord, des intervenants et intervenantes du

0: tribunal populaire. Un avocat d'abord pour l'accusation et une avocate pour la défense. Plusieurs victimes, Chen Su, étudiant, Bosco, travailleur du médico-social, Mustapha, du collectif des mineurs de bois blanc, et Marion Martel, du théâtre de l'opprimé de Lille, qui a aidé à mettre en scène ce tribunal populaire. Que
1: bonjour,
0: voici.
1: Nous on est venu juste porter soutien. Le CSP a décidé il n'y a pas très longtemps de créer un tribunal populaire contre la politique migratoire menée par Macron. Et donc pour aujourd'hui, vous allez avoir une version courte qu'on a faite pour la rue. Donc on va avoir besoin de beaucoup vos encouragements et votre soutien, parce que c'est beaucoup de courage aussi de venir témoigner pour elle et eux.
0: Commençons par écouter l'avocat de l'accusation.
2: Bonsoir tout le monde. Tout à l'heure, avec les camarades sans papier, nous constituons un tribunal populaire. Sous vos yeux, nous allons mettre au grand jour les méfaits de cette politique sur des hommes et des femmes. Ce que nous reprochons donc, c'est d'avoir entravé le droit d'asile en multipliant des obstacles administratifs et en complexifiant la procédure. D'avoir instauré des conditions d'accueil contraires à la dignité humaine, avec par exemple l'allongement de la rétention et des OQTF, entendez par obligation de quitter le territoire français. Et enfin, d'avoir mis délibérément en danger la vie d'autrui en supprimant par exemple les opérations de secours.
0: Maintenant, écoutons trois des victimes qui ont pris la parole.
3: Bonjour tout le monde, je m'appelle Chen Su, étudiant étranger.
0: Chen Su, étudiant en philosophie.
3: Au lycée, je m'étais occupé plusieurs fois d'accueillir des étudiants internationaux, dont les Français. Et ce sont eux qui m'ont recommandé vivement de venir ici en France. C'était un pays entier à découvrir. J'étais enthousiaste. J'ai bien galéré dès le début, car c'est une méthode francophone. La dissertation, le commentaire, c'était pas facile pour moi. Je me suis forcé à m'y mettre. La connaissance en général est devenue une vraie passion. Mais c'est pas si simple mon histoire. Vous savez, l'année dernière, le 9 décembre 2025, comme tous les jours, j'allais dans le métro. Et là, j'ai vu la police aux frontières. Le contrôle d'identité, la voiture, la garde à vue, l'audition. Madame, pourquoi ici c'est marqué que je suis célibataire alors que je suis faxé? Et je vous ai dit que je suis à la fac, mais il est bien marqué, je ne suis jamais scolarisé en France. Monsieur, ça sert à rien. Vous savez, derrière vous, il y a encore la queue. Faut arrêter de perdre le temps des autres. Ah, voilà le chinois. Qu'est-ce qu'il veut? Ouais, il veut voir un avocat. Ouais, c'est bon, vous allez le voir, votre avocat. Et après, direction centre retention administrative. Faites venir son avocat, c'est bon. Vous savez, monsieur, le CSP, il n'a plus l'accord avec la préfecture. S'il tourne encore, c'est pour gagner de l'argent sur le dos des sans-papiers. Vous y croyez, vous?
4: Non, ça.
3: Justement, j'ai fini par sortir de la garde à vue. Non, pas parce qu'ils sont gentils. C'est grâce à mes amis, à mes profs, aux gens mobilisés, aux militants. Vous, les gens, en effet. Cette arrestation est à cause d'une OQTF que j'ai depuis 2024. Le motif? Je ne serai pas mature, je ne me serai pas intégré. J'ai tous mes amis ici. J'ai même trouvé mon amoureuse d'aujourd'hui. Et on n'est pas axé. En effet, j'ai commencé une nouvelle vie ici. Une vie dans laquelle je ne parle plus ma langue maternelle. Je ne me vois pas différent des autres. Que de vous. Mais quand je me vois dans le miroir, je vois un racisme. Et c'est lorsque la nuit tombée, dans mes rêves, une autre vie apparaît. Une vie dans laquelle on parle une autre langue, ma langue de chez moi, d'un tout petit village en Mongolie intérieure, en Chine. Tellement lointaine, cette vie est devenue une ombre pour moi. Et c'est à ce moment-là, je me sens vraiment la douleur. Je témoigne aujourd'hui pour que cette politique s'arrête. Cette politique qui me fait culpabiliser tous les jours de mon absence. Les petits grandissent sans moi, les vieux vieillissent et décèdent sans moi. Je suis obligé de culpabiliser, de rester ici, car sinon je perds tout ce que j'ai ici. Tout ce que j'ai pu construire ici, mes amis, mon amour.
2: Apparemment, la deuxième chance c'est pour les autres. C'est pas pour les gens qui s'appellent Mamadou ou encore Chen. Réellement Chen, tu as le soutien de tous ces hommes et de toutes ces femmes. Un applaudissement pour elle.
5: Pendant 25 ans, aide-soignant, de nuit comme de jour.
0: Bosco, aide-soignant qui est devenu sans-papier après 25 ans d'exercice en situation régulière.
5: Les couches, les douches et les fins de vie. Or, de nuit, c'est souvent en maison de retraite, les accompagnements, les angoisses et surtout quelques familles absentes auprès de nos résidents et qu'il faut être à côté d'eux ou d'elles. Et arriva le Covid. Ah, ce Covid a eu raison de moi administrativement parlant. Et c'est là, au bout de 25 ans d'exercice, je perds ma carte de résident de 9 fois 10 ans. À quelques temps de ma retraite, toute une vie cotisée, je deviens un sans-papier. Alors j'ai l'impression que ce pays va vraiment poignarder. Je suis devenu un sans-papier. Sans-papier, mais pas sans mémoire. Je me rappelle de madame Leroux, qui, Alzheimer, me disait chaque matin, mon fils. Et je me souviens de ce monsieur résistant, dont le nom a consonance des pays de l'Est, qui m'a dit, toi, t'es plus français que moi, parce que tu as choisi de l'être. C'est pas la France de madame Leroux que j'en veux, pas la France de l'hôpital, mais l'autre France. Celle qui t'aime quand tu la sers et qui t'oublie quand tu demandes juste à exister. Regardez par des articles de loi, ça ne saigne pas, hein. Ça ne fait pas de bruit, mais ça vous tue juste lentement. Je voulais aller à la retraite tranquillement, la tête haute, je dis bien la tête haute, dans un pays que j'ai choisi. Est-ce trop demandé?
6: Je m'appelle Mustapha. Et je fais partie du collectif des MNA de Bois Blanc à Lille. Il faut reconnaître aujourd'hui que la France est l'un des pays les plus riches au monde. Mais voir des jeunes mineurs dormir dehors, ça fait honte et ça fait pitié, ça fait également peur. Parce que nous sommes des jeunes mineurs qui sont exposés à tout. Face à des personnes qui peuvent nous mettre des dangers, vraiment changer notre vision de la vie. Aujourd'hui, qu'est-ce qu'on veut dire? Nous sommes ici à Lille. Nous sommes plus d'une cinquantaine, peut-être même une centaine, qui n'arrivent pas à être scolarisés. Nous n'arrivons pas même à avoir où y aller pour bien manger. Par la grâce, nous sommes avec des associations comme le CSP 59, comme Utopia, qui nous accompagnent dans ce sens. Avec eux, on arrive à faire des permanences. Mais est-ce que ça suffira pour nous? Nous sommes ici, c'est pour avoir un avenir meilleur. Mais comment avoir un avenir meilleur? Comment avoir les papiers, l'air soi-disant papier, si nous ne partons pas à l'école, si nous n'arrivons pas à faire des formations dignes de nom? On dit que l'avenir d'une nation se repose sur la jeunesse. Mais il ne faut pas oublier aussi que notre âge, ça prend, ça ne diminue pas. Plus le temps passe, plus le temps ça joue sur nous. Il y a quelques mois de cela, nous étions des mineurs qui se retrouvaient au parc Barbus. Nous étions plus de 100. On a pu faire des manifestations, des tas de manifestations. C'est à la dernière minute, dû à des grandes pluies, nous avons pu être hébergés. Et aujourd'hui, il faut reconnaître encore qu'il y a des jeunes qui dorment au parc à Bois Blanc, des mineurs qui dorment dans la brousse, des mineurs qui dorment sous des tentes. Vraiment, ça fait honte. Si nous venons en France, ce n'est pas pour gratter, non. C'est parce que nous sommes liés par la colonisation. C'est un fait qu'il faut reconnaître. Nous sommes liés par l'histoire. Toutes les personnes qui viennent ici, ils ne viennent pas par hasard. Ils viennent ici, c'est pour avoir, je le réitère, c'est pour avoir un avenir meilleur. C'est peut-être parce que chez eux, là où ils sont, ils n'ont plus d'espoir.
0: Tous trois, ainsi que les autres victimes qui ont pris la parole, se trouvent dans des situations injustes qui les mettent même en danger. Le danger de la précarité, de la misère, au risque de répression, sans parler des autres droits. Pour des raisons d'équité, la parole a été donnée à l'avocate de la Défense.
7: Messieurs, mesdames, nous avons entendu tout au long de ce procès une multitude de mensonges contre mon client, monsieur le président Macron. Soit, mais dès lors, nous ne sommes pas responsables de leur situation de misère. Et si nous sommes aussi stricts en matière migratoire, c'est aussi par anti-racisme. Si nous adoptions une politique de régularisation de tous les sans-papiers, mais des millions et des millions de migrants se déverseraient en flux continu sur la France. Et la montée... Et la montée du racisme serait inévitable. Et nous ne le voulons pas. Oui, il faut dire la vérité. C'est par anti-racisme qu'il faut refuser leur régularisation. Bien sûr, nos accusateurs ont tenté de nous faire pleurer en présentant des situations dramatiques en matière de santé, de vie quotidienne ou de conditions de travail. Mais rien n'oblige les sans-papiers à rester. Rien ne les empêche de retourner chez eux. Mais non, ils préfèrent bénéficier du modèle social français unique sur la planète.
8: Si j'étais vulgaire, j'allais dire qu'il y en a marre des Yaka Faucon. Parce que l'immigration, c'est un sujet sérieux qui se doit des réponses réalistes. La défense ne montre aucune perspective, aucun chemin. La défense mélange immigration, chômage, racisme, antiracisme, prestations sociales, délinquance.
0: Quand a été créé le collectif des sans-papiers du Nord ?
9: Engagé socialement sur le terrain de la lutte, mais engagé aussi sur le terrain, effectivement, de diverses formes de lutte, que ce soit les marches, les occupations, et aussi, malheureusement, parfois trop souvent, la grève de la faim. Ces sans-papiers ont décidé, donc, ce 18 mars 1996, de sortir de l'ombre et de dire, dorénavant, on ne se cache plus. Nous allons ensemble, collectivement, poser la question de la régularisation de tous les sans-papiers. La formule, deux formules. La première formule, c'est d'abord, on n'est pas des clandestins, nous sommes des sans-papiers. Donc c'est une auto-appellation que les sans-papiers se sont donnée eux-mêmes pour casser l'image négative du clandestin. Deuxième élément, nous sortons de l'ombre, nous ne nous cacherons plus. Et dans le prolongement, 13 parents d'enfants français à Lille décident d'entrer aussi dans la danse en posant la question de la régularisation des sans-papiers. Ils sont très rapidement rejoints avant août 1996 par à peu près 201 sans-papiers, les fameux 201 sans-papiers fondateurs de ce qu'on appelle le comité des sans-papiers de Lille à l'époque, qui devient ensuite le comité des sans-papiers 59.
0: Et saviez-vous que la fédération des comités des sans-papiers a été créée dans notre région ?
9: L'appel à la naissance de ce comité, de cette coordination nationale des sans-papiers a été réalisé, rédigé ici à Lille. 48 collectifs des sans-papiers sont nés dans ce sillage-là à travers toute la France. Le mouvement des sans-papiers, c'est la première lutte contre la fascisation. Nous devons lier notre combat pour la régularisation de tous les sans-papiers au combat pour effectivement sauver la démocratie dans ce pays et faire en sorte que effectivement ce ne soient pas les fascistes qui prennent le pouvoir dans ce pays.
0: Je vous remercie d'avoir écouté. C'était un reportage de Roxane pour Micro Rebelle.
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1: À Arras, Port, Trait, Dunion. L'association Écho d'en bas a le plaisir de vous inviter au lancement de son exposition photographique. À travers 22 artistes et 22 portraits, Port, Trait, Dunion raconte une histoire collective et met en avant celles et ceux qui ont contribué, par leur parcours, leur engagement ou leur créativité, à faire vivre la culture hip-hop sur notre territoire. Le lancement sera également l'occasion de se retrouver autour d'un temps convivial, avec au programme vernissage de l'exposition, talk sur l'histoire du rap arageois, concerts, shooting photo pour le public, buvettes et petites restaurations. L'exposition sera ensuite proposée aux structures du territoire qui souhaitent l'accueillir et organiser ensemble des temps dédiés avec les publics. Vernissage donc samedi 26 septembre à partir de 17h30 à la maison de quartier Colucci, rue des Bleuets à Arras, c'est gratuit et en accès libre. Les mains en activité à Arras, c'est jusqu'au mardi 29 septembre. L'espace de vie sociale Joséphine Baker accueille une exposition photographique signée Dorena. En service civique au sein de la structure depuis février 2025, Dorena a capturé les gestes des adhérents de l'espace de vie sociale. Une invitation à découvrir tout ce que les mains peuvent exprimer sans prononcer un mot. C'est à l'espace de vie sociale Joséphine Baker, 8 place Mère Teresa, à Arras. L'entrée est libre et gratuite aux horaires d'ouverture. Un peu plus loin, Trop mignon, l'art du bonheur, c'est la nouvelle exposition du Louvre-Lens. C'est du 23 septembre au 18 janvier 2027. Pourquoi et comment les œuvres d'art nous font-elles du bien? Du pouvoir émotionnel des animaux à l'histoire de la couleur rose, des paillettes dans l'art aux notions contemporaines de cute et de kawaii, elle interroge le pouvoir émotionnel des œuvres et leur capacité à nous apporter joie et réconfort. En décryptant notre rapport à cette esthétique de l'adorable, ses origines comme ses évolutions, l'exposition met au jour une puissance de la tendresse pour faire face au fracas du monde. C'est à voir au Louvre-Lens, 99 rue Paulbert à Lens. Tarif plein 12 euros, 18-25 ans 6 euros, moins de 18 ans gratuit.

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1: Sustain, une série d'événements proposés par l'aéronef de Lille autour de la musique et de l'écologie, concerts, tables rondes, créations artistiques, ateliers, avec comme objectif de penser collectivement l'avenir des concerts. Ça se passe du mercredi 23 au dimanche 27 septembre. Alors parmi les rendez-vous, forum La guerre des imaginaires est déclarée. C'est en partenariat avec Climax, le média plus chaud que le climat. Rencontre avec Gabriel Malek, auteur et spécialiste de la post-croissance. Donc ça, c'est vendredi 25 septembre à 10h30 du matin à la Maison des Mobilités Durables, place François Mitterrand à Lille, et c'est gratuit. Concert rock indé, électro avec Olive Fock, Unag Haynes, The Orchestra for Now, DJ Marcel, ça c'est le vendredi 25 septembre à 20h à l'Aéronef à Lille. Concert néo-soul jazz avec Gilda, Flor Benguigui and the Sensible Notes, Lynn, DJ Startup, ça c'est le samedi 26 septembre à 20h au Club de l'Aéro. Les tarifs vont de 12 à 30 euros avec contribution carbone avion. Le programme complet de Sustain sur aéronef.fr. On va du côté de Boulogne-sur-Mer avec le Poulpaphone, festival de musiques actuelles éclectiques et audacieux. Concerts et villages avec cette année Jeannette and Maj, Nous étions une armée, Martha, Roman Santarelli, Danil, Zamdan, Spunny Boys, Trix, Nord Noir, Zenton, Zeli ou encore Vladimir Cauchemar. Ça se passe les vendredis 25 et samedi 26 septembre dès 20h sur le site de l'Éperon à Boulogne-sur-Mer. Les tarifs pour un soir, c'est de 18 à 28 euros. Le passe de jour à 40 euros en pré-vente. On termine à Arras avec un concert gratuit aux couleurs café avec Kofi, projet rock hip-hop dub. Donc ça, c'est le dimanche 27 septembre à 18h. Le couleur café, c'est au 35 place des Héros à Arras.

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1: Portrait d'une jeunesse d'aujourd'hui ou le secret des métamorphoses par le collectif Cri de l'Aube, c'est du théâtre. Fruit d'une enquête menée auprès d'adolescents et adolescentes de la justice des mineurs, le spectacle explore le passage trouble entre l'enfance et l'âge adulte. Il propose une odyssée entre intime et fantastique vers un imaginaire qui résiste, vers les puissances sensibles de l'adolescence. 15 minutes avant chaque représentation, sauf le dimanche, venez découvrir la scène ouverte réservée aux ados. Alors viens présenter ta musique, de la danse, de la lecture, chanter, présenter un sketch humoristique, enfin bref, tout ce que tu veux. C'est du mardi 23 au samedi 26 septembre à 19h30, plus dimanche 27 septembre à 16h, salle Marcel Roger, hospice Saint-Éloi, place de l'Ancien Rivage à Arras. C'est à partir de 13 ans, à prix libre à partir de 5€. Réservation par mail à collectifcridelaube@gmail.com ou par SMS au 06 37 42 17 73. Le festival Conteurs en campagne est de retour, festival itinérant dédié aux contes et aux arts de la parole qui fait vivre les histoires au cœur des territoires ruraux. Chaque année, les conteuses et conteurs sillonnent les villages de la région pour partager leurs récits avec les habitants. La programmation destinée aux enfants comme aux adultes mêle spectacles, rencontres, apéro-contes et stages d'initiation aux contes. Autour d'Arras, Fred Poujard avec Cher Jean. Samedi 26 septembre à 20h à l'espace Ernest Petit, 1 rue du Canada à Neuville-Saint-Va. C'est un spectacle à partir de 14 ans. Après avoir vidé le grenier de ses grands-parents, Fred trouve dans le tiroir d'une vieille machine à coudre une lettre datant de 1903. Dans celle-ci, une femme annonce à son amoureux, un certain Jean, qu'elle est contrainte de se marier à un autre que lui. Réservation pour ce spectacle au 06 75 90 77 63. Et on termine avec Anniversaire entre collègues par la compagnie La Belle Histoire. C'est un spectacle interactif. Rire garanti, coup de folie assumé, zéro filtre et langue bien pendue sont les ingrédients de ce cocktail étonnant et détonnant. Oreilles chastes, s'abstenir, ça va parler vrai. Quatre collègues se retrouvent pour une soirée d'anniversaire, en apparence anodine. Mais très vite, tout dérape. Car ici, c'est le public qui décide. Personnages secrets, situations, rebondissements, rien n'est écrit à l'avance. C'est à voir vendredi 25 septembre à 20h au Pharos, 4 rue Charles Péguy à Arras, tarif 3 à 10€. Réservation sur le site du Pharos ou à la billetterie de celui-ci.

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1: Bonjour mes gens. Ben, je vais vous parler aujourd'hui d'un camarade de Mousson qui vivait à peu près à la même époque. Parce que j'ai vu dans le journal qu'à Tourcoing, un allo essayait d'arranger le mason d'un patoisant important qui s'appelait Jules Ouatteux. Et Jules Ouatteux, sa surnom, c'était le Brouteux. Alors, le Brouteux, pourquoi ? Brouteux, je savais être brouette, bien sûr. Hein. Parce que chez tout, quand même, un moyen de transport qui était important à une certaine époque. Il y avait comme ça des centaines de brouettes de la région de Lille, Tourcoing, tout ça, pour porter quelquefois de laine, parce que c'est un coin de tissage, hein, tout ça, de laine, ou bien toutes sortes de c'est quoi, hein. Et il y a surtout même des Tourquenois, parce qu'il y a des autres qui étaient de biettes. Parce que il y a eu une histoire comme ça d'un Tourquenio qui devait entrer à Lille par le porte. Vous savez, il y a des portes comme à Arroux, il y avait des portes, hein, elles ont été détruites en 1890, hein, ici à Arroux. Donc, une porte, ben, pour entrer évidemment dans le ville. Et puis, il porte des perches à houblon sur ce brouette, hein, parce qu'elle porte toutes sortes. Hein, c'était vraiment le moyen de transport le plus utilisé, quoi. Hein? Et donc les perches, ils les avaient mis de travers. Donc évidemment, une perche est long, il ne pouvait pas passer par le porte. Quoi. Et alors, il était tellement biette qu'au lieu de les mettre dans le sens de la marche pour y passer, il les a laissés comme ça, puis ben, il s'est aperçu qu'il ne pouvait pas rentrer, donc il a fait demi-tour. Hein, voilà. Donc on se moque soit des gens de Tourcoing à cause de cette histoire-là. Mais Jules Ouatteux, lui, eh ben, il a pris ce surnom, le Brouteux. Il a même créé un recueil qui s'appelle le Brouette, hein, un hebdomadaire qui paraît chaud toutes les semaines. Hein, et voilà. Et il y a toujours eu comme ça des sortes de compétition entre les gens de Tourcoing et les gens de Lille, hein, ils se foutent les uns des autres, quoi. Voilà. Bon, j'étais organisé. Il y avait des gens qui étaient assermentés, enfin ils avaient une médaille à cuif pour montrer qu'ils étaient professionnels de le brouette, hein. Il y avait des commissionnaires comme ça assermentés, voilà, hein. Ça faisait partie d'une corporation comme un autre, hein. Et voilà, le brouette, il y avait le brouette tout partout, voilà. Bon, après, il y avait d'autres moyens de transport. Pour les gens, par exemple, il y avait ce qu'on a appelé le vinaigrette, hein, ça n'a rien à voir avec le vinaigrette qu'a mis dans le salade, hein. C'est une sorte de, comment dire, de chaise à porteur, mais au lieu d'être une chaise qu'un soulevou avec deux brancards, il y avait quand même des roues. Donc, il y en a un qui s'accro devant, puis un tio qui pousse au HQ, voilà, c'est un autre moyen de transport. Bon, tout ça, bien sûr, ça a vite disparu. Donc, on va revenir à le brouette, qui servait pour transporter toutes sortes de séquo. Et j'ai Mousseron, il a écrit le fou et ce brouette. Pour soulager la misère, un brave homme humanitaire, il s'en trouve corps malgré tout, visitant une maison de fous. Si bien qu'au cours des visites, il voit un fou, pauvre lapite, qui menose brouette à l'envers. En le poussant, elle dézoue à l'air. Veillant chaud, l'homme charitable, prenant pitié pour le pauvre diable, il demande pourquoi le directeur n'empêche point les fous d'asnerreur. Monsieur, c'est peine inutile, y répond le maître de l'asile. C'est ainsi qu'il veut brouter. Quand un veut le dissuader, il se met dans une colère terrible. D'ailleurs, ça sera impossible d'y mettre une brouette d'aplomb. Il est fort comme un lion. Il curerait raide comme Busquette. Je dis qu'il y retournera ce brouette. Vaut mieux le laisser faire ainsi pour être tranquille avec lui. c'est au vrai. Mais le brave homme, ténace, le lendemain, veillant le fou qui passe, se bouette un corps sens dessus-dessous, il crie à distance au fou. Hé, parlez donc, camarade. Vous serez un corps ben mat. Si votre brouette est à l'envers, je veux que vous le broutez le cul à l'air. Vous avez une drôle d'idée de pousser le brouette culbuté. Mettez-le à l'indro, je suis sûr que pour le brouter, ça sera moins dur. Ben non, non, c'est tout le contraire, répond le fou. Hein, je connais mon affaire. Quand je mets une brouette à l'indro, elle aura un pli tout plein de caillots. Ah là là. Bon, une petite cafouniette, allez, pour la fin. Cafouniette monte son élevage de volailles à un Parisien. C'est bien de pouvoir élever des poules soi-même, au moins on mange de la bonne qualité. Mais comme vous en avez beaucoup, comment faites-vous pour reconnaître une vieille d'une jeune ? Bah, c'est facile. C'est assez dingue qu'un veau, c'est une vielle. Vous vous moquez de moi. Tout le monde sait que les poules, ça n'a pas de dents. Chez Glen, elles n'ont pas de dents, mais nous, si. Bon, allez, encore une petite. Allez, une petite. Je vous entends pas rigoler, hein, alors c'est pour ça que ça fait drôle quand même. Hein. Allez, Cafouniette a fait monter une nouvelle salle de bain dans sa maison de dans le coron, et puis il fait visiter à sa vieux frère, hein, montrant un gros tuyau, il lui dit « Et en plus, je plombier, il m'a installé l'horloge parlante gratuite. » « Ce tuyau-là, c'est un horloge parlante, tu te fous de moi ?»« Non, non, t'es pas me croire, c'est un horloge parlante. Tiens, écoute. » Il prend un marteau et il tape sur ce tuyau, alors on entend le voisin qui crie « T'as pas fini de refaire du boucan à 6h du soir, en prenant un bain oh. ?» Allez, mes gens. Bon, écoutez, un cerveau le prochaine fois, hein, peut-être avec un autre poète que Mousseron, hein, on va cancher peut-être après d'avoir écouté 14 émissions sur Mousseron. Mais c'est normal, hein, j'étais quelqu'un quand même, j'étais un des plus grands. Hein. Allez, mes gens. Bon, écoutez, adé, à la prochaine fois.
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1: Budget citoyen du Pas-de-Calais, un dispositif qui permet de financer des associations au service d'un territoire plus solidaire, durable et innovant. Si vous êtes habitant, habitante du Pas-de-Calais et âgé de plus de 11 ans, vous pouvez par exemple cette année dans la Rajoie, un projet inclusif avec Projet Phoenix,

Les amis de la Tourelle à Chicou ont encore le projet Danta Shop. Vous avez jusqu'au 30 septembre pour voter sur la plateforme www.budgetcitoyen.patcalais.fr. Un peu de musique classique dans les pas de l'exposition Trop Mignon, l'art du bonheur au Louvre-Lens. Le festival Muse et Piano joue la carte de la joie et du réconfort pour une 11e édition imaginée pour émerveiller petits et grands. Alors au programme, concert l'art du bonheur en musique, récital à 8 mains, concert clavecin, concert pour enfants, Schubertiade, rencontre. Ça se passe du vendredi 25 au dimanche 27 septembre sur la scène au pavillon de verre et à la médiathèque du Louvre-Lens. Les tarifs vont de 5 à 20 euros, le pass festival est à 40 euros. Info sur louvrelance.fr.

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0: Aujourd'hui, on parle de comment prévenir les maux de l'hiver chez l'enfant de 0 à 3 ans. On est en compagnie de Amélie Coplo, médecin, et Vanessa Gérard, infirmière puéricultrice au centre hospitalier d'Arras. Bonjour.
2: Bonjour.
0: Alors, pourquoi les tout-petits sont-ils souvent malades en hiver?
3: Nos enfants, et surtout les plus petits, sont souvent malades car ils n'ont pas encore rencontré beaucoup de virus et de bactéries. Leur immunité est en apprentissage. La promiscuité avec les autres enfants dans les collectivités facilite la transmission, surtout qu'ils ont souvent les mains et les objets à la bouche. Leurs bronches et les voies aériennes supérieures sont plus petites, donc elles s'encombrent plus facilement, ce qui favorise les bronchiolites, les otites ou les angines par exemple. Et en hiver, ils le sont encore plus, car nous sommes plus souvent dans des lieux clos, moins aérés, ce qui favorise la transmission des virus. Le chauffage assèche l'air, ce qui fragilise les muqueuses. Et enfin, les virus survivent mieux dans l'air froid et sec, donc les conditions sont idéales pour créer des épidémies.
0: Quelles maladies sont les plus récurrentes entre 0 et 3 ans?
4: Les maladies les plus fréquentes sont les infections respiratoires, type bronchiolite, laryngite, rhinopharyngite ou même la grippe, et aussi les infections digestives, comme la gastro-entérite.
0: Que peuvent faire les parents pour limiter les infections?
4: Pour limiter les infections, on utilise les gestes barrières utilisés pendant l'épidémie de Covid, se laver les mains, utiliser mouchoir en papier, tousser dans son coude. On garde les distances avec les personnes fragiles et les bébés lorsqu'on est malade. On fait des lavages de nez dès qu'ils sont encombrés. Enfin, on suit les recommandations vaccinales de l'enfant et de son entourage.
0: Et côté environnement, à la maison, comment ça se passe?
3: Alors à la maison, pour limiter les infections, il est conseillé d'aérer au moins 10 minutes par jour. Utiliser un humidificateur d'air pour que l'air soit moins sec. Maintenir une température moyenne de 19 degrés dans la maison. Et puis nettoyer régulièrement les surfaces contaminées.
0: Et quels sont les signes indicateurs de la fièvre chez le jeune enfant? Et quelles sont les conduites à tenir en fonction de l'âge de l'enfant?
4: Un enfant qui fait de la fièvre peut avoir une modification de son comportement, être plus irritable, plus grognon, avoir les joues rouges ou avoir des frissons. Tout d'abord, il faut mesurer une température, le mieux étant rectale. On parle de fièvre pour une température supérieure à 38,5 si l'enfant a plus de 3 mois et supérieure à 38 si l'enfant a moins de 3 mois. Puis on donne du paracétamol en sirop, une dose kilo à renouveler toutes les 6 heures. Le paracétamol permet d'améliorer le confort de l'enfant, pas de faire baisser le chiffre de la température. Il faut également découvrir l'enfant et l'hydrater. Si la fièvre est mal tolérée ou qu'elle dure plus de 3 jours, on consulte un médecin.
0: Et comment sait-on quand on doit consulter un médecin ou se rendre aux urgences pédiatriques?
3: Alors, il est conseillé de voir un médecin si votre enfant fait de la fièvre depuis plus de 3 jours, s'il a du mal à s'alimenter ou s'il présente des douleurs qui ne sont pas soulagées par les médicaments, par exemple. En revanche, la fièvre est un motif de consultation aux urgences si elle est mal tolérée, si elle dure plus de 5 jours ou si elle survient chez votre bébé de moins de 3 mois. De même, si votre enfant respire trop vite, en faisant un bruit anormal, s'il a des signes de lutte respiratoire, s'il présente un comportement inhabituel, c'est-à-dire il est tout mou, il pleure en continu sans solution pour le calmer, vous pouvez vous rendre aux urgences. Et en cas de gastro-entérite, il faut consulter s'il refuse de manger avec beaucoup de diarrhée ou de vomissements et s'il fait très peu pipi.
0: Les vaccins sont-ils importants dans cette prévention?
4: Oui, les vaccins sont très importants. Certains permettent de faire disparaître des maladies mortelles, d'autres de diminuer leur transmission et certains de diminuer la gravité de l'infection. Par exemple, le VRS pour la bronchiolite ou le rotavirus pour la gastro. Également très important de vacciner l'entourage de l'enfant, sa famille et ceux qui le gardent.
0: Avez-vous un conseil ou un numéro à donner aux parents, un numéro de téléphone bien sûr, aux parents qui nous écoutent, avant de se rendre aux urgences le soir ou le week-end?
3: Alors avant de consulter, donnez du paracétamol, notamment en cas de fièvre ou de douleur, et patientez pour juger de son efficacité. Si vous avez un doute ou que vous êtes inquiet, appelez le 15. Vous aurez des conseils adaptés ou vous serez redirigé vers le médecin de garde ou les urgences pour une consultation s'il le juge nécessaire.
0: Eh bien, merci à toutes les deux pour cet éclairage. Pour en savoir plus, rendez-vous sur le site les1000jours.fr ou à l'espace des 1000 jours de la ville d'Arras.

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1: Cette semaine au Mégarama d'Arras, du côté des sorties, retrouvez Les Contrebandiers, un film d'action de Patrick McKinney, Resident Evil, un film d'horreur de Zach Krieger, interdit aux moins de 12 ans, Si tu penses bien, un drame de Géraldine Nakache, Histoire de la nuit, un thriller de Léa Missius, interdit aux moins de 12 ans. Pour les jeunes cinéphiles et toute la famille, deux films d'animation, La Patte Patrouille de Karl Brunker et Tad l'Explorateur et la Lampe Magique d'Enrique Gatto. En avant-première, Hearth of the Beast, un thriller de David Ayer avec Brad Pitt. C'est mardi 22 septembre à 20h30. Côté événement, le festival Play It Again est de retour pour une 12e édition du 17 au 27 septembre. C'est un événement organisé par l'Agence nationale pour le développement du cinéma en région. Programmation du Mégarama d'Arras dans ce cadre, Les Tontons Flingueurs de Georges Lautner, Le Goût des Autres d'Agnès Jaoui, James et la Pêche Géante d'Henri Selick, La Dame de Shanghai d'Orson Welles. Du 17 au 27 septembre, c'est également le 26e Festival international du court-métrage à Lille. Rendez-vous incontournable de la rentrée, le Festival international du court-métrage célèbre le format court dans toute sa diversité. Animation, fiction, expérimentale, documentaire, avec une programmation riche et variée à découvrir en salle ou en plein air. Cette année, les films du Nord sont mis à l'honneur avec un focus décliné en plusieurs séances jeunes publics et une masterclass d'Arnaud Demoinck. Enfin, un ciné-débat au Toit commun, 15 rue René Lannoy à Lens, mardi 22 septembre à 18h30. Projection de Des Nimbes au Monde, un documentaire de Louise Bihan et Aurore Appiot-Froissart. C'est l'histoire d'une lutte qui se crée là où elle n'aurait jamais dû avoir lieu. Deux visions de la culture qui s'affrontent, deux visions de comment faire monde ensemble. Une histoire qui sonne comme un avertissement pour la suite. Le film raconte la grève des salariés du centre culturel L'Escapade à Hénin-Beaumont, un lieu historique menacé par la volonté de municipalisation du maire RN Steve Briouat. Séance à prix libre, bar et petite restauration sur place. Bonne séance.

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1: Pas mal de rendez-vous sociaux à Arras. On commence avec la marche pour le climat, le vivant, la paix et la justice sociale dans le cadre d'un appel à mobilisation nationale. À Arras, la marche partira de la place du Maréchal Foch face à la gare le samedi 26 septembre à 10h30 du matin. Elle se terminera par une assemblée citoyenne devant la gare pour décider de la suite de la mobilisation. Retrouvez la pétition ainsi que la carte des marches partout en France sur 26septembre.org. Ciné-débat autour du film Howard Zinn, une histoire populaire américaine 2. Projection de la deuxième partie de ce documentaire d'Olivier Hazan et Daniel Mermet, consacré à l'historien états-unien Howard Zinn et à son travail. Ça sera suivi d'un échange avec l'association ATTAC. Rendez-vous au Megarama Arras le lundi 28 septembre à 19h, tarif unique 6,20€. Et puis, manifestation unitaire, les organisations syndicales de la fonction publique, CGTF, CFDT, UNSA, FSU, Solidaires, etc., appellent à la mobilisation des personnels de la fonction publique, grève et manifestation sur tout le territoire. Une réaction face aux annonces budgétaires pour 2027 qui font planer la menace de nouvelles contraintes sur les services publics, les rémunérations et les conditions de travail. Manif à Arras, au départ de la place de la gare, le mardi 29 septembre à 9h30 du matin. Attends.

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1: Sur votre radio locale, Actu Conso avec Serge. Serge Aveillant, bonjour.
2: Bonjour et bonjour à tous.
1: Nous étions sur les plats préparés et les anomalies soulevées par l'enquête de la DGCCRF la semaine dernière.
2: Oui, et donc maintenant, si vous voulez bien, je vous donne la liste des manquements les plus souvent observés. Un ingrédient en remplace un autre. Un opérateur a écopé d'une sanction après la détection de poulet dans des samoussas au bœuf, alors que cet ingrédient était absent, bien sûr, de l'étiquette. Incohérence entre la liste des ingrédients et la recette réelle. Un autre opérateur a été sanctionné pour avoir déclaré des teneurs en bœuf pour ses raviolis de 18% et de 26%, alors que les quantités réelles étaient, curieusement, bien moindres. Omission d'ingrédients ou d'additifs. Un autre a été sanctionné pour avoir vanté des spécialités asiatiques sans additifs et faites maison, alors que les produits contrôlés contenaient des additifs et des légumes prédécoupés. Cherchez l'erreur. Déclaration nutritionnelle erronée. Un autre encore a été sanctionné pour avoir minimisé les teneurs en sel et en glucides d'un plat à base de crevettes.
1: Ouh, c'est assez édifiant, hein, cette légèreté dans la composition des plats. D'autres anomalies à nous mettre sous la dent ?
2: Oui, c'est très bien dit ça, sous la dent. La déclaration nutritionnelle est obligatoire dans la réglementation européenne. Et certains s'en affranchissent purement et simplement, ou indiquent qu'il s'agit par exemple de mélange ou d'assaisonnement, sans en détailler la composition. Il existe également d'autres curiosités avec des annonces alléchantes, je dirais des allégations non fondées. Rien de tel pour vendre que des mentions comme artisanal, bio, local. Et dans plusieurs régions, les producteurs de plats ont utilisé sur eux, comme le logo agriculture biologique, sans en avoir le droit. N'oublions pas le produit prétendument local qui arrive sur des étals, tel Ulysse de retour de son périple.
1: Et que peut-on faire pour y mettre fin ou sévir pour décourager ces pratiques ?
2: Bon, nous, rien. La DGCCRF peut-être. Parce que les contrôles ont donné lieu à des sanctions que je dirais graduées, proportionnés et parfois pédagogiques. 8 procès-verbaux, dont la moitié à caractère pénal, concernaient principalement des substitutions d'ingrédients ou des non-conformités d'étiquetage. 20% des cas ont nécessité des mesures correctives ou répressives. Et ce chiffre révèle l'existence d'infractions ou de manquements graves justifiant une réponse plus stricte. Et enfin, il y a eu 42 injonctions liées à des pratiques commerciales trompeuses.
1: Bon.
2: Il faut sévir.
1: Faites vos propres casse-croûtes.
2: Bien.
1: Merci Serge pour ta chronique.
2: Ben, je vous en prie.
1: Et à bientôt.
2: Oui, à la semaine prochaine.
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lancement sera également l'occasion de se retrouver autour d'un temps convivial, avec au programme vernissage de l'exposition, talk sur l'histoire du rap arageois, concert, shooting photo pour le public, buvette et petite restauration. L'exposition sera ensuite proposée aux structures du territoire qui souhaitent l'accueillir et organiser ensemble des temps dédiés avec les publics. Vernissage donc samedi 26 septembre à partir de 17h30 à la maison de quartier Colucci, rue des Bleuets à Arras, c'est gratuit et en accès libre. Les mains en activité à Arras, c'est jusqu'au mardi 29 septembre. L'espace de vie sociale Joséphine Baker accueille une exposition photographique signée Dorena. En service civique au sein de la structure depuis février 2025, Dorena a capturé les gestes des adhérents de l'espace de vie sociale. Une invitation à découvrir tout ce que les mains peuvent exprimer sans prononcer un mot. C'est à l'espace de vie sociale Joséphine Baker, 8 place Mère Teresa, à Arras. L'entrée est libre et gratuite aux horaires d'ouverture. Un peu plus loin, Trop mignon, l'art du bonheur, c'est la nouvelle exposition du Louvre-Lens. C'est du 23 septembre au 18 janvier 2027. Pourquoi et comment les œuvres d'art nous font-elles du bien? Du pouvoir émotionnel des animaux à l'histoire de la couleur rose, des paillettes dans l'art aux notions contemporaines de cute et de kawaii, elle interroge le pouvoir émotionnel des œuvres et leur capacité à nous apporter joie et réconfort. En décryptant notre rapport à cette esthétique de l'adorable, ses origines comme ses évolutions, l'exposition met au jour une puissance de la tendresse pour faire face au fracas du monde. C'est à voir au Louvre-Lens, 99 rue Paul Bert à Lens, tarif plein 12 euros, 18-25 ans 6 euros, moins de 18 ans, gratuit.

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1: Sustain, une série d'événements proposés par l'aéronef de Lille autour de la musique et de l'écologie, concerts, tables rondes, créations artistiques, ateliers, avec comme objectif de penser collectivement l'avenir des concerts. Ça se passe du mercredi 23 au dimanche 27 septembre. Alors parmi les rendez-vous, forum La guerre des imaginaires est déclarée. C'est en partenariat avec Climax, le média plus chaud que le climat. Rencontre avec Gabriel Malek, auteur et spécialiste de la post-croissance. Donc ça, c'est vendredi 25 septembre à 10h30 du matin à la Maison des Mobilités Durables, place François Mitterrand à Lille, et c'est gratuit. Concert rock indé, électro avec Olive Fock, Unag Haynes, The Orchestra for Now, DJ Marcel, ça c'est le vendredi 25 septembre à 20h à l'aéronef à Lille. Concert néo-soul jazz avec Gilda, Flor Benguigui and the Sensible Notes, Lynn, DJ Startup, ça c'est le samedi 26 septembre à 20h au Club de l'Aéro. Les tarifs vont de 12 à 30 euros avec contribution carbone avion. Le programme complet de Sustain sur aéronef.fr. On va du côté de Boulogne-sur-Mer avec le Poulpaphone, festival de musiques actuelles éclectiques et audacieux. Concert et village avec cette année Jeannette and Mage, Nous étions une armée, Martha, Roman Santarelli, Danil, Zamdan, Spunny Boys, Trix, Nord Noir, Zenton, Zélie ou encore Vladimir Cauchemar. Ça se passe les vendredis 25 et samedi 26 septembre dès 20h sur le site de l'Éperon à Boulogne-sur-Mer. Les tarifs pour un soir, c'est de 18 à 28 euros. Le passe de jour à 40 euros en pré-vente. On termine à Arras avec un concert gratuit aux Couleurs Café avec Kofi, projet rock, hip-hop, dub. Donc ça, c'est le dimanche 27 septembre à 18h. Le Couleurs Café, c'est au 35 Place des Héros à Arras.

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0: Aujourd'hui, nous parlons littérature jeunesse avec Julie, responsable de Lire et faire lire, action coordonnée dans le Pas-de-Calais par l'UDAF et la Ligue de l'enseignement. Bonjour Julie.
1: Bonjour Lara.
0: Alors, Lire et faire lire existe depuis 2003 dans le Pas-de-Calais. Près de 500 lecteurs bénévoles lisent des histoires aux enfants dans les écoles, les structures de petite enfance et de nombreux autres établissements. Aujourd'hui, tu nous parles de Bébé Chouette, album de la collection Kaléidoscope, écrit par Martin Waddle et illustré par Patrick Benson. Alors dis-nous, il raconte quoi ce livre ?
1: Alors, c'est l'histoire de trois bébés chouettes qui, se réveillant une nuit, découvrent que leur maman est partie. Petit à petit, l'angoisse monte. Et si maman ne revenait pas ? Ces trois bébés chouettes sont inquiets du départ de leur maman. Partie à la chasse, de nuit bien sûr. Mais la fratrie se soutient. La plus grande des chouettes rappelle que maman va revenir. Et tout finit bien. La maman revient avec de la nourriture pour ses petits. Et c'est tout son amour qui est à nouveau présent.
0: Peux-tu nous décrire l'objet livre pour nos auditeurs ?
1: Alors c'est un livre rectangulaire. C'est une véritable merveille graphique. L'illustration est de toute beauté. Le graphisme des plumes ressortant particulièrement bien dans la nuit noire. Sans compter la super double page pour le retour de la maman.
0: Ah, et pourquoi tu nous le conseilles alors ?
1: Bébé Chouette est le genre d'album qu'on aime à lire et à relire aux enfants. Cet album évoque la séparation, ce moment où les enfants doivent apprendre à se détacher de leur maman, de leurs parents. Ce livre peut être comme un doudou, l'ami qui aide à s'endormir loin de sa maman. C'est un classique de la petite enfance et c'est un album qui rassure le tout petit.
0: Et où est-ce qu'on peut le trouver ce livre ?
1: Dans toutes les bibliothèques, les médiathèques d'Arras, du réseau M et dans les librairies, bien sûr.
0: Et si nos auditeurs souhaitent devenir bénévoles, lecteurs, lire et faire lire, comment font-ils ?
1: Alors si vous êtes âgé de plus de 50 ans et que vous avez au minimum une heure par semaine à consacrer à du bénévolat dans le Pas-de-Calais, vous avez envie de transmettre votre amour des livres et de la lecture et vous êtes à l'aise avec les enfants, Lire et faire lire est fait pour vous. Écrivez-nous à l'adresse mail lire-et-faire-lire62@gmail.com.
0: Merci Julie, à bientôt.
1: À bientôt.

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0: Théâtre, conte, art de rue, danse, quelques rendez-vous culturels dans la région.
1: Portrait d'une jeunesse d'aujourd'hui ou le secret des métamorphoses par le collectif Cri de l'Aube, c'est du théâtre. Fruit d'une enquête menée auprès d'adolescents et adolescentes de la justice des mineurs, le spectacle explore le passage trouble entre l'enfance et l'âge adulte. Il propose une odyssée entre intime et fantastique vers un imaginaire qui résiste, vers les puissances sensibles de l'adolescence. 15 minutes avant chaque représentation, sauf le dimanche, venez découvrir la scène ouverte réservée aux ados. Alors viens présenter ta musique, de la danse, de la lecture, chanter, présenter un sketch humoristique, enfin bref, tout ce que tu veux. C'est du mardi 23 au samedi 26 septembre à 19h30, plus dimanche 27 septembre à 16h, salle Marcel Roger, Hospice Saint-Éloi, place de l'Ancien Rivage à Arras. C'est à partir de 13 ans, à prix libre à partir de 5 euros. Réservation par mail à collectifcridelaube@gmail.com ou par SMS au 06 37 42 17 73. Le festival Conteurs en campagne est de retour, festival itinérant dédié aux contes et aux arts de la parole qui fait vivre les histoires au cœur des territoires ruraux. Chaque année, les conteuses et conteurs sillonnent les villages de la région pour partager leurs récits avec les habitants. La programmation destinée aux enfants comme aux adultes mêle spectacles, rencontres, apéro-contes et stages d'initiation aux contes. Autour d'Arras, Fred Poujard avec Cher Jean. Samedi 26 septembre à 20h à l'espace Ernest Petit, 1 rue du Canada à Neuville-Saint-Va. C'est un spectacle à partir de 14 ans. Après avoir vidé le grenier de ses grands-parents, Fred trouve dans le tiroir d'une vieille machine à coudre une lettre datant de 1903. Dans celle-ci, une femme annonce à son amoureux, un certain Jean, qu'elle est contrainte de se marier à un autre que lui. Réservation pour ce spectacle au 06 75 90 77 63. Et on termine avec Anniversaire entre collègues par la compagnie La Belle Histoire. C'est un spectacle interactif. Rire garanti, coup de folie assumé, zéro filtre et langue bien pendue sont les ingrédients de ce cocktail étonnant et détonnant. Oreilles chastes, s'abstenir, ça va parler vrai. Quatre collègues se retrouvent pour une soirée d'anniversaire, en apparence anodine. Mais très vite, tout dérape. Car ici, c'est le public qui décide. Personnages secrets, situations, rebondissements, rien n'est écrit à l'avance. C'est à voir vendredi 25 septembre à 20h au Pharos, 4 rue Charles Péguy à Arras, tarif 3 à 10 euros. Réservation sur le site du Pharos ou à la billetterie de celui-ci.

0: et aussi la nouvelle génération. Le vieux père Maurice est ce mardi 22 septembre à partir de 20h10 temps universel. Et si on fait pas de bruit,
1: que du boucan !
2: Merci de rester à l'écoute de RFI. Il est midi à Paris, 10h en temps universel. Et le journal, c'est avec vous Antoine Gallen, bonjour.
3: Bonjour Caroline, bonjour à tous. À la une, Bruxelles bloquée dans les discussions sur le renouvellement des sanctions contre la Russie. Les 27, la France et le Luxembourg poussent pour le retrait de Lettonie, s'y est opposé. Coup d'envoi de l'Assemblée Générale des Nations Unies à New York. Le discours de son président Antonio Guterres est attendu dans les prochaines heures. Volodymyr Zelensky, lui, doit s'exprimer demain. Une prise de parole du président ukrainien avant sa rencontre avec Donald Trump cet après-midi. Kiev en attend beaucoup, vous l'entendrez. Dans ce journal, nous serons également au Honduras où la sécheresse fait rage. Conséquence du phénomène climatique El Niño, les deux tiers du pays sont en état d'alerte. Alors pour provoquer des pluies, le gouvernement a décidé d'utiliser la technique de l'encensement des nuages, une méthode pas très efficace. Et puis tendez l'oreille en fin de journal. Amanda Lear accuse Miley Cyrus de plagiat. La Française pointe du doigt le morceau Red Lights du dernier album de la star américaine. Les discussions ont repris ce matin à Bruxelles.

0: Concernant la levée des sanctions de l'UE contre deux oligarques russes. Hier soir, les 27 n'ont pas réussi à trouver un accord de principe en ce sens. La France et le Luxembourg aimeraient retirer deux noms de la liste, mais la Lettonie s'y est opposée. Un rare moment de tension au sein de l'Union européenne sur la question ukrainienne, car depuis la défaite du Hongrois Viktor Orban, le consensus était revenu. On retrouve notre correspondant Pierre Benazet en direct de Bruxelles. Bonjour.
1: Bonjour.
0: Cette fois, la France et le Luxembourg jouent les troubles faites.
1: D'un côté, vous avez la réelle politique avec, effectivement, d'abord la France qui demande pour des raisons de sécurité nationale la levée des sanctions en faveur de l'oligarque Alisher Usmanov, avec ensuite le Luxembourg en faveur d'un deuxième oligarque, Mikhail Friedman. De l'autre côté, vous avez la question de principe avec la Lettonie. Elle rejette l'accord de levée des sanctions trouvé par les 27 ambassadeurs à Bruxelles. Elle ne veut pas d'un précédent dommageable pour la crédibilité du soutien à l'Ukraine, et la chef de la diplomatie européenne, Kaya Kallas, est sur la même longueur d'onde.
2: Sanctions are a core pillar of our response to Russia's war. Our core policy regarding pressuring Russia into really stopping this war. And they are depriving Russia of finances to fund this war, and that's why we are...
1: Les sanctions sont un pilier essentiel de la réponse à la guerre en Russie. La stratégie principale est de faire pression pour qu'elle mette fin au conflit. Rien n'a changé, c'est très clair. Nous avons besoin de cette stabilité, affirme Kaya Kallas, que les sanctions restent en vigueur plus longtemps. Résultat, les 27 ont relancé une consultation des capitales à échéance de ce mardi après-midi. Le sort des deux oligarques est en suspens, mais en revanche, l'extension à 36 mois au lieu de 6 de la durée de validité des sanctions semble acquise. Elle permettrait d'éviter que de telles tractations se reproduisent trop souvent.
0: Pierre Benazet, en direct de Bruxelles, merci à vous. Et dans 2 heures, le délai arrivera à échéance pour la réponse des 27. Aux yeux de Kiev, le retrait des deux oligarques de cette liste enverrait un mauvais signal à Moscou. Déclaration du ministre ukrainien des Affaires étrangères. Pendant ce temps, les combats continuent entre la Russie et l'Ukraine. Les autorités ukrainiennes annoncent 4 morts à Dnipro après des bombardements russes sur des sites industriels. De son côté, Volodymyr Zelensky doit s'exprimer demain à l'Assemblée générale des Nations unies. Une prise de parole du président ukrainien avant sa rencontre avec Donald Trump cet après-midi. Une entrevue qui intervient 15 jours après la visite à Kiev des émissaires américains Steve Witkoff et Jared Kushner. Les discussions devraient notamment porter sur de possibles mesures de désescalade avec la Russie. À Kiev, les explications de notre correspondant Lucas Lazo.
3: Difficile de cerner les motivations réelles du locataire de la Maison Blanche. Après avoir exhorté Kiev à cesser ses frappes contre les raffineries russes, Donald Trump a qualifié hier cette guerre de ridicule et sans fin. Selon lui, les attaques ukrainiennes ont désorganisé la production russe de gazole et contribuent à l'explosion des prix à la pompe aux États-Unis. Une lecture partielle puisque l'intervention américaine en Iran pèse lourdement sur le marché mondial de l'énergie. Mais il n'en fallait pas davantage à Volodymyr Zelensky pour réaffirmer sa volonté de discuter de mesures de désescalade susceptible d'ouvrir la voie à de véritables négociations de paix avec la Russie. Au cœur de sa rencontre à New York avec Donald Trump devrait donc figurer un possible cessez-le-feu énergétique. L'Ukraine épargnerait les raffineries russes et Moscou le réseau électrique ukrainien à bout de souffle à l'approche de l'hiver. Kiev exige cependant des garanties américaines quant au respect d'un tel accord par la Russie, mais la nature de ces précautions reste pour l'heure très floue. Le président ukrainien devrait également réclamer davantage de missiles pour les systèmes Patriot et des avancées sur la production de ces intercepteurs en Ukraine. Lucas Lazo, Kiev, RFI.
0: Et il était aussi question de la guerre en Ukraine lors de la rencontre hier à New York entre Donald Trump et Emmanuel Macron. Le président français a tenté de convaincre son homologue de mettre en place un moratoire entre Kiev et Moscou sur les frappes contre les infrastructures énergétiques. Emmanuel Macron a aussi poussé pour une résolution du Conseil de sécurité de l'ONU afin de garantir la liberté de navigation dans le détroit d'Ormuz. Le phénomène El Niño n'est pas encore à son pic, mais ses conséquences se font déjà ressentir. En Amérique centrale notamment, où il provoque une intense sécheresse. C'est le cas par exemple au Honduras. Une majeure partie du pays est placée en état d'alerte. Pour y remédier, le gouvernement annonce vouloir utiliser la technique de l'encensement des nuages. Objectif, provoquer les pluies, mais cette méthode est décriée et pas forcément efficace. Simon Rosé.
4: L'épisode en cours d'El Niño est annoncé comme l'un des plus intenses jamais observés et si son pic est attendu dans les prochains mois, il perturbe déjà fortement le régime des pluies en Amérique centrale. Au Honduras, ce sont ainsi plus des deux tiers des municipalités qui sont placées sous différents niveaux d'alerte en raison de la sécheresse. Pour y répondre, les autorités ont annoncé vouloir ensemencer les nuages. Des avions vont disperser de petites particules dans les nuages déjà formés, celles-ci devant ensuite favoriser la formation de gouttes d'eau et donc potentiellement de pluie. Ces vols auront lieu au-dessus des zones les plus touchées par la sécheresse, mais sans aucune garantie de résultat. Il n'est pas possible de faire pleuvoir à partir de rien. Il faut des conditions météo favorables. L'Inde avait par exemple essayé cette méthode il y a un an. La pluie devait alors servir à dissiper une importante pollution atmosphérique, mais cela avait été un échec. Aucune goutte n'était tombée. Les autorités du Honduras veulent cependant tenter l'expérience en complément d'autres mesures mises en place contre la sécheresse, comme l'installation de nouveaux puits ou de systèmes d'irrigation pour lesquels le gouvernement entend investir environ 6 millions d'euros.
0: Simon Rosé, et pendant ce temps, l'Indonésie s'inquiète. Le phénomène El Niño et les incendies ravagent plusieurs régions de l'archipel. Ce mardi, le ministère indonésien de la Santé annonce que plus de 170 000 personnes ont été victimes de problèmes respiratoires depuis le mois d'août. C'est le genre d'affaire qui agite régulièrement le milieu de la musique. Miley Cyrus est accusée par Amanda Lear d'avoir plagié l'une de ses chansons dans son nouvel album sorti vendredi. Amanda Lear, qui a connu le succès dans les années 70 avec la vague disco, affirme que le titre Red Lights ressemble au titre The Sphinx, sorti en 1978. La française ajoute que sa maison de disques Universal va demander des explications à l'américaine. Pour l'heure, Miley Cyrus n'a pas encore réagi. Les précisions d'Olivier Roger.
5: Voici Red Lights, c'est le nouveau titre de Miley Cyrus. Et voici The Sphinx, succès d'Amanda Lear, sorti en 1978. Hormis le tempo très différent, la ressemblance est frappante, au point d'avoir fait bondir Amanda Lear, qui s'est fondue d'un message sur les réseaux sociaux à l'adresse de sa benjamine américaine. « Merci Miley d'avoir copié ma chanson, je suis flattée ». Dans une interview au quotidien Le Parisien, la Française de 87 ans est allée plus loin, expliquant que son producteur et sa maison de disques, Universal, ne comptaient pas en rester là. Il demande des explications à l'américaine de 33 ans, souhaitant qu'Amanda Lear soit au minimum créditée sur le titre. Ce qui est embarrassant pour Miley Cyrus, c'est qu'elle n'en est pas à sa première affaire de plagiat. En 2023, elle avait été accusée d'avoir copié une chanson de Bruno Mars, lui-même grand plagiaire devant l'éternel, à en croire Pharrell Williams. Et en 2020, elle avait dû conclure un accord financier avec un reggae man jamaïcain pour le titre « We Can't Stop », en français « On ne peut pas s'arrêter », titre dont l'ironie actuelle ne nous aura pas échappé.

0: c'est la fin de ce journal. Merci à vous de l'avoir suivi. Tout de suite. Which way LA, but
1: we will return to the program very shortly. 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
1: 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Un peu de musique classique dans les pas de l'exposition Trop Mignon, l'art du bonheur ou l'ouvre-lance. Le festival Muse et Piano joue la carte de la joie et du réconfort pour une 11e édition imaginée pour émerveiller petits et grands. Alors au programme, concert l'art du bonheur en musique, récital à 8 mains, concert clavecin, concert pour enfants, Schubertiade, rencontre. Ça se passe du vendredi 25 au dimanche 27 septembre sur la scène au pavillon de verre et à la médiathèque du Louvre-Lens. Les tarifs vont de 5 à 20 euros, le pass festival est à 40 euros. Info sur louvrelance.fr.

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1: Bonjour, bienvenue dans votre magazine Info 30. Édition d'aujourd'hui, édition du mardi 22 septembre. Au programme aujourd'hui, un agenda à retrouver en deuxième partie de ce magazine. Ça sera d'ici une vingtaine de minutes. On évoquera des événements à voir et à entendre dans les prochains jours. Ciné-débat, avant-première, rassemblement festif ou encore rencontres, cirque et théâtre. Avant ça, votre habituelle interview, entretien, reportage. Aujourd'hui dans Info 30, on s'intéresse à la culture hip-hop à Arras. L'association Écho d'en bas propose un événement sur ce thème, notamment autour d'une expo photo ce samedi. On va retrouver une partie de l'équipe d'Écho d'en bas au micro de Nico.
4: C'est quand je dis hou, vous dites ha, ça fait hou, ha, hou.
2: Portrait d'Union, c'est le nom de cette exposition en photo qui sera à voir ce samedi 26 septembre à la maison de quartier Colucci à Arras-Ouest. Pour en parler, on a avec trois personnes de l'association Écho d'en bas. On a Noreni, salut.
5: Salut.
2: Tu es l'un des photographes responsables hein, de cette exposition. On est aussi avec Falou.
6: Yes, salut.
2: Toi, tu es en service civique actuellement du côté de cette association Écho d'en bas.
6: Exact, ouais, c'est ça.
2: Tu t'occupes de quoi en particulier?
6: Ouais, je m'occupe de tout ce qui est médiation. Je fais aussi de la communication, notamment les réseaux de l'asso, tout ça, quoi. Je vais aussi à la rencontre des gens pour sensibiliser.

0: Et Zinedine, alors tu n'es plus président de l'association, tu es quoi par rapport à l'association
1: Enchanté.
0: maintenant?
1: Donc,
0: Membre fondateur?
1: on va dire ouais, puis on va dire s'il faut donner un titre, chargé de projet bénévole. On va dire ça comme ça, mais voilà, toujours impliqué dans l'asso Eco d'en bas.
0: Alors, port, trait d'union, donc jeu de mots, hein, trait d'union, portrait. C'est quoi là, d'abord le point de départ de cette exposition? Zinedine?
1: Ouais, je vais prendre la parole pour commencer un petit peu la genèse du projet. C'était que, en fait, quand l'asso a eu 15 ans, on s'est dit que, voilà, il y a une histoire. On a pu faire pas mal de projets, toujours à titre bénévole. Donc ça, c'était important pour nous, parce que ça montrait, en fait, l'engagement avec aucun salarié, avec aucun... voilà, c'était un petit peu année par année qu'on a construit un petit peu cette histoire et tous ces projets. Et on n'avait pas en fait de choses qui restaient. C'est-à-dire qu'on avait des souvenirs, on avait des affiches, parfois quelques photos, quelques clips, des choses comme ça. Mais un petit projet un petit peu qui résume une partie de l'histoire, parce que bon, ce serait compliqué de pouvoir tout reprendre. L'asso a été créé en 2009. Et puis on avait un petit peu parallèlement des axes. Nous voilà, on a mis le pied un petit peu dans l'association via le rap. Après, on a fait des projets qui avaient vraiment une couleur éduc-pop, j'ai envie de dire, donc où il y avait toujours ce sentiment, un petit peu, on baignait un petit peu dans le hip-hop. Et puis, au fil des ans, il y a eu la vidéo, notamment avec Tanguy, avec LSK, qui avait ramené un petit peu cette notion au sein d'Echo d'en bas. Et plus récemment, la photo, avec notamment DJ Wers et puis Nourini ici présent sur le côté un petit peu de nos partenaires sénégalais. Et puis du coup, avec toute cette réflexion, nous, comment on fonctionne à l'asso, c'est qu'on se réunit souvent en fin d'année, scolaire, pas civile, à l'approche des grandes vacances, et on se dit bon ben on fait quoi pour le N+1. Donc on réfléchit au projet de l'année qui suit, et puis au cours des échanges, des idées, on s'est dit voilà, on a trouvé ça qui a émergé, on a trouvé ça intéressant. Et une fois que ça a été validé, voilà, on a mis les choses en route. Et c'était sympa, en fait, à travers quelque chose où on ne nous attend pas forcément. Quand on dit Echo d'en bas, on ne pense pas forcément à Expo Photo. Mais du coup, d'en faire une de qualité. Parce que voilà, l'idée, c'est que voilà, c'était pas d'imprimer des photos et de les mettre avec des pinces à linge sur des grilles. On voulait vraiment faire une vraie expo. Et on s'est dit, ok, mais comment on fait pour se donner les moyens d'avoir quelque chose de carré, de qualitatif et de structuré. Et à partir de là, les échanges ont commencé avec d'abord les organisateurs et notamment les photographes. Et puis après, on a commencé à faire des shortlists au niveau des artistes. Donc on a lancé des invites, on a pris la température. Et petit à petit, on a dessiné cette expo qui aujourd'hui réunit 22 artistes de la Rajoie. Donc ça aussi, on voulait, parce qu'on a pu développer des liens avec des artistes d'un peu partout, notamment dans la région, bassin minier, Lille, si on va plus loin. Et on a recentré vraiment sur les artistes de la Rajoie. Et puis ce clin d'œil toujours à Saint-Louis du Sénégal, parce que c'est une grosse partie aussi de l'histoire de l'asso. Nourini en plus qui est un des deux photographes, donc il y a aussi dans cette expo ce clin d'œil important.
0: Alors Nourini, donc tu as travaillé avec Mohamed et qui est DJ Wear sur ce travail. Est-ce que tu peux nous expliquer un petit peu votre direction artistique, comment ça s'est passé, pourquoi ce choix du noir et blanc, le fond noir, etc.
2: Alors, ce qui est important de préciser, c'est que, par exemple, par rapport à ce projet-là, la photographie est juste un moyen d'expression, comme le rap, l'air, comme l'écriture, comme la musique. Donc ici, on voulait juste montrer quelque chose qui existait déjà, c'est-à-dire que le lien qui existait entre Aas et Saint-Louis, qui existait entre le rap arajois et le rap saint-louisien, existait déjà. Maintenant, avec la photo, on arrivait juste pour mettre en évidence, pour prolonger par un autre créneau qui n'est pas la musique, tout le monde n'écoute pas forcément. Il y a aussi des personnes qui sont sensibles à l'art, mais plus par rapport à l'art visuel, etc. Donc on voulait aussi proposer quelque chose qui traduisait ce qu'ils faisaient déjà en musique, en rap. Nous, on le met en visuel pour mettre en avant, pour mettre en valeur, pour valoriser les artistes, pour valoriser le travail qui a toujours été fait par Echo Damba, par des structures saint-louisiennes par rapport à ce projet-là. Alors, le travail avec Wers était intéressant parce que chacun est photographe, on s'exprime différemment. Le travail de Wers est forcément différent du mien. Donc, l'idée, c'était de faire un regard croisé. Donc, lui, il apporte un peu sa façon de travailler, moi j'apporte la mienne, et on croise les regards, on essaie de proposer quelque chose qui est quand même fidèle aussi aux artistes qu'on veut représenter, parce que c'est pas nous, on veut juste montrer quelque chose par rapport à comment nous voyons les choses. On voulait aussi traduire notre vision des choses, mais tout en restant fidèle aux artistes, à ce qu'ils racontent, à leurs histoires, etc., etc. Et d'où le choix du noir et blanc, parce que c'est quand même quelque chose d'historique qu'on essaie de montrer. Chaque artiste a quelque chose à raconter, a une histoire, donc on voulait pas juste mettre des couleurs, etc. On voulait avoir quelque chose de neutre, quelque chose d'homogène, quelque chose de profonde historiquement, parce que l'idée c'est quand même de retracer des années de collaboration, des années d'histoire.
0: Alors on s'en rend pas forcément compte quand on regarde une photo, mais vous qui êtes photographe, vous connaissez bien ça. Il y a beaucoup, beaucoup d'échanges avec les gens quand on fait un portrait, on discute beaucoup. Il y a un échange sur qu'est-ce qu'on veut montrer, comment on veut le dire, dans quelle posture, dans quel décor aussi. Alors, est-ce que tu peux nous peut-être prendre quelques exemples dans les séries de la série de portraits, et puis expliquer un petit peu ce que les gens ont voulu dire.
2: Alors, par exemple, juste pour revenir sur le choix du fond unique qui est le noir, qui aurait pu être le blanc, mais l'idée c'est juste d'avoir un fond unique. Pourquoi ? Parce que ici, le plus important, c'est pas le décor où la personne se situe. C'est pas l'arrière-plan, etc. Parce qu'en photo, tout peut dire quelque chose. Et donc, pour pas, en tout cas, donner de l'importance, pour centraliser l'intérêt sur la personne qui est photographiée, d'où le choix d'avoir un fond unique. Comme ça, on se concentre directement sur l'expression faciale, sur la gestuelle de l'artiste, sur les choses comme des objets qu'il veut valoriser. D'où le choix du fond unique qui est le noir. Maintenant, par rapport aux artistes, vous savez, un portrait, c'est pas forcément juste une photo de la personne, mais c'est à quel point la personne qui est photographiée arrive à plonger en fait dans une émotion qu'il veut traduire à travers l'image. C'est pour cela chaque artiste rappeur qui est photographié dans ce projet-là raconte quelque chose de différent que l'autre. Et du coup, par rapport à cette chose-là que cette personne raconte, l'idée c'est d'être submergé, je ne sais pas si c'est correct, mais en tout cas d'être très sensible à son personnage, très sensible à sa musique, aux choses que cette personne-là raconte. Et forcément, l'expression faciale, là, il est eu. Et à force de tester, de répéter, de distraire parfois, ou de pousser à bout, parfois c'est long pour eux, mais on lâche pas, on continue, on leur fait répéter, jusqu'à avoir la bonne photo qui va être sélectionnée pour l'exposition.
0: Un petit mot sur le casting. On a parlé un petit peu rapidement, mais comment se sont fait les choix. Et puis bon, c'est aussi représentatif. Alors, il y a la famille saint-louisienne, famille sénégalaise, mais il y a une seule femme dans l'expo, c'est ça ? Deux, c'est ça ? Ah. Alors, est-ce que tu peux expliquer un peu Zinedine, peut-être pour les choix ?
1: Alors, pour les choix, en fait, ça a été... ça n'a pas été si compliqué que ça. On a fait déjà une shortlist où on a listé un peu tous les artistes historiquement qui ont collaboré avec l'association, avec lesquels aussi on a encore des contacts et qui rentraient dans les critères qu'on s'était donnés, notamment des artistes de l'Arajoie. Pour aller tout de suite sur le terrain du nombre de femmes dans l'expo, à notre grand regret, on n'a pas tant de filles, de femmes qui ont participé forcément au projet. Il y en avait qu'on avait en tête, mais qui n'étaient pas forcément artistes, rappeuses ou chanteuses. Et là, sur cette série, on a centré sur ceux qui ont une pratique artistique autour de la musique. Et du coup, le choix des filles a été vite fait. Après, on a eu des filles, notamment qui ont participé à des projets parfois de l'association, mais ça a été très éphémère. ça a été plus sur un one shot par exemple, et du coup ça sortait du cadre de l'assaut avec ce manque de lien en fait. Mais en tout cas voilà, on a eu cette réflexion, on s'est dit bon bah on va pas jouer la carte de la parité, parce que ben même si nous on fait tout pour que nos actions soient le plus ouvertes possible et tout, on peut pas remédier aux maux de la société, au choix des personnes qui font que c'est vrai que dans certaines pratiques artistiques, après nous sur notre territoire, on n'a pas énormément de filles, de femmes aussi qui rappent ou qu'en tout cas qui même chantent parfois, parce qu'on a surtout aussi des chanteuses. Voilà, je pense à la poteuseuse Lou par exemple, qui aurait eu toute sa place dans l'expo, mais si on avait ouvert au plus loin que la Rajoie. Je pense aussi à Punchline par exemple, qui était déjà venu faire des ateliers chez nous, Issa Yazuke, des choses comme ça. Là voilà, comme on était sur une restriction à Rajoie, ce qu'on a voulu vraiment mettre le vivier en avant, il y a peu de femmes. Après on en a encore en tête, mais du coup qui sont hors pratique artistique musicale. Sinon le choix, voilà, une fois que la shortlist a été dressée, on s'est dit bon bah on va essayer de faire des sous-catégories.
0: Les historiques.
1: Grosso modo, voilà, les historiques, donc les personnes vraiment qui sont là un peu, entre guillemets, depuis le début, qui ont vu l'émergence, qui ont participé au premier projet, qui parfois ont été aussi impliquées, soit en faisant partie du bureau, soit vraiment en proposant des projets au sein de l'association. Après, on a un petit peu les proches de l'asso, donc ça, c'est des artistes qui gravitent vraiment autour de l'association, mais sans forcément avoir qui ont jamais été vraiment dans l'organisationnel ou voilà, mais voilà, qui ont toujours été présents et qu'on a invité, avec qui on a fait pas mal de choses. On a les amis de Saint-Louis et on termine l'expo par on va dire les nouveaux, on va dire, je vais pas dire les rookies parce que souvent ça fait voilà les jeunes et tout, c'est pas forcément des très très jeunes tous, mais c'est on va dire les artistes avec qui on a des contacts plus récents, avec qui on est en train d'avoir construire une relation et avec qui sûrement il y aura des projets à l'avenir.
0: Donc Sid OTM, John Doe,
1: il y a voilà Mao. Avec qui on a déjà commencé à bosser sur Éclosion, tout ça. Donc voilà, c'est un petit peu montrer que cette histoire voilà, c'est 17 ans officiellement, mais voilà, on part vraiment de la pluie. Donc ça retrace un petit peu toute cette histoire.

0: tout le décor en tient la rue.
1: Suite de notre entretien avec Noreni, Falou et Zinedine de l'association Echo d'en bas à propos de l'expo photo Portrait d'Union. C'est à voir ce samedi 26 septembre à la maison de quartier Colucci à Arras-Ouest.
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1: L'expo et puis donc les événements autour, ça se passe pas dans n'importe quel endroit. Hein. Vous avez choisi la maison de quartier Colucci. Disparaître dans le plan de rénovation. Voilà, si ça se passe là-bas, c'est pas un hasard.
2: C'est volontaire, c'est vraiment symbolique. La maison de quartier Michel Colucci, rue des Bleuets, 62 000 Arras, a une histoire, et pas que pour nous. C'est-à-dire que nous, Echo d'en bas, on y est depuis officiellement la création de l'asso. Avant nous, il y avait déjà Copirate qui avait investi les lieux, notamment le studio d'enregistrement. Après l'histoire qu'il y avait avec le studio des Ochettes, etc., c'était revenu ici. Au début, c'était vraiment un peu en freestyle, mais ça s'est fait brique par brique. Il y a l'accueil de loisirs avec qui nos plus anciennes générations, on côtoyait, notamment ceux qui se rappellent le graphe, le tag Chicago Bulls, le graphe, le logo Chicago Bulls, qui quand il a été effacé, déjà c'était une partie de l'histoire de Colucci qui se perdait. On a eu beaucoup de collectifs d'habitants aussi qui ont fait vivre ce lieu. Et donc nous, comme c'est un lieu, on a toujours été là depuis la création de l'association, que ce soit au niveau du studio, au niveau des résidences. On peut se rappeler en 2010 quand on a fait une résidence avec Zone Libre, avec Kazé, on avait mis la batterie, on a fait toutes nos masterclass, des séances de répétition, on a enregistré des maquettes vraiment quand parfois toute la nuit, parfois il y a beaucoup beaucoup beaucoup de monde qui sont passés par le studio, et c'était symbolique de le faire sur ce site avant la destruction prochaine. Donc ça, on verra, hein, 2028, 2029, 2030, plus si affinité, mais en tout cas c'est important de le faire là pour le vernissage, l'inauguration. Comme on retrace l'histoire, comme je disais, c'est pas forcément le lieu le plus approprié au niveau des infrastructures. Mais symboliquement, c'est important.
1: Noreni,

0: Alors, en parlant de symbolique et de représentativité, c'est aussi important de préciser que on a en tout cas l'intention et l'ambition de montrer aussi ce projet-là à Saint-Louis. Alors que là, en ce moment, on travaille notamment avec Yacine, qui est aussi commissaire d'exposition, qui a aidé aussi par rapport à la communication de l'expo, qui à Saint-Louis est très présent dans le milieu de l'art visuel et qui gère une galerie aussi. Donc, avec elle, on va s'appuyer pour aussi, en tout cas, mobiliser aussi des structures partenaires comme Kerguemac à Saint-Louis pour pouvoir montrer cette exposition aussi là-bas, parce que l'expo, ça s'appelle Trait d'Union. Donc, c'est des artistes d'Arras et de Saint-Louis. L'idée aussi, c'est de montrer aussi cette exposition-là à Saint-Louis pour valoriser aussi le travail, mais du coup, à Saint-Louis. Donc, voilà, si je voulais juste préciser ça.
1: Autour de cette exposition, donc il y a un événement hein, ce samedi, Maison de quartier Colucci. Donc il y a le vernissage qui est l'événement principal. Vous en profitez aussi pour organiser un talk sur l'histoire du rap aragois, des concerts, un shooting photo pour le public. Un petit mot d'abord sur quoi sur le talk. Ça va parler de quoi alors
2: Bah, le talk, on voulait quelque chose qui soit intéressant pour le public. C'est-à-dire que les gens qui vont venir, comme je le disais tout à l'heure, c'est pas quelque chose sur lequel on nous attend, une expo photo. Et on voulait pas que les gens ils viennent juste pour regarder les portraits et repartir. Donc on s'est dit, on va essayer de créer aussi un événement pour qu'il y ait il se passe des choses au-delà de présenter les portraits. Et du coup, ce talk, en fait, on s'est dit, bon ben, pour rester dans la thématique, on est parti sur l'histoire du rap aragois. Donc pour ça, on va avoir V.Nom de la Rafale Nordique, qui lui pourra témoigner de sa présence dans le milieu du rap aragois fin des années 90, voilà, notamment bah, ici à Méolens, hein, le Chétan Park, comme ça s'appelait à
1: Ah bon,
2: l'époque.
1: je savais pas ça.
2: Voilà. Et donc et lui voilà qui était vraiment ici, qui côtoyait pas mal de monde et qui était aussi rappeur du groupe Rafale Nordique. On aura Thomas Wax, toujours du groupe Rafale Nordique, mais lui plus pour ce témoignage, notamment à l'époque où de l'Adaqua. Thomas Wax, c'était lui qui était en charge du studio d'enregistrement qu'il y avait aux Hochettes. Donc il a vu pas mal d'artistes passer. On pense à Saïko, on pense à moi quand j'étais plus jeune, hein, j'ai commencé dans ce studio. On pense à Wills de F2M qui aussi a côtoyé ce studio. Pas mal de groupes d'Arras. Et aussi les premières, on va dire, sorties un peu concert hip-hop. Lui qui avait vraiment impulsé ça au sein du quartier Ouest, parce qu'il travaillait à l'Adaqua. Et je me rappelle, on a été voir Rimka à l'Élysée-Montmartre, voilà, des petites sorties comme ça. C'était nouveau en fait, et c'est ce qui a aussi pu impulser une certaine dynamique. On aura LSK qui sera présent, lui plus pour sa casquette vidéaste, parce qu'il a accompagné pas mal d'artistes aussi autour du clip. Il a aussi une expertise de rappeur via l'époque System D, donc on va dire les années 2010, où il côtoyait les autres MC, etc. Et moi aussi, j'y participerai plus avec ce lien avec Echo d'en bas, voir un petit peu les artistes avec lesquels on a collaboré, etc. Donc, c'est un talk participatif. Le but, on veut pas que ce soit une conférence où c'est nous qui parlons et c'est un peu relou. On veut plus que ce soit des témoignages des artistes autour de la table et aussi des interactions avec le public. Donc, l'idée, c'est que les gens qui sont présents peuvent aussi témoigner de souvenirs qu'ils ont et peuvent aussi interpeller les gens autour de la table pour poser des questions, etc. On veut que ce soit un moment vraiment d'échange et un moment vivant.
1: Zinedine Fallou et Noreni de l'association Echo d'en bas, l'expo photo Portrait d'Union. C'est à voir ce samedi 26 septembre à la maison de quartier Colucci à Arras-Ouest. 18h le vernissage, 18h30 le talk sur l'histoire du rap aragois, 19h30 concert et puis pendant le temps de l'événement, shooting photo pour le public, buvette et petite restauration sur place. Retrouvez l'intégralité de cet entretien sur radiopfm.com et puis dans l'émission Décibels ce vendredi soir à 18h30 sur PFM.

0: Merci Nico et l'équipe d'Écho d'en bas. On passe à la seconde partie de ce magazine, partie agenda. On commence celui-ci avec les rendez-vous d'aujourd'hui. D'abord un ciné-débat, Des Nimbes au monde, réalisé par Louise Bihan et Aurore Appiot-Froissart. Ce documentaire raconte le combat des salariés du centre culturel L'Escapade face à la mairie RN des Nimbes-Aumont. C'est à voir au Toit commun à Lens à 18h30, entrée à prix libre, bar et petite restauration sur place. On change d'endroit, direction le Mégarama d'Arras, avec une avant-première, Heart of the Beast, un thriller de David Ayer avec Brad Pitt. C'est ce soir à 20h30. Un peu plus loin dans la semaine, un rassemblement festif. Artistes, comédiens, comédiennes, musiciens, musiciennes, metteurs et metteuses en scène, auteurs, autrices, techniciens, techniciennes, journalistes, enseignants et enseignantes, médiateurs et médiatrices, toutes et tous sont invités à se rassembler pour échanger et fêter la culture ensemble. Un rassemblement à l'appel des syndicats STA, CNT, SO, CGT, Spectacle, Sud, Solidaire, Culture, Cinavi et Cindéac. Ce sera ce mercredi 23 septembre à partir de 18h sur la Grand Place de Lille. Création d'un collectif Résistance École. Suite à une rencontre avec Nico Hirt de l'association belge Appel pour une école démocratique, un groupe de personnes se mobilise à Lens pour tenter de résister sur le territoire au rouleau compresseur qui dénature l'école depuis 3 décennies. Première réunion du collectif mercredi 23 septembre à 18h30 au Toit commun, 15 rue René Lannoy à Lens. L'arnaque sociale du RN. Rencontre avec Pierre Joigneau, journaliste à Fakir et auteur du livre « L'arnaque sociale ». Comment le RN trompe les gens et sert les puissants. Fakir édition. Proposé par l'Union des progressistes en pays de Goël, mercredi 23 septembre à 19h au local de l'Union progressiste en pays de Goël, rue Michelet à Méricourt. Côté spectacle, Playground par la compagnie Primavef. Chacun peut devenir acteur ou actrice de ce spectacle. La scène se transforme en un grand espace de jeu inclusif où un Pierrot lunaire embarque le public sur un petit nuage de naïveté, tendre et élégant. C'est mercredi 23 septembre à 15h à la médiathèque Jean-Paul Fleurquin de Saint-Laurent-Blangy. C'est en accès libre tout public. Après le cirque, le théâtre. Portrait d'une jeunesse d'aujourd'hui ou le secret des métamorphoses. Nouvelle création du collectif Cri de l'Aube. Fruit d'une enquête menée auprès d'adolescents et adolescentes de la justice des mineurs, le spectacle explore le passage trouble entre l'enfance et l'âge adulte. Il propose une odyssée entre intime et fantastique vers un imaginaire qui résiste, vers les puissances sensibles de l'adolescence. Un spectacle à voir du mercredi 23 au samedi 26 septembre à 19h30 et dimanche 27 septembre à 16h en salle Marcel Roger, hospice Saint-Éloi, place de l'Ancien Rivage à Arras. C'est à partir de 13 ans, à prix libre à partir de 5 euros. Réservation par mail à collectifcridelaube@gmail.com ou par SMS au 06 37 42 17 73. 06 37 42 17 73. A noter que 15 minutes avant chaque représentation, sauf le dimanche, vous pourrez découvrir la scène ouverte réservée aux ados. Émissions de radio, musique, danse, lecture, stand-up, rap. Si tu es un ado, tu peux t'inscrire et ce sera à toi de jouer. Sustain, c'est une série d'événements proposés par l'aéronef de Lille pour une respiration créative et réflexion collective autour de la musique et de l'écologie. Concerts, tables rondes, créations artistiques et ateliers avec pour objectif de penser collectivement l'avenir des concerts. C'est du mercredi 23 au dimanche 27 septembre. Les premiers rendez-vous, concerts hors les murs avec Aloïse Sauvage et Madeleine Cazenave, chansons pop, néoclassique, jazz et Momoko Gill, jazz expérimental. C'est ce mercredi 23 septembre à 20h au Conservatoire de Lille Auditorium. Place du concert à Lille. Tarif à partir de 10 euros pour les abonnés et jusqu'à 30 euros si vous souhaitez ajouter à votre billet une contribution carbone volontaire. Le lendemain, jeudi 24 septembre à 18h30, ça se passe au Centre Musical Les Arcades à Fâche-Thumesnil. Un forum en jeu de visibilité et d'égalité des femmes dans la musique. Une rencontre avec Chloé Thibault, journaliste et autrice, c'est gratuit. Le programme complet et tous les rendez-vous sont disponibles sur le site de l'aéronef. Pour ce week-end, la première édition de la course de caisse à savon de Mareuil, proposée par l'association Mareuil Events. Un événement qui se veut populaire et familial, associant une course de véhicules sans moteur à une journée d'animation au cœur de la commune. Pour participer à la course, le principe est simple, concevoir déjà un véhicule à partir de matériaux de récupération, y installer un système de direction et de freinage, puis profiter de la pente pour avancer. Les inscriptions restent ouvertes jusqu'au dernier moment, sous réserve du respect du règlement et de la validation des véhicules lors du contrôle technique. Ce sera samedi 26 septembre de 14h à 18h pour le contrôle des voitures en salle des fêtes de Mareuil, puis dimanche 27 septembre de 10h à midi et de 14h à 17h pour les courses. Ça sera dans les rues de Mareuil. Un village d'animation se tiendra également parc de la mairie. Info 30, c'est terminé pour aujourd'hui. Prochain rendez-vous avec votre magazine d'info locale dès demain, 7h30, 12h30 et 18h.
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0: 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Elle est bien là, Anne Cantner, pour RFI Midi. Bonjour Anne.
1: Bonjour Emmanuel, bonjour à tous. Le tour de l'actualité dans le monde avec nos correspondants, nos envoyés spéciaux. Nous irons aujourd'hui aux États-Unis, où les téléspectateurs ont pu voir hier Donald Trump inaugurer un chantier qui lui tient à cœur. Les images, mais pas de son. Pour la première fois, quatre grandes chaînes de télé ont décidé de ne plus suivre le président pour dénoncer l'exclusion de la Maison-Blanche d'autres médias. C'est très fort parce que ces chaînes composent ce que l'on appelle un pool, un groupe restreint dont les images sont ensuite reprises dans le monde entier. CNN, NBC, ABC et la très conservatrice Fox ont donc choisi le bras de fer avec Donald Trump. Et nous en parlerons avec notre invité dans un peu plus d'une heure. On se penchera aussi sur un autre combat du président américain, pas contre les médias, mais contre les étrangers. Suite de notre enquête The Deportation Project, en partenariat avec 25 médias internationaux et Forbidden Stories. Nous verrons dans Afrique Midi ce que l'administration américaine promet aux États, notamment africains, pour qu'ils acceptent d'accueillir les personnes expulsées des États-Unis. Et juste après 13h, temps universel, nous vous expliquerons comment fonctionne le bureau dit de la remigration. Une institution opaque, mais bien réelle et centrale dans la politique d'expulsion massive en cours aux États-Unis.
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1: Alors que les Européens se divisent sur la possible levée de sanctions contre des oligarques russes, nous vous emmènerons en Ukraine au sein d'un hôpital qui tente de poursuivre son travail, les greffes, malgré la guerre et malgré les bombardements.
3: Nous pratiquons des transplantations même pendant les attaques aériennes sur Kiev. Si l'interruption est encore possible au début de l'intervention, nous pratiquons des points de suture et allons nous mettre à l'abri. Mais une fois la transplantation commencée, nous ne pouvons plus nous arrêter.
1: Reportage à écouter dans une dizaine de minutes. Nous évoquerons aussi dans une demi-heure les mesures envisagées par le gouvernement français pour limiter les effets de la hausse des prix du carburant. Et nous verrons ce qu'en pense l'un des porte-parole de la campagne de Marine Le Pen, Andrea Cotarac. Et puis vous pourrez entendre la star Kylian Mbappé, futur ballon d'or. Il le mérite en tout cas selon lui. Il nous a accordé un entretien dont vous entendrez un extrait dans le journal dans un instant et que vous retrouvez en version longue sur internet rfi.fr. Voilà pour le programme. Bienvenue.
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1: Et d'abord le journal. Bonjour Antoine Gallen.
4: Bonjour Anne, bonjour à tous.
1: C'est un rendez-vous traditionnel au mois de septembre. L'Assemblée générale des Nations Unies s'ouvre aujourd'hui.
4: Le discours du président de l'ONU, Antonio Guterres, est attendu dans les prochaines heures, son dernier avant de passer la main. Les chefs d'État du monde entier sont invités à New York. Sur la table des discussions, la guerre en Ukraine, Gaza, le Soudan, mais aussi la situation dans le détroit d'Ormuz. Téhéran vient d'ailleurs d'annoncer sa réouverture dans un délai de 7 jours. Si les États-Unis réduisent la pression militaire et lèvent le blocus des ports, cette Assemblée générale des Nations Unies est aussi très attendue en Angleterre, car cet après-midi, Donald Trump doit rencontrer Andy Burnham. Emeline Vin, le nouveau Premier ministre britannique, a annoncé venir en aide à l'Arabie Saoudite face aux rebelles Houthis yéménites, chose que Donald Trump avait refusé de faire.
5: Un avion de la Royal Air Force va venir en aide aux jets saoudiens dans le détroit de Bab el-Mandeb, visé depuis plusieurs semaines par les rebelles Houthis pro-iraniens. Le RAF Voyager va être déployé dans la région pour ravitailler en vol les appareils saoudiens en kérosène pendant plusieurs semaines à la demande de Riyad. C'est le premier déploiement militaire décidé par Andy Burnham depuis son arrivée au pouvoir il y a un peu plus de 2 mois. Jusqu'alors, le Premier ministre s'est concentré sur les problématiques intérieures, comme le pouvoir d'achat. D'ailleurs, c'est la principale motivation de cette aide défensive. Avec les tensions autour du détroit de Bab el-Mandeb, le transport mondial de pétrole est menacé, alors même que le blocus d'un autre détroit, celui d'Ormuz, a déjà conduit à une flambée des prix. Le soutien défensif accepté par Londres vise donc à stabiliser la région et ainsi l'inflation. Andy Burnham devrait inciter Donald Trump ce mardi à apaiser la situation en Iran, en particulier pour débloquer Ormuz. Il doit également s'entretenir avec des représentants de la région du Moyen-Orient au cours de son déplacement à New York. Emeline Vallandre, RFI.
4: Et les combats entre les rebelles Houthis et les forces gouvernementales soutenues par Riyad ont fait 154 morts ces 2 derniers jours. Des combats qui engendrent le déplacement de nombreux habitants. L'ONU prévoit 230 000 déplacés internes et plus de 10 000 réfugiés à Djibouti dans les prochains mois. Cette Assemblée générale des Nations Unies se déroule un an après la reconnaissance de l'État de Palestine par Emmanuel Macron. Le président français l'a présenté comme un moyen de préserver la solution à deux États et de changer la donne sur le terrain. La France promettait dans le même temps d'accroître la pression sur Israël et demandait une réforme en profondeur de l'autorité palestinienne. Mais un an plus tard, sur le terrain, la situation n'a pas changé. Les violences des colons israéliens explosent et les incursions sont quotidiennes. Reportage de notre correspondante à Ramallah, Manon Chaplin.
0: Sa mère s'en rappelle encore comme si c'était hier. La reconnaissance de l'État palestinien par la France, le discours d'Emmanuel Macron à l'ONU, il l'a suivi en direct sur son smartphone, suscitant chez lui beaucoup d'espoir.
2: Voir que quelqu'un comprend ce que vous vivez et qu'il en est attristé, cela rend le chagrin un peu moins lourd.
0: Cet étudiant en économie vient d'un petit village et doit chaque jour prendre des routes alternatives pour éviter les nombreux checkpoints israéliens. Un an plus tard, force est de constater que cette reconnaissance ne change rien à son quotidien.
2: Les colons, la haine dans laquelle on vit, la peur qu'ils tuent nos enfants, nos frères, nos amis.
0: Plus au sud, dans les collines d'Hébron, les habitants sont en proie aux violences quotidiennes des colons. Ces dernières ont explosé. Selon l'ONU, plus de 1600 attaques ayant fait des victimes ou des dégâts ont été recensées en Cisjordanie occupée depuis le début de l'année. Le village d'Armad est entouré d'avant-postes illégaux.
6: Ils nous volent nos moutons, ils nous frappent, ils nous agressent. La nuit, nous dormons sans savoir si nous allons nous réveiller le matin, si nous serons encore en vie.
0: Pour lui, reconnaissance de l'État ou non, ces violences répondent à une seule ambition.
6: Le déplacement forcé, c'est évident, mais où voulez-vous qu'on aille? Dans un autre monde? C'est ici notre monde.
0: Face à ces violences, face à ce qu'il appelle l'inaction, il n'y a, dit-il, qu'une seule solution. Rester, refuser de partir, continuer d'espérer qu'un jour, la souveraineté de l'État palestinien puisse réellement s'exercer. Manon Chaplin, Ramallah, RFI.
4: Et dans la bande de Gaza, les tirs israéliens continuent malgré le cessez-le-feu. Hier, 3 Palestiniens, dont un enfant, ont été tués. Cela s'est passé dans 3 lieux différents, près de Khan Younes, Nouzerat et Jabalia. 9 personnes sont également blessées.
1: L'actualité du jour, c'est aussi cette fusillade en Turquie devant un lycée.
4: Cela s'est passé ce matin à Manisa, dans l'ouest du pays. Le dernier bilan officiel fait état de 11 blessés parmi les élèves, dont 2 dans un état grave. L'auteur est un jeune scolarisé dans l'établissement. Une fusillade qui intervient alors que plusieurs violences ont touché des écoles turques cette année. À Ankara, les précisions d'Anand Loer.
7: L'attaque s'est produite aux alentours de 8h du matin, heure locale, au moment où les lycéens entraient dans l'établissement. L'assaillant, équipé d'un fusil de chasse, a tiré sur un groupe de jeunes au niveau de la rue qui passe devant l'école. Il s'agit d'un élève du lycée âgé de 15 ans. Il n'est pas entré à l'intérieur. Des images de vidéosurveillance le montrent en train de quitter les lieux, son arme toujours à la main. Il a rapidement été interpellé par les forces de l'ordre, ainsi que ses parents et son grand-père. Les autorités turques explorent notamment la piste d'un cas de harcèlement scolaire. Cette fusillade intervient après plusieurs incidents violents survenus dans des établissements scolaires de Turquie depuis le début de l'année. En avril, un élève de 14 ans avait ouvert le feu dans une école du sud-est du pays, tuant un enseignant et 10 élèves. Ces attaques, dont la Turquie n'avait pas l'habitude jusqu'ici, ont conduit les autorités à revoir les dispositifs de protection des écoles. Les ministères de l'Intérieur et de l'Éducation avaient justement signé hier un protocole de sécurité, prévoyant notamment le déploiement permanent de policiers dans les écoles considérées comme présentant les risques les plus élevés. Anand Loer, Ankara, RFI.
4: La guerre est déclarée entre les médias américains et Donald Trump. Hier, CNN, Politico et MS Now ont annoncé saisir la justice pour contester leur interdiction d'entrer à la Maison Blanche. Une décision du président américain qui les accuse de fake news et qui a déjà annoncé faire appel. Par solidarité, 4 autres grandes chaînes du pays, CBS, ABC, NBC et Fox, ont annoncé la suspension de leur participation au pool présidentiel. Ce dispositif qui retransmet tous les déplacements de Donald Trump. L'inauguration hier d'une gigantesque plateforme d'hélicoptères à la Maison Blanche n'a donc pas été retransmise à la télévision.
1: En France, le procès de l'assassinat de Federico Martín Aramburu se poursuit.
4: L'ex-rugbyman décédé le 19 mars 2022 à Paris. Les interrogatoires des accusés se poursuivent. Hier, le principal accusé, Loïc Le Priol, s'est exprimé. Il nie toujours la préméditation. Ce matin, c'est son ami Romain Bouvier qui a pris la parole. L'auteur de la première salve de tir qui a blessé Federico Aramburu. On retrouve Laura Martel en direct de la cour d'assises de Paris. Bonjour.
8: Bonjour.
4: Romain Bouvier, donc poursuivi pour tentative d'assassinat. Il reconnaît des violences avec armes, mais nie l'intention de tuer et toute préméditation.
8: Oui, et c'est ce qu'il s'emploie à démontrer par un récit minutieux, voire trop verbeux, au goût du président et même de son avocat. Sur la première bagarre, il raconte qu'ivre et jovial, il n'a pas perçu la tension monter, d'où son incompréhension totale quand Federico Aramburu et l'oncle Priol s'empoignent. Mon réflexe, c'est d'arrêter cette bagarre qui n'est pas la mienne, mais Shonegarty me frappe. Pour moi, après c'est fini, je ne veux pas en découdre plus, mais un serveur me dit « ton copain se fait massacrer ». C'est comme une injection de peur haute intensité par intraveineuse, explique l'accusé, qui s'empresse de souligner « je ne pense pas une seconde à mon arme, ce qui m'obsède, c'est où est Loïc et dans quel état ». C'est toujours le cas, dit-il, quand il retrouve les rugbyman, mais c'est alors à Aramburu qu'il aurait intimé à se battre. Il dit « toi t'es mort » et sincèrement, je le prends au mot, la panique me rend dingue au point d'instinctivement sortir mon arme, mais il continue d'avancer, je veux tirer par terre pour qu'il recule. Pas une seule fraction de commencement de seconde, je pense l'avoir touché parce que je vise le sol, insiste-t-il. Donc c'est un accident, résume le président sceptique. C'est une maladresse totale de ma part, avance Romain Bouvier. Ça fait 4 ans que la culpabilité me ronge, dit-il. Je mérite totalement d'être en prison, mais pour ce que j'ai fait, pas pour ce que je n'ai pas fait.
4: Laura Martel, en direct de la cour d'assises de Paris, merci beaucoup.
1: Enfin, Kylian Mbappé parle de sa saison et il a choisi RFI pour le faire.
4: Oui, le footballeur évoque son dernier mondial, les Bleus de Zidane, le Real de Mourinho, mais aussi de ses liens profonds avec l'Afrique, ses racines. En campagne pour remporter le Ballon d'Or qui sera remis fin octobre, le meilleur buteur de l'histoire de la Coupe du Monde y croit. Il répond aux questions d'Olivier Pron.
9: Ils vont pas annoncer une équipe dans l'enveloppe, ils vont annoncer un joueur, donc je pense que c'est un trophée individuel.

0: Nous emmène dans les coulisses de la diplomatie mondiale. Tous les yeux sont tournés vers New York, où se tient donc l'Assemblée générale des Nations Unies et où Donald Trump doit prendre la parole tout à l'heure. Alors, on connaît son avis sur l'instance internationale. Il en a une autre dans le viseur, Guillaume, c'est la Cour pénale internationale.
1: Oui, l'administration américaine s'en était déjà prise à plusieurs responsables de la Cour, dont la présidente japonaise Tomoko Akane, le substitut du procureur, le Sénégalais Abdoulaye Sé.

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2: Cette semaine au Mégarama d'Arras, du côté des sorties, retrouvez Les Contrebandiers, un film d'action de Patrick McKinley, Resident Evil, un film d'horreur de Zach Krieger, interdit aux moins de 12 ans, Si tu penses bien, un drame de Géraldine Nakache, Histoire de la nuit, un thriller de Léa Missius, interdit aux moins de 12 ans. Pour les jeunes cinéphiles et toute la famille, deux films d'animation, La Patte Patrouille de Karl Brunker et Tad l'Explorateur et la Lampe Magique d'Enrique Gatto. En avant-première, Hearth of the Beast, un thriller de David Ayer avec Brad Pitt. C'est mardi 22 septembre à 20h30. Côté événement, le festival Play It Again est de retour pour une 12e édition du 17 au 27 septembre. C'est un événement organisé par l'Agence nationale pour le développement du cinéma en région. Programmation du Mégarama d'Arras dans ce cadre, Les Tontons Flingueurs de Georges Lautner, Le Goût des Autres d'Agnès Jaoui, James et la Pêche Géante d'Henri Selick, La Dame de Shanghai d'Orson Welles. Du 17 au 27 septembre, c'est également le 26e Festival international du court-métrage à Lille. Rendez-vous incontournable de la rentrée, le Festival international du court-métrage célèbre le format court dans toute sa diversité. Animation, fiction, expérimentale, documentaire, avec une programmation riche et variée à découvrir en salle ou en plein air. Cette année, les films du Nord sont mis à l'honneur avec un focus décliné en plusieurs séances jeunes publics et une masterclass d'Arnaud Demoinck. Enfin, un ciné-débat au Toit commun, 15 rue René Lannoy à Lens, mardi 22 septembre à 18h30. Projection de « Des nimbes au monde », un documentaire de Louise Bihan et Aurore Appiot-Froissart. C'est l'histoire d'une lutte qui se crée là où elle n'aurait jamais dû avoir lieu. Deux visions de la culture qui s'affrontent, deux visions de comment faire monde ensemble. Une histoire qui sonne comme un avertissement pour la suite. Le film raconte la grève des salariés du centre culturel L'Escapade à Hénin-Beaumont, un lieu historique menacé par la volonté de municipalisation du maire RN Steve Briouat. Séance à prix libre, bar et petite restauration sur place. Bonne séance.

pas mal de rendez-vous sociaux à Arras. Mobilisation nationale. À Arras, la marche partira de la septembre à 10h30 du matin. Elle se terminera par une assemblée de la suite de la mobilisation. Retrouvez des marches partout en France. Howard Zinn, une histoire populaire. Deuxième partie de ce documentaire d'Olivier Azin. Un échange avec l'association Attaque. Le lundi 28 septembre à Lyon. Et puis, manif publique CGTF ou CFDT, une appel à la mobilisation des personnels de la fonction publique qui aura une réaction face aux annonces budgétaires pour 2027 qui font planer la menace de nouvelles contraintes sur les services publics, les rémunérations et les conditions de travail. Manif

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2: Bienvenue dans un épisode spécial qui interroge et nourrit l'information du vivant. C'est moins dans le recoin pour comprendre ce qu'elle signifie pour le vivant. Dans cette lancée si réaliste, je vous propose, avant de connaître les rendez-vous, le sujet du jour. Publication de la synthèse de résultats de la faune du sol biodif dans les Hauts-de-France. Quel est l'objectif de ce projet AgriBiodiv à poursuivre dans les années à venir? Et dans quel but? D'après cette étude, différents modes de culture sur le territoire des Hauts-de-France. Lancé en 2025, ce projet est coporté par Bio Hauts-de-France et Terre de Liens, en lien avec des agriculteurs pour pouvoir comprendre, valoriser et protéger la biodiversité au sein de leur exploitation. D'analyse, une attention particulière a été portée sur la biodiversité, domaine peu étudié dans les Hauts-de-France et pourtant au cœur des modèles agricoles, qu'ils soient biologiques ou conventionnels. Cette notion de biodiversité du sol. Dans les sols, le vivant est représenté sous diverses formes, de la bactérie au ver de terre, en passant par tout genre, des pseudoscorpions, araignées, nématodes et j'en passe. Ver de terre est roi, et pour cause, leur présence, mais aussi l'abondance dans les grandes catégories de ver de terre agronomiques d'un sol. Trop de pollution, trop de labour, trop de pesticides, ou encore trop sur ces êtres vivants. Et si vous ne l'aviez plus en mémoire, ces vers de terre et leurs acolytes sont des espèces essentielles pour que les sols soient structurés, qu'ils gardent l'eau et les nutriments, qu'ils puissent offrir oxygène et espace fertile aux racines. Ce n'est donc pas étonnant que ces vers de terre fussent à nouveau au centre de l'attention dans cette étude de thé. Pour les détecter fut le test Bech, où on extrait des carrés de terre et où sont ainsi dénombrés et identifiés les vers de terre présents. Un autre test, le Soil Biological Quality, QBS. Ce test fait suite à l'extraction de carrés de terre que l'on va emmener au laboratoire pour les mettre dans une sorte d'étuve où l'un après l'autre, les animaux du sol vont tomber, permettant ainsi de les identifier et de les compter. La richesse en espèces, preuve d'une bonne qualité d'accueil du milieu, constituera une donnée majeure afin de compléter le test Bech des vers de terre. Pour cette étude, plusieurs méthodes et suivis ont été mis en place sur 12 exploitations agricoles volontaires, dont 8 ont pu participer au projet lié à la biodiversité. Une sélection a été réalisée suite à un appel à candidature auprès des adhérents de Bio Hauts-de-France afin de disposer d'une hétérogénéité dans les pratiques et les productions. 3 types d'utilisation du sol ont été retenus: culture maraîchère, grande culture et prairie. Cette première année du projet AgriBiodiv a permis de débuter des inventaires, mais surtout de tester les méthodes mises en place pour savoir si leur reproductibilité est possible dans

0: les années à venir. Ces inventaires ont permis de ressortir des premiers résultats préalables quant à l'état des sols des fermes suivies. Compte tenu du peu de données sur les années précédentes, les résultats sont à prendre avec un peu de recul. Parmi les résultats les plus probants de cette étude, on peut citer ceci. Plus de la moitié des quelques 600 individus de vers de terre ont été trouvés en milieu prairial, dans les prairies. Plusieurs facteurs sont en cause. Un travail du sol qui est moindre, un apport en matière organique plus conséquent et une fraîcheur du sol qui est conservée dans la durée. C'est en production maraîchère que les inventaires de vers de terre ont été les plus faibles, avec un total de 87 individus contre 175 et 330 d'après la littérature scientifique et les échanges réalisés auprès du monde scientifique. Il semblerait que ces résultats soient normaux. Le travail du sol plus fréquent de culture et donc ont un impact plus important sur les vers de terre. Autre chose, la pratique mettant en place un travail du sol présenterait une abondance de vers de terre plus élevée que les autres pratiques et malgré un échantillonnage équivalent. Fertilisant ou d'amendement d'origine organique aurait un effet plus positif sur l'apport minéral. Cet apport organique a comme origine de l'import de fumier ou le passage de troupeaux, comme des ovins. Ce projet AgriBiodiv est poursuivi cette année et la suivante avec le soutien de l'Agence de l'eau et en sélectionnant un nombre plus élevé de parcelles agricoles à étudier sur d'autres secteurs et dans d'autres modes de conduite, avec ceux étudiés en 2025. De plus en plus d'agriculteurs en agriculture biologique, conscients de cet enjeu de préservation des sols, s'inspirent des piliers de l'agriculture de conservation des sols, où on peut encore avoir des intrants, la couverture donc végétale des sols permanents, la diversification des espèces, et se tournent vers la réduction donc de l'intensité du travail du sol. Une transition s'opère vers des formes plus variées de préparation du sol avec un travail du sol moins fréquent, moins profond, sans retournement des horizons, les différentes couches du sol, allant jusqu'au semis direct des semences sans travail de sol préalable. Le défi est particulièrement important en agriculture biologique puisqu'il y a des grosses difficultés de gestion de l'enherbement ou d'un couvert végétal sans avoir recours à de l'herbicide qui permettait de faire un peu le tabula rasa avant de mettre des nouvelles semences. Tout en ayant bien entendu un maintien des rendements de ces cultures, une grosse problématique qui peut se poser en agriculture biologique. La mise en place de ces nouvelles stratégies implique une transformation du système de culture et la construction d'itinéraires techniques adaptés, prenant en compte les objectifs et contraintes des agriculteurs selon leur contexte agronomique et climatique. Cette dynamique de recherche et innovation peut se rattacher également au terme d'agriculture biologique de conservation des sols, une nouvelle forme d'agriculture, ABC, qui cherche à combiner les principes et outils de l'agriculture biologique et ceux de l'agriculture de conservation des sols. En France, l'association des décompactés de l'ABC s'attache à réunir agriculteurs, chercheurs, acteurs territoriaux et citoyens pour développer cette agriculture bio de conservation des sols. Selon l'association, l'ABC strict reste aujourd'hui un idéal et nombre d'agriculteurs de différents réseaux s'y frottent, essayent et creusent en local ou individuellement le sujet. Ces pionniers ouvrent des pistes prometteuses pour réussir une agriculture biologique durable, permettant d'aggrader, d'améliorer ou de conserver la qualité des sols. On parle beaucoup de sols dans cet épisode et vous l'avez bien compris. En agriculture, c'est bel et bien sol est si importante. Que diriez-vous de tendre la feuille à notre Jamy du Pas-de-Calais? Il compte nous en dire un peu plus sur ces jolies vertes. Génial végétal.
1: Les plantes ne sont pas comme nous. On dirait qu'elles ne bougent pas, qu'elles ne comprennent rien, et pourtant elles sentent, et tout ce qui passe autour d'elles. Chaque jour, elles poussent, se défendent, font des choix. Les plantes ne sont pas comme nous, vraiment ? Alors, les plantes n'ont pas d'yeux, mais elles voient. Leurs feuilles et leurs tiges captent la lumière et se dirigent vers elles. Car pour les plantes, la lumière est une nourriture. Les racines aussi l'aperçoivent, mais elles ne l'aiment pas du tout et restent bien cachées sous terre. Les plantes n'ont pas d'oreilles, mais elles en

tendent les racines, écoutent les vibrations de l'eau qui coule et vont vers elles pour boire. Et les feuilles entendent les chenilles grignoter leurs voisines et préparent aussitôt des potions anti-insectes. Les plantes n'ont pas de langue, mais elles goûtent la terre. C'est ainsi qu'elles cherchent leur nourriture. Si le bout d'une racine trouve quelque chose de bon, elle s'arrête et le mange. Quand le plat est terminé, elle repart en quête du dessert. Les plantes n'ont pas de peau, mais elles savent quand on les touche. Si on effleure la sensitive, elle replie ses feuilles. Et si une mouche se pose sur une plante carnivore, hop, elle referme son piège. Les plantes n'ont pas de nez, mais elles sentent et produisent des odeurs. Elles s'en servent pour communiquer. Certains parfums disent viens me butiner, abeille, je te donnerai du nectar. Ou alors, attention, attaque de limaçon. Les plantes ont de nombreux autres sens que nous ne savons pas. Elles perçoivent l'électricité dans l'air et savent quand il va pleuvoir. Ainsi, elles se mettent à pousser avant que l'orage éclate pour être prêtes à absorber l'eau le mieux possible. Les plantes n'ont pas de poings, mais elles se défendent. Quand les chenilles les dévorent, le tabac sauvage envoie dans l'air des odeurs qui attirent une punaise mangeuse de chenilles. Les plantes n'ont pas de cerveau, mais elles sont intelligentes. La cuscute ne peut pas vivre toute seule, c'est un parasite. Dès qu'elle sort de terre, elle doit s'accrocher à une autre plante pour pomper sa sève. Sinon, elle meurt de faim. Le temps presse, mais elle ne choisit pas au hasard. La cuscute renifle les odeurs des plantes alentour et les analyse. Cette ortie est-elle en bonne santé? Bof. Et cette carotte est-elle forte? Oui, elle choisit alors la carotte costaude qui sera capable de bien la nourrir. Les plantes ne vont pas à l'école, mais elles sont capables d'apprendre. Par exemple, si on touche une sensitive, elle replie ses feuilles. Une deuxième fois, elle les replie encore. Si on continue, elle finit par les laisser ouvertes. Elle a appris que nos doigts ne sont pas un danger et cesse de réagir. Mais si on se met à la secouer, elle recommence à replier ses feuilles. Elle sait que c'est peut-être une nouvelle menace. Les plantes ne ronflent pas, mais elles dorment. Quand la nuit arrive, les fleurs se ferment, les feuilles et les tiges s'abaissent. Arbres et buissons sommeillent, eux aussi ont besoin de se reposer. Et au lever du jour, les corolles s'ouvrent et les branches se redressent. Les plantes, évidemment, ne parlent pas comme nous, mais elles ont une voix. Si on coupe une tige ou une feuille d'un plant de tomate, il émet des clics, comme un cri pour alerter d'un danger. Et cette plainte est si aiguë que nous ne pouvons pas, en tant qu'humains, la percevoir. Alors les plantes, évidemment aussi, ne pleurent pas, mais elles ont mal quand on les blesse. Si on brûle une feuille, la plante est parcourue de signaux électriques qui avertissent d'un problème. Elle produit même ses propres médicaments pour soulager la douleur. Et les plantes ne se tiennent pas la main, mais elles s'entraident. Dans une forêt, les racines des arbres sont toutes reliées par un réseau de champignons qui s'enroulent autour d'elles. Et grâce à cet internet naturel, les arbres communiquent entre eux. Et si les jeunes bouleaux ont faim, car ils manquent de lumière, les grands pins Douglas le savent et leur envoient du bon carbone pour les nourrir. Avec leurs tiges, leurs feuilles et leurs racines, les plantes ne sont vraiment pas comme nous. Pourtant, elles nous ressemblent quand même beaucoup.

ressemblent ou nous leur ressemblons? Ne sont-elles pas notre source d'inspiration quand on les regarde s'ancrer et grandir comme par enchantement, revenir à la vie après un long hiver ou un douloureux été? Et si cultiver le sol durablement était une aubaine pour parvenir à équilibrer les comptes auprès de Dame Nature? Et si notre compréhension minime de ce monde vivant était une solution à nombre des problèmes de notre époque moderne, à commencer par la garantie d'une bonne santé des populations humaines et animales? Ainsi, le sol nourri à la matière organique pourrait stocker nos émissions de gaz à effet de serre de l'année et ainsi contribuer à réduire les effets du dérèglement climatique. Le sol, ou plutôt les sols, ne serait plus sujet à de nouvelles constructions, car ces derniers seraient à la fois reconnus sanctuaires de notre avenir et mémoire du vivant passé. Un événement d'envergure va de nouveau égayer notre territoire des Hauts-de-France d'octobre à décembre. Le festival Les Pieds sur Terre propose pour sa 3e édition des activités 100% terreuses. Balades champignons, concerts, conférences sur la forêt magique ou l'hydrologie régénérative, un atelier comprendre son sol avant de planter, une session plantation, une table ronde citoyenne ou encore un spectacle de théâtre. La liste des activités tente d'être aussi riche que ce vaste sujet des sols. Et puisqu'il semble impossible de parler seul sans avoir à nos côtés une diversité de paysannes et paysans, plusieurs visites de fermes sont organisées sur le territoire des Hauts-de-France, avec cette année la représentation du département de la Somme parmi les participants. Toutes les informations du festival sont sur le compte Hello Asso de l'association La Belle Garnoule et au lien que vous trouverez sur le podcast de cet épisode. Pour la petite histoire, ce festival est né de la volonté d'ouvrir les portes de ce monde mystérieux de la matière brune au grand public, en ville et à la campagne. Il est parti d'un tout petit format sur une fin de semaine et porte désormais pour cette 3e édition l'ambition que ce type d'événement soit précurseur à de nouvelles façons de percevoir ce vivant qui grouille en bottes et embarquez-vous dans une aventure festive où se tortiller comme un lombric est la nouvelle mode du monde souterrain.

0: Cette série reviendra aux prochaines. Nous tendons la feuille à un épisode. Le Mexique.
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1: À Arras, port, trait, d'union. L'association Écho d'en bas a le plaisir de vous inviter au lancement de son exposition photographique. À travers 22 artistes et 22 portraits, port, trait, d'union raconte une histoire collective et met en avant celles et ceux qui ont contribué, par leur parcours, leur engagement ou leur créativité, à faire vivre la culture hip-hop sur notre territoire. Le lancement sera également l'occasion de se retrouver autour d'un temps convivial, avec au programme vernissage de l'exposition, talk sur l'histoire du rap arageois, concerts, shooting photo pour le public, buvettes et petites restaurations. L'exposition sera ensuite proposée aux structures du territoire qui souhaitent l'accueillir et organiser ensemble des temps dédiés avec les publics. Vernissage donc samedi 26 septembre à partir de 17h30 à la maison de quartier Colucci, rue des Bleuets à Arras, c'est gratuit et en accès libre. Les mains en activité à Arras, c'est jusqu'au mardi 29 septembre. L'espace de vie sociale Joséphine Baker accueille une exposition photographique signée Dorena. En service civique au sein de la structure depuis février 2025, Dorena a capturé les gestes des adhérents de l'espace de vie sociale. Une invitation à découvrir tout ce que les mains peuvent

s'exprimer sans prononcer un mot. C'est à l'espace de vie sociale Joséphine Baker, 8 place Mère Teresa, à Arras. L'entrée est libre et gratuite aux horaires d'ouverture. Un peu plus loin, Trop mignon, l'art du bonheur. C'est la nouvelle exposition du Louvre-Lens. C'est du 23 septembre au 18 janvier 2027. Pourquoi et comment les œuvres d'art nous font-elles du bien? Du pouvoir émotionnel des animaux à l'histoire de la couleur rose, des paillettes dans l'art aux notions contemporaines de cute et de kawaii, elle interroge le pouvoir émotionnel des œuvres et leur capacité à nous apporter joie et réconfort. En décryptant notre rapport à cette esthétique de l'adorable, ses origines comme ses évolutions, l'exposition met au jour une puissance de la tendresse pour faire face au fracas du monde. C'est à voir au Louvre-Lens, 99 rue Paul Bert à Lens. Tarif plein 12 euros, 18-25 ans 6 euros, moins de 18 ans gratuit.

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0: Salut à tous, salut à toutes, bienvenue pour une nouvelle édition des Gardiens de la BD, toujours en direct sur Radio PFM. Avec moi ce soir, Sophie.
1: Bonsoir Nicolas.
0: Et Laurent.
2: Bonsoir Nico.
0: J'espère que vous allez bien.
3: Bah, écoute, ça va.
1: Bonsoir Laurent.
2: Il fait beau.
0: Bah, c'est... Profitons.
2: Tout à fait.
0: Laurent, on va commencer avec toi, avec Hysteria, sorti chez Glénat.
2: Oh, une belle introduction.
0: Bah...
2: Alors,
0: c'est comme les impôts, c'est le premier tiers qui fait mal.
1: Il n'y a plus de premier tiers.
0: Oui, mais...
2: Alors, Hysteria de Elisabeth Holleville chez Glénat. On est sur un roman graphique. Garance, c'est une scénariste réalisatrice qui connaît son petit succès à court-métrage d'horreur qu'elle a commis avec Caroline Martin, qui est sa réalisatrice. Elle a une relation toxique avec son conjoint qui l'amène à une séparation un peu brutale. Comme toute séparation brutale, elle se retrouve un peu à la rue. Elle se fait héberger un petit temps chez Caroline, mais c'est pas top puisqu'elle vient d'entamer elle-même une relation avec son colocataire. Et par dépit, elle décide de retourner vivre chez sa grand-mère qui habite un magnifique manoir en banlieue parisienne. Alors, grand-mère avec laquelle elle continue à avoir quelques relations, mais très très distantes depuis que sa mère est décédée, et on découvre au cours de l'histoire comment elle est décédée, parce que tout est un peu lié. Alors qu'elle pensait se ressourcer effectivement dans cette maison familiale, très vite, elle va plonger dans une sorte de paranoïa. Alors, avant d'aller chez sa grand-mère, elle avait déjà des cauchemars, des sorcières qui apparaissaient, des enfants. Et en arrivant dans ce air, et au contact de sa famille, elle s'aperçoit que il y a elle qui a quitté la famille depuis longtemps. Il y a quand même des choses qui sont. Il y a une magnifique bibliothèque où il y a beaucoup de sorcellerie, et une cérémonie qui est une sorte de baptême où on plante un arbre en mettant le gamin à même la terre. Enfin voilà, il y a plein de petits signaux qui.
1: L'éthique.

0: Et ils sont là.
1: Voilà. Et donc, progression, grandir, on sent beaucoup d'inquiétude de la part de une pression. En fait, il y a toutes les femmes de la famille doivent pas d'enfants. Ce sont et dont les prénoms commencent tous ou Garance, voilà. Et elle plonge aussi au cœur de cette histoire familiale, vraiment un contexte psychologique sur fond un peu d'ésotérisme ou de devoir toujours enfanter les garçons. Voilà, en tout cas, c'est

0: du dessin, ça ressemble. Enfin, ouais, je pense
1: On
0: que.
1: avait parlé de ces deux précédents albums de mémoire.
0: Ouais. Et parce qu'en plus, il y a un choix de couleur. Dès lors qu'on est dans le manoir, on est cet feutré presque vite, top 10, mais quand même complémentaire. Il donne un peu le. Puisque.
2: Normal.
0: Symbolique.
1: La magnificence d'un utérus.
0: C'est ça, ça situe à une thématique de la pression sociale, comment une histoire qui est abordée. Bon, toi, tu l'as lu, Nico?
1: On trouve.
0: Ouais, c'est ça. Et...
1: Mon ami journaliste. L'ambiance, c'est toujours en surface. Mais alors, ça aurait été à un autre niveau au film de Dario Argento.
0: Oui.
1: Mais adapté à un public, jouer au vieux con ou personne et pas à l'autrice. Mais après, moi, ce que j'ai bien aimé, c'est que.
0: Bah, c'est exactement.
1: Fantastique. C'est. Qui comprend rien au problème, d'inventer toute une histoire.
0: Bah, je pense. Suggère.
2: La folie.
0: Le fait de savoir si pas, mais.
1: Littéralement, fait un film.
0: Ça.
2: Ah oui, donc ce.
0: Voilà. Et je trouve que c'est un vrai point.
2: L'attention.
0: Qui, pour moi, au regard, arrive assez, puisque le retourne dans son manoir. Et s'installer.
2: C'est ça. C'est le début.
0: Bon, voilà. À découvrir les nains. Elisabeth.
1: Du troisième tome d'une sorte.
2: C'est les trois tomes. Allez.

0: à l'âge de 11 ans dans un accident, était danseuse, accident, et de fait est surprotégée par sa maman qui... Et du coup, elle était pour la modeler sur ses leçons. Et c'était des vraies jumelles, donc elle s'est laissée pousser les cheveux comme Colette, elle s'est mise à la danse, c'était Lison. Et donc, dans le premier tome, elle découvre par accident une salle d'entraînement de boxe où des jeunes filles. Et au fur et à mesure, le premier tome, elle se coupe à nouveau, elle commence à. Et elle comme avant l'accident. Et là, elle parle et qui lui dit les pires des choses qu'elle veut pas. Et dans ce du deuxième tome, son bébé la soutient, elle a le droit de faire parler et sa mère veut pas la voir combattre. Et donc, de ce à un an, Colette, c'est la rentrée, elle peut enfin lutter les combats après des mois d'entraînement. Elle peut en vivre les difficultés parce que. C'est sa sœur Lison. Est-ce que l'ombre maléfique c'est... Et en fait, c'est une jolie bande dessinée sur le travail de deuil parce qu'en parallèle, on voit le chemin de sa maman qui doit accepter le lâcher prise parce que c'est angoissant, elle a déjà perdu un enfant. Et le travail de Colette qui doit... c'était les deux aînées. Elles avaient deux petits frères qui sont devenus plus grands qu'elle parce qu'elle a arrêté de grandir.
1: C'est ça.
0: Ça fait 3 ans qu'elle n'a pas grandi. Et dans la bande dessinée, en fait, on voit, je sais plus ce que je disais au sujet des petits frères, elle doit affronter sa mère pour. Elle est à l'âge où, à l'adolescence, on affronte ses parents pour s'émanciper. Et non seulement le combat est violent parce qu'elle doit grandir, mais en plus, il faut qu'elle vire toute cette surprotection paternelle et maternelle. Et donc, parce qu'ils ont peur et ils se disent voilà. Et donc, ça aborde plein de choses. On la voit très entourée.
1: De culpabilité de la mère, puisque c'est elle qui était au volant et
0: voilà.
1: Et qui sont aussi
0: responsables. Tu l'avais lu les premiers temps ?
1: J'ai lu les deux premiers, ouais.
0: Ouais, et t'es pas déçu. Hein.
1: Alors j'attendais le troisième avec impatience. Je trouve que c'est bien construit et pour le coup les tomes sont bien séquencés,
0: oui.
1: Dans le cheminement
0: ton travail de deuil et de réappropriation.
1: C'est ça.
0: Et en dessiné dans le premier tome, on a une bande de 3 cases où on voit Colette et ses frères qui grandissent. Donc c'est les 3 années qui suivent le décès de Lison, où on voit l'inversion, la grande qui grandit plus et les deux petits frères qui deviennent grands, qui deviennent plus grands qu'elle. Et donc, elle est vraiment chouette, la bande dessinée. Elle est sur le travail de... j'avais noté quoi ? Sur l'émancipation, la résilience et sur le travail de deuil sur le long terme. Le deuxième tome avait eu le grand prix du journal de Mickey 2025. Alors, je ne sais pas ce que ça vaut, mais en général, ils choisissent toujours de très bonnes séries. Celle-ci, elle est vraiment chouette. J'aime beaucoup le travail de Carole Morel. Véro Caso, je la connaissais pas, c'est elle qui est au scénario. En fait, elle a contacté Carole Morel, qui avait dessiné une jeune fille qui faisait de la boxe.
1: Oui.
0: Et suite à son dessin, elle lui a proposé ce scénario. Et l'histoire, elle est vraiment chouette. C'est sur une jeune fille qui s'émancipe, sur la résilience et puis le travail de deuil. Donc, et là, ça peut même faire un petit arc et on peut s'arrêter là si on le souhaite. C'est pour ça que j'ai dit à Nicolas que je n'étais pas sur le troisième tome. Je pense que ce troisième tome cloue un arc et si on souhaite s'arrêter là, ça fait une jolie conclusion.
1: Parce qu'il y aura une suite ?
0: J'ai pas travaillé ce point-là. Ouais. J'ai pas trouvé l'info. Ou j'ai mal cherché, peut-être. Donc voilà, c'était Mimouche, troisième round. 2 sœurs sur le ring de Carole Morel et de Véro Caso.
2: Merci Sophie, on va faire la première pause avec White Fence et I Came Close, Arrange for Luck.

0: Deuxième partie du Garde à la BD, toujours en direct sur Radio PFM. Changement de ton, je vais vous parler de Une sorcière viendra au monde, de Corbeyran et Pergé. Donc Corbeyran au scénario, Pergé au dessin, c'est sorti chez Glénat. C'est d'après la nouvelle de Robert Howard, donc c'est une histoire de Conan. Développement compliqué. Ouais, il y a un nouveau Conan sorti très longtemps après.
1: Il avait coupé nos micros,
0: non,
1: t'as vu ?
0: Non, je les avais pas rallumés, c'est pas juste. développement compliqué, puisque au départ, ça avait été annoncé avec Jean-Luc Histin, donc le créateur des elfes et tout ça au scénario. Au dessin, ça devait être Eric Erangel et Timothée Montaigne.
2: Ah oui, oui.
0: Voilà, donc annulé. Histin a repris son scénario pour l'adapter dans sa série Orc et Gobelin dans le tome 11. Habilement nommé Cronan. donc ça c'est le développement compliqué, sachant qu'il y avait déjà une adaptation dans les années 70 chez Marvel par John Buscema, mais on y reviendra en fin de chronique. Donc l'album.
1: Tu peux dire je reviendrai.
0: Oui. Sinon ça me donnait trop d'importance. donc l'album commence par une scène connue des cinéphiles ayant vu le film de John Milius, puisque Conan est en plein désert, il est crucifié, abandonné là par le nouveau régent du royaume pour lequel il travaillait. Rapidement des vautours viennent et Conan va devoir gérer l'appétit des vautours et réussir à s'extirper de sa croix.
1: Ils commencent par les yeux.
0: Comment ?
1: Ils attaquent toujours les yeux.
0: Oui, mais ça va pas se passer comme ça. Il est sauvé pendant la nuit, parce que enfin voilà, Conan n'a pas peur de déchiqueter avec ses dents les vautours qui s'approchent un peu trop près de sa tête. Il est sauvé, enfin sauvé. Une bande de pillards débarque dans plein le désert et lui dit si tu survis à la coupe de la croix, tu seras peut-être digne de travailler avec nous, mais les clous, on t'enlève ceux des mains et tu te débrouilles pour enlever ceux aux pieds. Pour montrer que tu es parfaitement digne. Ensuite, on passe à un flashback, on rencontre la reine Taramis. Alors la reine parfaite, juste, aimée. Bonne pour son peuple, soucieuse de tout le monde et tout, qui du jour au lendemain fait massacrer des soldats loyaux, impose des cultes impies et ouvre les portes aux ennemis qui allaient commencer à assiéger la ville.
2: Ça sent la possession.
0: Dans les ruelles, on murmure que nombreux malfaisants tireraient les ficelles du pouvoir. Donc, je ne vais pas en dire plus sur le scénarien. Donc c'est un renvoi direct. Alors la nouvelle d'origine n'est pas la nouvelle la plus importante de Conan, mais par le cinéma, à cause de la scène de la crucifixion, elle est devenue très connue, on dira.
1: Culte.
0: Ouais, alors après, dans le bouquin, c'est beaucoup plus... Dans le film, il est attaché seulement, il n'y a pas des clous.
1: Non, sinon ça fait comme le Christ.
0: Alors voilà. Il y a une volonté de diviniser Conan, sachant qu'il est absent de quasi la totalité du récit. Ah oui. On le voit de temps en temps, mais on suit plus le développement d'un mouvement de résistance au sein de la cité. Enfin, de résistance. D'abord de gens qui se plaignent, parce qu'ils se disent que de toute façon, il y a tellement de raves tous les soirs que c'est un peu dangereux de résister ouvertement. Et donc, Conan, on le suit dans son parcours, comment d'être de camp de la tribu de brigands du désert, il va réussir à prendre le contrôle de la tribu avec son seul objectif, la vengeance contre Taramis. Donc les deux se rejoignent. Sophie, non.
1: Non mais si son seul objectif c'était la vengeance, c'est décevant.
0: Ça commence, c'est comme ça. Après c'est du pulp, hein, tu vas pas voir plus que.
2: Oui.
0: C'est connu. Pas...
1: De la baston, des filles au gros sein et de la vengeance.
2: C'est un peu ça. Ça dépend de l'ordre.
1: Je comprends pourquoi je lis. Je comprends pourquoi je lis pas beaucoup alors.
2: Dans les albums, ça change un peu.
0: Alors là, étonnamment.
2: Il peut y avoir des filles au gros sein de la bagarre, ou tu changes après.
1: Après l'effort, le réconfort, mais ça dépend au sens.
0: Pergé est beaucoup plus sage dans son dessin que la version d'origine. à un tel point que le personnage principal est marqué d'une, enfin, un croissant de lune, alors c'est Pergé sur le bras, dans le texte et dans la version de Marvel, entre les deux seins.
2: Oui, parce que même, enfin, je feuilletais en même temps.
0: La preview.
2: Ouais, la princesse, elle est quand même. Enfin, voilà, c'est soft.
0: Oui,
2: c'est presque. T'as presque du trait manga.
0: Oui, bah après, c'est. Alors, le bouquin est sorti aussi en noir et blanc, comme tous les Conan. C'est la version crayonnée. Et en fin de compte, j'ai l'impression qu'il il termine son dessin, puisque le crayonné est vraiment léger, il termine vraiment son dessin avec, avec les couleurs. Mais c'est très sage. Il y a enfin, tu vois, tu disais, il y a de la baston, des gros seins et compagnie.
1: Non, c'est moi qui l'ai dit.
0: Il y a pas d'érotisme là-dedans. Il y a des scènes de, alors sans spoiler, truc de combat entre deux femmes qui sont, enfin, t'imagines ce que ça pouvait être dans les comics des années 70. Et aujourd'hui, qu'il faut faire attention à tout ce que tu mets, tout est plus sage.
1: Alors, est-ce que c'est un regret ou?
0: Bah, c'est une autre version.
1: Ou c'est juste un constat?
0: Non, c'est juste un constat, c'est tout.
1: Non, parce qu'en t'écoutant, on pourrait penser que tu as le regret de cet érotisme un peu crasse-pouille.
0: Non, après, j'ai découvert la version de Buscema à l'époque, donc... voilà, je m'en rappelle.
1: Toi, tu te contentes de faire le constat et de faire le jeu des différences.
0: Oui, le jeu des différences. Okay. C'est qu'ils insistent peut-être un peu plus en vraiment, vraiment Conan de côté, quand je dis quasiment les 4/5 de l'album, sur son côté quasiment divin et
1: Christique.
0: Qui débarque en sauveur. D'autant plus qu'un personnage qui s'appelle Salomé intervient dans le... Alors je sais, Salomé et Jésus, c'est pas vraiment les mêmes trucs, mais tout renvoie au début de la mythologie chrétienne.
1: Bah. Non mais tu fais ton provocateur en disant mythologie chrétienne.
0: Bah.
1: Non mais je fais un constat là aussi, il n'y a pas de jugement.
0: C'est une nouvelle... c'est un nouveau tome qui sort, je crois que ça fait 3-4 ans qu'il n'y en avait pas eu. Moi, mon regret, ça aurait été, j'aurais bien voulu voir la version de Istin et Montaigne.
2: Oui.
0: Mais alors après, ça aurait peut-être, vu leur trait, peut-être aurait été un peu trop proche de ce que Buscema avait fait. La Perge amène le style qu'il avait dans Luminari. Enfin, voilà.
1: Et ça t'a plu ?
0: Oui, bah tu retrouves, enfin, t'as quand même des thématiques que tu retrouves toujours chez Howard. La barbarie comme état naturel et les civilisations comme l'état corrompu de l'homme, de la paranoïa, la dualité.
1: J'ai une question, oui. Parce que j'ai l'impression que les Conan, c'est lu par des hommes d'au moins 40 ans. Est-ce que les jeunes, ils y trouvent leur compte ? Ou les trentenaires, ceux qui lisent Orcs et Gobelins, vont lire aussi les Conan. Elle est con, peut-être, ma question.
2: Non, mais l'intérêt de la collection, elle est aussi liée aux auteurs.
1: Okay.
2: Tu vois, par exemple, je pense qu'il y a des auteurs qui vont attirer sur le Conan un public plus jeune.
1: Ok.
2: Je pense que c'est plus l'auteur, les auteurs que l'histoire. Après l'histoire, forcément, Conan, ça renvoie à une époque.
0: Et puis, il a tellement été plagié, il y a tellement de gens qui sont inspirés de Conan que tu as l'impression d'avoir déjà lu le truc. Tu retrouveras toujours une scène qui a été reprise à droite ou à gauche.
1: D'accord.
0: Voilà, Sophie. Mais après, il y en a des très bonnes dedans, des très bonnes BD dans cette série-là.
2: Ah bah.
1: Non, mais oui. Ma question a été basique. Est-ce qu'un gamin de 25 ans, enfin, à 25 ans, t'es plus un gamin, mais est-ce qu'ils vont aller les lire ?
0: Maintenant, ils disent Lovecraft, c'était pas gagné il y a 10-15 ans.
1: Mais c'est pour ça que je pose la question. C'est que je. Voilà.
2: C'est une bonne question.
1: Parce que dans les rayons, moi, souvent, je vois des quadragénaires, des quinquagénaires, et je me dis, ils les ont lus, ils ont vu les films, mais les petits jeunes qui, voilà, je sais pas. Mais comme disait Nicolas, effectivement, ils lisent Lovecraft, donc ils vont peut-être lire Conan. Pardon, j'ai dérapé.
2: Non, mais c'est intéressant.
0: Une sorcière viendra au monde, de Corbeyran et Pergé, c'est sorti chez Glénat. On va faire la deuxième pause musicale avec X-Ray et Radio Station.

0: troisième partie des Galins de la BD, Sophie.
1: Oui.
0: Tu vas nous parler d'un temps qui n'est pas de saison. Tu vas nous parler de flocons.
1: Oh, le poseur.
0: De Lisano et Silky, c'est sorti chez Casterman.
1: Oui, un one-shot qui est sorti ce mois-ci. C'est là aussi une bande dessinée sur le deuil. En fait, le résumé de la bande dessinée sur le quatrième de couverture, c'est un couple, un vieux monsieur qui se sait condamné. Il est malade, il sait qu'il va mourir bientôt. Et il fait le choix de décider quand et où il va mourir. Et son épouse, depuis plus de 50 ans, fait le choix de l'accompagner. Et donc, on suit les 10 premières pages. La bande dessinée fait plus de 110 pages. Les 10 premières pages sont très belles, très pudiques, avec un dessin en ligne claire, avec un gaufrier de 9 ou 12 pages. Ils vont 15. Dans les... Pardon.
0: 15.
1: Oui. Oui, tu as raison. Merci de me corriger.
0: On suit surtout, c'est ça?
1: Oui. Waouh! Félicitations, tu m'écoutes. Pardon.
0: Et donc, ça arrive des fois.
1: Oui, c'est pas souvent. Donc, on suit ce couple qui prend des cachets. Ils sont dans les Pyrénées, il y a beaucoup de neige, ils sont au pied des arbres. Et ils ont passé la nuit au chaud dans un hôtel. Ils ont fait des câlins sages et passages. Et puis, ils décident de prendre les cachets ensemble et on voit ce qu'il advient. Et les pages sont très belles et très douces, avec un fond bleu, blanc et la neige. C'est vraiment de très belles plages, très pudiques. Et puis ensuite, arrivent les souvenirs. Et toute la bande dessinée, ça va être le on va suivre en parallèle les souvenirs. Ils ont le couple a deux enfants, une fille, Camille et Rodolphe, un garçon. Et donc on va suivre les souvenirs de ces deux enfants, les souvenirs communs des deux enfants ou de chacun. Et en fait, la police retrouve les corps, ils leur annoncent et ils font le choix, les deux, de partir en voiture, de pas prendre le train, de prendre le temps et de descendre dans les Pyrénées. Et donc c'est leur voyage physique en voiture, le trajet, et les souvenirs qui s'entremêlent avec les temporalités, les souvenirs communs, les souvenirs qui leur sont propres, les dernières conversations qu'ils ont eues avec leurs parents. Et la bande dessinée était extrêmement pudique parce que, comme je disais tout à l'heure, dans la bande dessinée Hystéria, il y a des petits cailloux qui sont posés. Les enfants auraient pu comprendre ou pourraient comprendre a posteriori le choix de leurs parents, et c'est pas le sujet. On parle pas d'euthanasie, c'est une histoire de comment on gère son deuil, comment on gère son chagrin, l'histoire de famille, et comment on avance avec tout ça. Et donc c'est le temps d'un trajet, le temps de quand ils arrivent. Ils doivent identifier le corps de leurs parents, ils arrivent à l'hôtel. Et donc c'est ça, c'est pas du tout une bande dessinée sur l'euthanasie, c'est sur le travail de deuil et sur les souvenirs d'une famille ensemble. Et elle est extrêmement pudique, extrêmement bien écrite. D'ailleurs, je l'ai devant moi là, et la couverture, elle est magnifique. Elle est très très belle. Là, à nouveau, les couleurs bleu, blanche, grise. En fait, on a les deux enfants qui sont dans la neige avec des... Tu sais, quand on fait les
2: traces d'empreintes,
1: oui. Ouais, et il y a les empreintes des corps absents. Et la couverture est vraiment très très belle, elle dit beaucoup. Et je trouve que elle est très réussie, cette bande dessinée. Donc c'est Marc Lisano qui est scénario.
2: Alors je vérifiais justement, parce que moi, Marc Lisano, je ne le voyais pas sur ce genre de thème. On est plutôt sur la BD jeunesse.
1: Moi, juste cet après-midi, en préparant, j'ai relu La Petite Famille. Tu ne l'avais pas lu ?
2: Non. J'ai lu L'Enfant Caché, lu...
1: Il a fait beaucoup d'adaptations de romans avec... Avec des romans Momo, Le Petit Prince des Bleus, je ne sais pas si tu connais là oui. aussi, ça c'est de la jeunesse. La visite dans un camp de concentration, la pension Moreau à partir du poème de Prévert, donc Père et Fils, tu sais l'adaptation du Father and Son, la bande dessinée sans texte. Et donc là, c'est lui qui est... Et la petite famille, c'était sur une histoire de deuil. C'était des enfants qui allaient chez leurs grands-parents et le papy décède.
2: Ah oui, j'avais pas vu.
1: Mais là, il était en... Là, c'était lui au dessin. Là, c'est lui au scénario. Et il a fait beaucoup de bandes dessinées sans texte. Il a fait un très bon travail aux éditions La Gouttière. Et là, son travail chez Casterman, elle est... Enfin, honnêtement, le scénario, il est... les couleurs parlent. Elles disent énormément. Quand on a l'annonce, la police l'appelle au téléphone. Donc, on la voit vivre. Elle est dans une galerie. Et on voit le... La case, on voit les émotions qui transparaissent, tu sais, la case devient toute noire et on voit le personnage. Enfin, honnêtement, c'est super bien écrit. Et la jeune femme qui a dessiné, Silky, c'est une jeune sud-coréenne qui vit en France depuis 5 ou 6 ans. Donc j'ai regardé, c'est la première fois que je lis son travail, mais elle a fait une bande dessinée où elle parle de son arrivée. Comment tu sais, une sud-coréenne en France, enfin bref, elle explique tu sais, j'arrive pas à trouver les mots.
0: Les différences.
1: Ouais, les différences et les culturelles, tu sais, oui. de son arrivée. Et après, elle a fait aussi des choses à l'association qui ont l'air pas mal aussi. Donc je vais aller la lire parce que du coup ça m'a donné envie parce que son dessin est très très beau, les couleurs sont magnifiques et du coup je la conseille vivement. C'est pas du tout sur l'euthanasie, c'est vraiment sur c'est très beau, très pudique, c'est tout en retenue, c'est vraiment une très belle bande dessinée. On pourrait y aller, ne pas y aller à cause du schéma, du thème, mais c'est pas du tout le sujet. C'est vraiment une très très belle bande dessinée à qui il faut donner sa chance parce qu'elle est vraiment vraiment chouette. Donc voilà, c'était Flocon de Silky et de Marc Lisano chez Casterman. Voilà.
0: Merci Sophie. On va faire la dernière pause musicale avec Le Courage des Oiseaux par Dominique A.
1: Ouais, j'ai pas dit parce qu'il sert de trame musicale et les remercier.

0: dernière partie du Garnier BD, toujours en direct sur Radio PFM. Une fois n'est pas coutume, je vais vous parler d'un manga.
1: Pardon.
0: C'est sorti chez Delcourt Tonkam, c'est une intégrale qui reprend les trois tomes précédemment publiés. Ça s'appelle H-E, The Hunt for Energy. C'est écrit et scénarisé par Boichi, l'auteur notamment de Dr. Stone. Ça va, Sophie, je ne me trompe pas, puisque vous vous mariez. ça a été écrit juste après la catastrophe de Fukushima. Alors que Boichi, qui est coréen, venait d'emménager au Japon pour être plus près de ses éditeurs. Donc, on va suivre la JEC, attention Laurent, pas le GIEC, la Japan Energy Company, qui va créer une section spéciale, les Hunters, avec une mission claire, trouver l'énergie qui offrira un avenir viable à tous, parce que le pétrole, il y en a de moins en moins, et le nucléaire, le japonais, Japon après Fukushima. Pour cela, le patron de la JEC va recruter trois personnages. Hiro, alors c'est les archétypes classiques du manga. Bah, c'est un manga type shonen, c'est pas... Quoi ?
1: Mais j'ai rien dit.
0: Donc Hiro, héros mélancolique, qui est doté d'un don exceptionnel, il voit les flux d'énergie. Donc, en gros, pour simplifier... quand c'est pollué, enfin quand c'est pas bien, c'est rouge, et quand c'est bien, c'est bleu.
1: Mais quand c'est bien, c'est rouge.
0: Non, c'est cool. Donc il met des lunettes pour pas avoir à supporter ça, parce qu'il vit ça comme un fardeau. Il est employé, il est accompagné de Nobuki, qui est le classique faire valoir, un peu bête, un peu.
1: Il s'appelle Sophie.
0: Non, il s'appelle. Nobuki. C'est le bouffon de la bande. Et il y a Hirosue, jeune femme ambitieuse et moderne, qui complète la bande. Alors, présenté comme ça, ça pourrait faire très peur.
2: Ou très rire.
0: Non, et pourtant, on est dans une œuvre très surprenante. Car très engagé, parce qu'en fin de compte, Boichi va faire découvrir. Alors, c'est toujours le même schéma. Ils vont dire, alors, on va essayer telle énergie. Alors, les moteurs électriques, mais comment avoir une centrale suffisamment. Enfin, les panneaux photovoltaïques. Oui, mais alors, ça prend trop de place. Et au Japon, on n'a pas de terrain. Comment on pourrait faire donc, enfin, voilà, donc, ça va être comme ça. Il va faire pareil après avec l'éolien. C'est toujours. Donc. Non, il y a un problème, ça va pas. Oui, mais si on dévie un peu, est-ce que ça pourrait aller mieux? Donc,
1: Parce que dans Dr. Stone, il faisait beaucoup de vulgarisation scientifique sous forme de shonen, et c'était super bien fait.
0: Bah, là aussi, c'est très didactique. Il y a le passage un peu bizarre, mais je ne m'y connais pas assez en voiture. Puisqu'il y a tout un chapitre dédié à la gloire de Mitsubishi qui développe les meilleurs moteurs électriques qui vont consommer le moins et compagnie. Donc, est-ce qu'ils étaient sponsors du manga à ce moment-là?
1: Non, mais
0: c'est une question qu'on peut poser.
1: Alors, peut-être pas, enfin, je sais pas, mais Dr. Stone, il faisait vraiment. Il avait des pages où il expliquait comment produire de la barbe à papa, comment faire une glace, comment graver un vinyle. Il faisait plein de choses super intéressantes.
0: Non, mais là, pour le photovoltaïque, ils disent au Japon, il n'y a pas. Alors, la possibilité, c'est d'en mettre tout plein.
1: Oui, j'ai compris.
0: Dans le désert, en Afrique, où il n'y a personne et ça ne dérangera personne. Ou alors, utiliser les routes du Japon, parce qu'il y a plein de routes au Japon, et donc les mettre des trucs pour récupérer suffisamment d'énergie pour alimenter tout le monde. Pardon. Donc, il y a un côté assez angélique. Parce que rapidement, la boîte va mettre une deuxième équipe concurrente dans leurs pattes, dirigée par le fils du patron. Il y aura des espionnages.
1: Il reproduit le schéma de Dr. Stone.
0: Bah, c'était fait avant.
1: Parce que dans le Dr. Stone, il y avait l'affrontement entre les scientifiques et les sportifs.
0: Oui, mais là, c'est le fils qui est un peu nul, mais qui veut s'imposer auprès de son père. Donc, il va payer leur chauffeur pour savoir où ils vont, qui ils rencontrent. Enfin,
1: chantage, extorsion, grosse.
0: C'est pas, mais ça reste toujours super sérieux quand quand ils vont pour les éoliennes. Oui, mais c'est trop grand, faudrait trop de hauteur. Donc, ils parlent du mini éolien au bord de. Donc, mini éolien, c'est des petites éoliennes au-dessus des maisons en bord de mer. Mais c'est pas adaptable dans le centre du Japon. Où t'as pas le vent, des marées. Donc c'est très didactique. J'ai trouvé ça super bien fait. Alors faut accepter que une fois qu'ils ont fait une visite, ce sera toujours la même chose.
1: Le schéma répétitif.
0: C'est présentation du truc. Il y a un problème et comment on fait pour le dépasser.

0: Il y a combien de tomes ?
1: Bah, il y avait 3 tomes, mais là, c'est une intégrale. Du coup, ça doit faire 500 pages.
0: Oui, donc c'est pas non plus répétitif.
1: Ah non, bah après, tu sais, t'as vite fait le tour. Hein,
2: Dr. Stone, c'était 22 ou 27 tomes. C'était...
1: Ouais. Oui, mais là, c'est plus c'est une vraie série. Là, vraiment, en 3 tomes, il y a tout dit. Il y a une fin ouverte qui surprend par rapport au reste du truc. Parce que. Enfin, voilà, je vais pas la spoiler.
2: Il faut pas.
0: Et alors, le style, on est sur du
2: c'est
0: manga.
2: C'est du manga shonen.
0: Ouais.
1: C'est du style manga classique.
2: Avec des jolis pépés.
0: Non, c'est parfois par rapport au sujet, est-ce qu'on est sur des. Parfois les mangas, alors moi je ne connais pas du tout, mais un peu. Manga.
2: Moi j'ai
0: du humoristique.
1: Non, là c'est du manga classique. Et
2: c'est du
1: vrai,
2: shonen.
1: Le vrai tour de force de Boichi, c'est qu'il réussit à faire un. En prenant les codes du divertissement du grand public, à faire passer sa réflexion documentée sur la crise énergétique. Alors après, naturellement, c'est pas un auteur de manga qui va trouver la solution, mais la démarche vaut le coup. Et puis, enfin, j'ai trouvé ça beaucoup moins chiant que la BD de Blin, quoi. Même si c'était pas vraiment le même sujet, mais c'est beaucoup moins didactique. Ou alors, c'est peut-être aussi didactique, mais il y en a un qui a voulu faire un divertissement populaire et puis voilà.
2: Vendu, tu m'as donné envie de le lire.
1: Voilà, donc c'est H.E. The Hunt for Energy de Boichi chez Delcourt Tonkam. Laurent, on va finir avec toi, avec Big Sky.
0: Oui, de Serge Perotti et de Marc Bourgne aux éditions Glénat. Alors, une fois n'est pas coutume, je vous chronique un classique, western classique du franco-belge. Et pour le coup, ça vaut le coup d'être lu. On est en 1884 dans le Montana, donc le Montana...
1: Il y a des montagnes.
0: Il y a des montagnes, voilà. Et dans la communauté de Oil Creek... Clara, qui est la fille aînée d'une famille de fermiers, en se rendant ou en revenant de la ville, trouve sur les rives du fleuve un jeune homme nu, salement amoché. Il a le visage lacéré, il a une jambe et un bras cassés. En fait, il a été passé à tabac. Elle prévient son père, il le ramène à la ferme, il commence à le soigner. Comme c'est une petite communauté, bah c'est un peu l'événement de la communauté, donc tout le monde vient prendre un peu des nouvelles. Et puis progressivement, cet homme, il est quand même un peu particulier parce que il a un tatouage indien. Qui laisserait supposer qu'il appartient à la tribu des Blackfeet. Et en même temps, il a la peau claire et les yeux bleus. Et donc, qui est cet homme dont on soupçonne qu'il a fait partie des enfants enlevés par les Indiens, élevés dans les tribus et qui
2: ça
0: sont
2: se
0: devenus...
2: Ça se passe à quelle époque ?
0: 1884.
2: D'accord.
0: Ce birdie, puisque c'est comme ça que Clara va l'appeler, va rester tout l'hiver avec les fermiers. C'est un excellent chasseur, donc il amène du gibier à la ferme. Tout se passe plutôt bien, tout le monde s'attache à lui. Mais comme rien ne peut bien se passer dans les westerns, un jour qu'il revient de la chasse, il est accueilli par 2 hommes. Qui l'attendent, 2 tueurs, qui sont à la recherche d'un certain Jan Ferlin, qui se fait prénommer White Bird. Et donc là, tout le passé de White Bird ressurgit. Et donc, il va forcément se débarrasser de ces 2 tueurs. Sauf qu'il sait que, effectivement, on l'a retrouvé et qu'il va falloir qu'il affronte son passé pour gagner un petit peu sa liberté, sa tranquillité et finalement toucher définitivement ce qu'il a. ce qu'il a effleuré dans cette vie un peu calme, tranquille, paisible à la ferme. Donc on va découvrir progressivement à travers des flashbacks finalement son histoire. Ce qui l'a amené aussi à se retrouver sur le bord du fleuve complètement tabassé. Moi, j'ai trouvé que le scénario se fonctionnait bien. On est dans du classique. Quand on parlait de lecteur, je situe l'âge moyen entre 50 et 70.
1: Bon, après, ceux qui ont lu au Cahay de Nieff, ça peut peut-être leur plaire.
0: Oui,
1: la moyenne était plus jeune,
0: ouais.
1: Enfin plus basse.
0: Mais en tout cas, voilà, du classique et dans le dessin, Marc Bourgne, voilà, on est sur du franco-belge pur, mais alors qui rend des atmosphères. Enfin, il y a des planches qui sont magnifiques parce que justement les paysages du Montana. On sent le poids de la montagne, on sent cette communauté un peu recentrée sur elle-même parce que finalement la géographie fait que dépasser les montagnes c'est un peu compliqué. Un bon moment de lecture.

0: Merci Sophie, on se retrouve lundi prochain avec la même équipe. En attendant, portez-vous bien et à tout à l'heure dans vos rêves.
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2: Sustain, une série d'événements proposés par l'aéronef de Lille autour de la musique et de l'écologie, concerts, tables rondes, créations artistiques, ateliers, avec comme objectif de penser collectivement l'avenir des concerts. Ça se passe du mercredi 23 au dimanche 27 septembre. Alors parmi les rendez-vous, forum La guerre des imaginaires est déclarée. C'est en partenariat avec Climax, le média plus chaud que le climat. Rencontre avec Gabriel Malek, auteur et spécialiste de la post-croissance. Donc ça, c'est vendredi 25 septembre à 10h30 du matin à la Maison des Mobilités Durables, place François Mitterrand à Lille, et c'est gratuit. Concert rock indé, électro avec Olly Fock, Unag Haynes, The Orchestra for Now, DJ Marcel, ça c'est le vendredi 25 septembre à 20h à l'Aéronef à Lille. Concert néo-soul jazz avec Gilda, Flore Benguigui and the Sensible Notes, Lynn, DJ Startup, ça c'est le samedi 26 septembre à 20h au Club de l'Aéro. Les tarifs vont de 12 à 30 euros avec contribution carbone avion. Le programme complet de Sustain sur aéronef.fr. On va du côté de Boulogne-sur-Mer avec le Poulpaphone, festival de musiques actuelles éclectiques et audacieux. Concerts et villages avec cette année Jeannette & Maj, Nous étions une armée, Martha, Roman Santarelli, Danil, Zamdan, Spunny Boys, Trix, Nord Noir, Zenton, Zélie ou encore Vladimir Cauchemar. Ça se passe les vendredis 25 et samedi 26 septembre dès 20h sur le site de l'Éperon à Boulogne-sur-Mer. Les tarifs pour un soir, c'est de 18 à 28 euros. Le passe de jour à 40 euros en pré-vente. On termine à Arras avec un concert gratuit aux couleurs café avec Kofi, projet rock hip-hop dub. Donc ça c'est le dimanche 27 septembre à 18h. Le couleur café c'est au 35 place des Héros à Arras.

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Salut à tous. Au programme, d'abord deux formations de Los Angeles, Nudes, suivi de ce duo Freedom Fry. Et dans la deuxième partie de variation, du polar pour bouquiner ce week-end avec la chronique de Guy. Noir, c'est noir. Puis la technique, comme d'hab, Patrice au curseur de la table de mixage.

Un duo franco-américain composé de la parisienne Marie Serra et de Bruce Driscoll qui réside à Los Angeles. Sur PFM, Ezra Furman. Il aime mélanger les genres en fringues et en musique. Sur l'album Perpetual Motion People, on trouvera des morceaux aussi bien punk que blues, folk et même glam rock. Deux titres dans variation, Restless Year et Potholes. Ezra Furman.

In the Water, par l'anglaise V.V. Brown, sur son premier album Traveling Like the Light, entièrement composé chez elle. Dans Variation sur PFM, un groupe de rock français, originaire des Yvelines, Gush, formé en 2004 par deux sœurs et deux cousins. Let's Burn Again par Gush.

Shadows par Midnight Juggernaut, groupe d'électropop rock de Melbourne en Australie. The Killers, quatre garçons de Las Vegas. Ils sont devenus populaires avec ce premier album, At First, avec des années 80 et 90. Smile Like You Mean It, The Killers.

0: Shouldrow par Gweno Sanders. C'est une ancienne chanteuse du groupe Pipettes. Dans Variation, la chronique polar de Guy, Noir c'est noir.
1: Il faut être un télépathe pour attraper un télépathe. Cette remarque, dont je vous laisse mesurer la pertinence, qui émane d'une agent très spéciale, d'un service très spécial des services secrets américains, pourrait quelque part être la morale de notre livre du jour. Sauf que ce livre, « Ils savent tout de vous » de Yann Levison, n'est pas de ceux dont on tire une morale. Ou alors, ce serait celle qui est de dire que ces foutus services secrets n'ont vraiment aucune morale. Mais ça, tout le monde le sait. Yann Levison s'est d'abord fait connaître, et si vous ne connaissez pas, je vous conseille d'aller y jeter un œil. Yann Levison s'est d'abord fait connaître avec des romans au titre qui situent et leur auteur et leur contenu, Un petit boulot, Tribulation d'un précaire, Une canaille et demi. Mais attention, tout cela avec beaucoup, énormément même, d'humour. S'il a ensuite quelque peu dévié avec Trois hommes, deux chiens et une langouste, et aussi Arrêtez-moi là, attention, l'humour est toujours présent, mais disons qu'il prend une couleur noire au sens roman noir. Et donc, son petit dernier, Ils savent tout de vous, confirme cette tendance et fait, à mon sens, de Levison un digne héritier du grand Westlake, maître S. Humour féroce, pour citer un extrait de sa notice du dictionnaire des littératures policières. Le premier critère pour repérer ce genre d'auteur, c'est quand on se dit « mais où est-il allé chercher cette idée ?» En l'occurrence, dans le dernier roman de Levison, une histoire de flic qui s'aperçoit, un beau matin, c'est plutôt une fin de journée pour être précis, mais vous m'avez compris, un flic qui s'aperçoit qu'il perçoit les pensées d'un type qu'il s'apprête à arrêter. Et puis ça va le faire avec tout le monde, ses collègues, la serveuse du bar où il aime boire une bière, les femmes qu'il essaye de séduire. Bref, un truc dingue. Deuxième critère, toujours pour repérer ce genre d'auteur, vous savez, ceux qui pratiquent l'humour féroce, mais surtout qui vous emmènent dans leur trip pas possible, c'est quand vous vous dites « cette fois, c'est trop, il ne va pas réussir à m'avoir, il ne peut pas, vous ne ratez pas une phrase » et vous tournez toujours les pages, encore et en. Dans le roman de Levison, c'est quand on voit débouler cette femme, mi-agent très spécial, mi-ange de l'enfer, on pense à la fameuse Lucie de Mark Bem, bref, une femme qui semble posséder pas mal de pouvoir puisqu'elle fait sortir, pour une mission bien entendu spéciale, puisqu'elle fait sortir du couloir de la mort un condamné qui présente quelques dispositions à la télépathie, ce qui ne peut que faciliter certaines enquêtes et surtout certains interrogatoires, mais aussi son évasion. Troisième critère, vous avez terminé le bouquin bien plus vite que vous ne le pensiez, et quand vous le refermez, vous le gardez un moment en main en vous disant « trop fort le mec qui a écrit ça ». En l'occurrence ici, une histoire un peu dingue, même plus d'ailleurs, qui renvoie au rayon des accessoires périmés, le sérum de vérité, mais qui questionne sur la surveillance d'une population de plus en plus connectée et dont il n'est même plus nécessaire de chercher à lire dans les pensées. « Ils savent tout de vous » de Yann Levison aux éditions Liana Levy, une traduction de Fanchita Gonzalez Battle. Si vous ne savez pas tout de ce livre, sans l'avoir lu c'est impossible, vous savez par contre tout le bien que j'en pense. Lisez bien avec mes salutations les plus noircées noires.

Miserable par Tokyo Police Club, un groupe de rock alternatif australien de Newmarket dans l'Ontario. Vous pouvez retrouver ce titre dans l'album Force Field qui est sorti en 2014. Sur PFM, dans Variation, un groupe d'Atlanta, Deer Hunter, avec le morceau Snake Skin de l'album Fading Frontier.

Daniel Johnston. Ouais, au même niveau, t'imagines? Je lui ai dit, hey Steven, on a qu'à écrire des chansons ensemble. Il a dit, ok, viens chez moi

En un claquement de doigts, mais je digresse. Je digresse. Je digresse. J'ai compris beaucoup de choses. Je n'ai pas honte de dire que je me suis sans doute un peu humanisé. Moi qui étais souple. Souple comme une porte de prison.

m'aurait économisé beaucoup de questions, de doutes, d'interrogations, d'approximations comme là maintenant. Pourtant j'en croise tous les jours des artistes qui ne sont pas au courant qu'ils sont artistes. Et j'apprends beaucoup plus d'eux finalement, enfin. Enfin j'apprends des autres aussi. Mais eux, peut-être que je les admire un peu plus, je sais pas, peut-être.

J'ai finalement trouvé la salle Christian Marclay. C'était beau. On découvre un artiste lors d'une vraie rétrospective ou à sa mort. Là, il est encore vivant, Christian Marclay. Il faut comprendre le cheminement d'une vie d'artiste. Ouais, faut la comprendre. Crevard ou bourgeois, peu importe, à partir du moment où il y a un geste, une intention, un mouvement, un geste, une intention, un mouvement. Si ça pouvait m'aider à comprendre la mienne de vie. J'adore le chemin de Richter à l'envers. J'adore les artistes schizophrènes, chaotiques et contradictoires dans leur art. De la même manière que j'en adore d'autres, pour leur rigueur, pour leur ligne droite. J'aime tellement de profils différents. Je me suis parfois, souvent perdu dans ces couloirs.

aussi émerveillés, émerveillés par d'autres. Ceux qui se remettent en question tout le temps et ceux qui ont l'air encore plus jeunes à 60 ans. Aujourd'hui, Steve Albini est mort subitement. Allez, allez, on y revient.

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Godard disait, ne resterez pas la vieille pellicule. 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

quand je serai mort, oubliez-moi. Mais pas trop quand même. Là, c'est moi qui rajoute ça. Je ne sais pas si Steve ou Jean-Luc seraient d'accord, mais je m'en fous.

Ouais, allez, je vais dire deux, trois trucs. Deux, trois trucs sur la France. En France, t'as intérêt à tartiner une grosse épaisseur de rouge à lèvres sur ton trou de balle. Faut faire simple en France. Direct, droit au but.

Et dur, c'est moi ça. Trop radical pour le mainstream, c'est moi aussi. En épitaphe, sur ma tombe, y aura écrit: est-ce que vous avez reçu la fiche technique ?

préfère être honnête, parler de ce que je connais, quitte à passer pour un blaireau. Big up à tous mes amis artistes français qui essaient de faire autre chose que... Big up à tous mes amis que je connais ou pas, big up, on est là. Et pour les jeunes, les débutants, bon courage. Par contre, si t'as un souci, je peux aider, je suis là. Tu peux m'envoyer un

0: Voilà. Voilà donc
1: 21 minutes d'introspection intimiste, ouais. Faut dire. Et ouais, il y a des punchlines quoi, quand même, qui sont assez intéressantes chez Michel Klopp.
0: Ouais. Non,
1: ça me donne envie d'écouter l'album. Hein.
0: Ouais. Et c'est comme on disait là en off, c'est vraiment un album. Il faut s'y plonger, il faut vraiment l'écouter quoi. Mm-hmm. Ouais. C'est en fond sonore, ça va pas marcher.
1: Ah ouais, ouais non. Il faut il faut l'écouter au casque.
0: Ouais. Et puis ce morceau, franchement, en plus, il me fait marrer quoi. Enfin,
1: c'est vrai que les punchlines sont mortels. Il fait marrer, mais en même temps.
0: Oui, en même temps, c'est
1: ça raconte quand même des choses. Ouais, quand je serai mort, c'est quoi la. Alors, je sais pas s'il y a le texte.
0: Non, il n'y a pas le texte. Il parle de son épitaphe. Est-ce que vous avez reçu la fiche technique?
1: Ouais, il dit plein de choses. Et quand je serai mort, je sais plus. Mais je vais l'écouter, cet album. Franchement, ça me donne envie, quoi.
2: Ouais, moi, cet album sorti en 2025. Moi, j'avais dû en passer un morceau à l'époque. Et c'est vrai que moi, je l'ai beaucoup réécouté cet été. Parce que Christophe t'en a parlé, mais je vous conseille vraiment l'interview de Michel Klopp dans le dernier Persona, ouais. Numéro 32 là, qui est sorti cet été. L'interview est vraiment excellent et
0: super intéressant.
2: Et moi, en lisant, je me suis après replongé complètement dans le disque. Donc je pense que je sais pas si tu as ce numéro, Boris, mais va lire l'interview dans le dernier Persona et franchement ça vaut le coup.
1: Ok.
2: Moi, je vais poursuivre avec Guinzou, qui était en concert ce jeudi dernier au Grand Mix à Tourcoing. Guinzou donc a sorti un nouvel album le 29 mai 2026, dont je vous ai passé déjà un certain nombre de titres. Et puis je me suis dit qu'il était temps que je vous parle vraiment de ce groupe qui opère chez moi une sorte de fascination. Depuis que je l'ai découvert en 2004, c'était le 4 juin précisément, dans la cour de l'hôtel de Guine à Arras, dans le cadre du Festival Sacré Belge. On était alors au moment de la sortie de leur deuxième album, Blow, qui allait définitivement les propulser sur la scène internationale, grâce notamment à ce single imparable que fut Do You With Me. En 2009, quelques années auparavant, ils avaient sorti un premier album électronique, Jacuzzi. Guinzou est donc à cette époque-là était alors un combo vêtu de noir aux guitares acérées comme l'est leur musique et à l'image de leur nom dont on dit qu'il fait référence à la marque de couteau japonaise donc Guinzou dont le slogan est plus il coupe plus il s'aiguise. Mais Guinzou c'est aussi la présence permanente des claviers synthés et puis le piano électrique joué par John Stargasm, le chanteur et fondateur du groupe. C'est aussi cette propension inégalée, je trouve, à proposer des morceaux qui s'étirent, qui changent de rythme, qui passent de la balade au rock le plus énervé entre Pink Floyd et le Pavement, l'un des meilleurs groupes américains des années 90, période Wowie Zowie, album sorti quelques années avant la formation de Guinzou et dont je me dis qu'il a pu les influencer. Après Blow, donc, Guinzou mettra 5 ans à sortir l'album suivant et il faudra donc attendre 2009 et la consécration offerte par Mirror Mirror qui les installera définitivement dans le paysage des groupes belges qui comptent, bien ailleurs qu'en Belgique et dans le nord de la France. Ils auront leur droit à la tournée des grands festivals avec d'ailleurs un passage au Main Square en 2016. Période à laquelle on se demandait vraiment s'il sortirait enfin un nouvel album, et ben il va falloir attendre encore 10 ans de plus, et donc 17 ans après l'album Mirror Mirror, et ils n'en sont donc aujourd'hui qu'à leur quatrième album.
1: Donc faut pas dire Main Square dans le citron.
2: Ouais, j'ai pris des risques. Guinzou était donc au Grand Mix ce jeudi dernier, et au passage, pour ce retour tant attendu, parce qu'il suffit d'ailleurs de constater qu'il joue à guichet fermé partout où il passe. Et je peux vous dire que j'ai failli en faire les frais tant les billets sont partis vite. Au passage, merci à My Love, Déborah, qui a réussi à choper des billets. Comment ne pas les remercier de choisir le réseau des petites salles, celles qui les ont soutenues depuis toujours, plutôt que d'avoir cédé au mirage des plus grandes salles, et je pense qu'ils auraient pu, qu'ils auraient sans doute rempli d'ailleurs ces grandes salles. Mais donc, on n'aurait pas eu le même plaisir, je pense, de les voir jouer dans des zéniths, par exemple. Alors donc merci à Guinzou et au Grand Mix et bientôt à l'Aéronef où ils joueront aussi à guichet fermé le 23 octobre prochain de les programmer. En attendant, on écoute un classique de Blow, l'album qui selon moi reste leur chef-d'œuvre, la pièce maîtresse du groupe. Joué au concert au Grand Mix, ils ont joué un certain nombre de morceaux de cet album au Grand Mix. À mon plus grand bonheur, Je vous propose tout d'abord un instru digne des plus beaux instrumentaux des Pixies. En fait, bien mieux d'ailleurs, de ces instrus dont le public reprend la mélodie en chœur. Et je peux vous dire que dans ces moments-là, on sait pourquoi on aime un groupe. Et puis j'enchaînerai ensuite avec un second morceau. On en parlera. Je ferai la transition entre les deux. Donc on commence par 21st Century Corners.
1: Et puis on enchaînera avec Mine.
2: Voilà, on enchaînera avec Mine.
1: Ok,

0: Si. Non, mais vas-y, tu peux laisser la musique. Hein. C'était juste pour dire que c'était l'instru qu'on allait enchaîner avec la version énervée de Ginzu.
1: Ok, du coup, on enchaîne avec le titre Mine.

0: Ah ouais, ouais. Incroyable ouais, ce morceau.
1: Ouais.
0: Ah
1: ouais, ces deux morceaux ont été joués en concert. C'était vraiment. Alors, ce qui en plus très intéressant, c'est que bon, ils ont bien sûr, ils ont. Cet album, c'était en 2004. Là, on est en 2026. Ils ont forcément. Bah, ils les jouent forcément différemment. En plus, il y a quand même de nouveaux musiciens. Et, mais ils les réinterprètent, mais ça reste extraordinaire. C'était vraiment un grand moment d'émotion d'écouter ça. En concert, et donc je rappelle qu'il passe le 23 octobre à l'Aéronef. Moi j'ai mes places, je m'étais dit que j'allais pas voir le Grand Mix et l'Aéronef, qu'on allait peut-être revendre des places pour l'Aéronef, mais j'ai peut-être y aller quand même. Quoi. Bien.
2: On en reparlera alors du coup.
1: Ok. Bah, tu veux, j'en reparlerai peut-être dans cette émission, peut-être dans une autre, parce que.
2: Ouais. Voilà. On est bien d'accord. Moi je l'avais vu au Sacré Belge, mais c'était sur la Grand Place d'Arras. C'était pas l'hôtel de Guine.
1: Ouais, non, c'était à l'hôtel de Guine en 2004. Ils sont peut-être, ils ont rejoué après.
3: Je sais qu'à un moment donné, ils n'arrêtaient pas de venir à Arras. Enfin, j'avais cette impression-là.
2: Ouais. Mais moi, je les ai vus sur la Grand Place. Je me souviens que c'était le même jour que Vive la Fête.
1: Ouais, dans le Magic Mirror.
2: Voilà, ouais, c'est exactement ça. Ouais.
1: Ouais. Je les avais ratés parce que j'avais vu Vive la Fête ce jour-là, mais pas Guinzo. Ouais.
2: Bon, bah voilà. Bon, bah du coup, comme vous m'avez spoilé un petit peu toute ma playlist, hein, du coup.
1: Il te reste un quart d'heure.
3: On va tester un peu de place.
2: Eh ben, je vais passer deux titres enchaînés. Hein. Donc voilà, je vais pas en dire plus, mais je vais vous passer un titre. Alors, je sais pas si vous connaissez ce groupe. Oui, je pense que j'en ai déjà diffusé, mais qui s'appelle Mirrors, un groupe qui est originaire de Brighton. En Angleterre, et qui a sorti qu'un album en 2008. C'est un peu comme le My Vitriol, voilà, quand on écoute l'album, on se dit « Ah punaise, j'attends le deuxième !» Et pouf, ils disparaissent.
1: Il ne vient jamais.
2: Et là, Mirrors, pareil, il n'y a qu'un album, il y a eu deux EP, mais quand même, alors, ils sont très influencés par OMD, hein, Orchestral Manoeuvre in the Dark, ça, on va pas se voiler la face, mais c'est du synth pop. Et puis, bah, je vous propose deux titres issus de l'album, qui s'appelle Light and Offerings, et qui est sorti en 2008. Et je vous propose donc en premier le titre Fear of Drowning, et ensuite ce sera Ways to an End. Mais c'est des tubes en puissance, voilà, c'est tout ce que je peux vous dire. Ça fait danser.

0: Et voilà.
1: Ouais, c'est une belle surprise, mais je crois que tu en avais déjà parlé, mais c'est vachement bien.
2: Oui. Alors, The Mirrors, donc, Mirrors ou The Mirrors, hein, ça dépend comment... originaire de Brighton, donc un seul album qui s'appelle Light and Off Rings. Évidemment, on sent l'influence d'Orchestral Manoeuvre in the Dark, Depeche Mode ou encore Kraftwerk.
3: Exactement, et voilà. Sur la pochette d'ailleurs, ils sont dans une pose tous en costard cravate noire.
2: Comme Kraftwerk à une certaine époque. Et cet album, il est exceptionnel. Et puis, ça tombe bien parce que je vais faire une petite promo perso, puisque prochainement dans l'absinthe, il y aura un absinthe South Parkien avec toujours les personnages emblématiques de South Park, mais il n'y aura qu'une playlist de The Mirror. Donc vous aurez l'occasion de découvrir toute la discographie. Parce qu'ils ont fait qu'un album, mais il y a des EP aussi qui sont plutôt intéressants. Voilà, avec des remixes également. Donc,
1: c'est une musique intemporelle parce que moi ça me fait penser aux Américains Nation of Language qui
3: sont apparus aussi. Après.
1: Qui sont apparus bien après. Ouais.
2: Voilà.
3: Et juste avant qu'on passe à la suite, est-ce que je peux faire juste une petite annonce pour dire que Barlin, groupe bien connu ici, qui a joué plusieurs fois à Arras,
1: Lillois,
3: est en concert ce soir à Comines, près de Lille, avec.
2: Alors si tu dis ce soir, ça va être un peu.
3: Oui, c'est pour ceux qui nous écoutent en direct.
2: Il faut le rappeler, c'est pour ceux qui nous écoutent en direct. Parce que ceux qui écoutent la rediff, forcément, le concert il sera passé.
3: Et il joue avec le groupe Nile on Wax, qui est le groupe de Catherine Grindorge, dont on a parlé aussi
2: dans
3: cette émission.
2: Et on va terminer avec un choix de Christophe un choix commun, je pense, parce que on va rendre hommage à Catherine Ringer, qui malheureusement nous a quittés il y a quelques jours. Et
1: c'est quand même notre jeunesse qui fout le camp quand même.
2: C'est surtout un duo rock qui est complètement mort. Et puis il n'y a plus rien. Donc c'était peut-être le seul groupe de rock français qui était d'une manière intelligente et puis qui est remous. Je vais pas citer les autres parce que j'en ai pas. En fait, j'ai pas de référence à part les Rita Mitsuko.
3: Ils étaient complètement inclassables.
1: On se quitte avec Andy, donc le fameux morceau, mais cette fois-ci avec avec l'orchestre L'Amoureux. C'était sur la fin des Rita Mitsuko, on était passé les années 2000 et que Fred Chichin est parti lui en 2006, je crois.
2: Ouais, c'est ça, ouais. 53 ans.
1: Ouais, voilà. Donc là maintenant ils sont à deux et je pense qu'ils font danser.
2: Ok. On se quitte avec ça.
3: C'est le paradis.
1: Le paradis. Ouais.
2: On se retrouve la semaine prochaine pour une nouvelle émission.
3: Ouais. Salut tout le monde.
2: Allez, ciao. À bientôt.
1: Salut à tous.
3: Salut Catherine.
2: Catherine.
1: Ouais.

0: Des rendez-vous à retrouver dans la partie agenda du www.radiopfm.com.
1: 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Un peu de musique classique dans les pas de l'exposition Trop Mignon, l'art du bonheur au Louvre-Lens. Le festival Muse et Piano joue la carte de la joie et du réconfort pour une 11e édition imaginée pour émerveiller petits et grands. Alors au programme, concert l'art du bonheur en musique, récital à 8 mains, concert clavecin, concert pour enfants, Schubertiade, rencontre. Ça se passe du vendredi 25 au dimanche 27 septembre sur la scène au pavillon de verre et à la médiathèque du Louvre-Lens. Les tarifs vont de 5 à 20 euros, le pass festival est à 40 euros. Info sur louvrelance.fr.

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1: Bonjour, bienvenue dans votre magazine Info 30. Édition d'aujourd'hui, édition du mardi 22 septembre. Au programme aujourd'hui, un agenda à retrouver en deuxième partie de ce magazine. Ça sera d'ici une vingtaine de minutes. On évoquera des événements à voir et à entendre dans les prochains jours. Ciné-débat, avant-première, rassemblement festif ou encore rencontres, cirque et théâtre. Avant ça, votre habituelle interview, entretien, reportage. Aujourd'hui dans Info 30, on s'intéresse à la culture hip-hop à Arras. L'association Écho d'en bas propose un événement sur ce thème, notamment autour d'une expo photo ce samedi. On va retrouver une partie de l'équipe d'Écho d'en bas au micro de Nico.
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2: Portrait d'Union, c'est le nom de cette exposition en photo qui sera à voir ce samedi 26 septembre à la maison de quartier Colucci à Arras-Ouest. Pour en parler, on a avec trois personnes de l'association Écho d'en bas. On a Noreni, salut.
5: Salut.
2: Tu es l'un des photographes responsables hein, de cette exposition. On est aussi avec Falou.
6: Yes, salut.
2: Toi, tu es en service civique actuellement du côté de cette association Écho d'en bas.
6: Exact, ouais, c'est ça.
2: Tu t'occupes de quoi en particulier?
6: Ouais, je m'occupe de tout ce qui est médiation. Je fais aussi de la communication, notamment les réseaux de l'asso, tout ça, quoi. Je vais aussi à la rencontre, par rapport à l'expo, du coup. Je vais à l'encontre des gens du quartier, du coup, pour sensibiliser le max de personnes pour venir voir l'expo.
2: Et Zinedine, alors tu n'es plus président de l'association, tu es quoi par rapport à l'association?
5: Enchanté.
2: Maintenant
5: donc,
2: membre fondateur.
5: On va dire, ouais, puis s'il faut donner un titre, chargé de projet bénévole. On va dire ça comme ça, mais voilà, toujours impliqué dans l'asso Écho d'en bas.
2: Alors, trait d'union, donc jeu de mots, hein, trait d'union, portrait. C'est quoi d'abord le point de départ de cette exposition, Zinedine?
5: Ouais, je vais prendre la parole pour commencer un petit peu la genèse du projet. C'était que, en fait, quand l'asso a eu 15 ans, on s'est dit que il y a une histoire. On a pu faire pas mal de projets, toujours à titre bénévole. Donc ça, c'était important pour nous parce que ça montrait en fait l'engagement. Avec aucun salarié, avec aucun... c'était un petit peu année par année qu'on a construit un petit peu cette histoire et tous ces projets. Et on n'avait pas, en fait, de choses qui restaient. Ça veut dire qu'on avait des souvenirs, on avait des affiches, parfois quelques photos, quelques clips, des choses comme ça. Mais un petit projet un petit peu qui résume une partie de l'histoire, parce que bon, ce serait compliqué de pouvoir tout reprendre. L'asso a été créé en 2009. Et puis on avait un petit peu parallèlement des axes. Nous voilà, on a mis le pied un petit peu dans l'association via le rap. Après on a fait des projets qui avaient vraiment une couleur éduc-pop, j'ai envie de dire. Donc où il y avait toujours ce sentiment, un petit peu on baignait un petit peu dans le hip-hop. Et puis au fil des ans, il y a eu la vidéo, notamment avec Tanguy, avec LSK, qui avait ramené un petit peu cette notion au sein d'Écho d'en bas. Et plus récemment, la photo, avec notamment DJ Wers et puis Noreni ici présent, sur le côté un petit peu de nos partenaires sénégalais. Et puis du coup, avec toute cette réflexion, nous, comment on fonctionne à l'asso, c'est qu'on se réunit souvent en fin d'année, fin d'année scolaire, pas civile, à l'approche des grandes vacances, et on se dit, bon, on fait quoi pour le N+1? Donc on réfléchit au projet de l'année qui suit, et puis au cours des échanges, des idées, on s'est dit, voilà, on a trouvé ça qui a émergé, on a trouvé ça intéressant, et une fois que ça a été validé, voilà, on a mis les choses en route. Et c'était sympa, en fait, à travers quelque chose où on ne nous attend pas forcément. Quand on dit Écho d'en bas, on ne pense pas forcément à Expo Photo, mais du coup, d'en faire une de qualité, parce que voilà, l'idée, c'est que c'était pas d'imprimer des photos et de les mettre avec des pinces à linge sur des grilles, on voulait vraiment faire une vraie expo. Et on s'est dit, bah, ok, mais comment on fait pour se donner les moyens d'avoir quelque chose de carré, de qualitatif et de structuré. Et à partir de là, les échanges ont commencé avec d'abord les organisateurs et notamment les photographes. Et puis après, on a commencé à faire des shortlists au niveau des artistes. Donc on a lancé des invites, on a pris la température. Et petit à petit, on a dessiné cette expo qui aujourd'hui réunit 22 artistes de la Rajoie. Donc ça aussi, on voulait, parce qu'on a pu développer des liens avec des artistes d'un peu partout, notamment dans la région, bassin minier, Lille, si on va plus loin. Et on a recentré vraiment sur les artistes de la Rajoie. Et puis ce clin d'œil toujours à Saint-Louis du Sénégal, parce que c'est une grosse partie aussi de l'histoire de l'asso. Noreni en plus qui est un des deux photographes, donc il y a aussi dans cette expo ce clin d'œil important.
2: Alors Noreni, donc tu as travaillé avec Mohamed et qui est DJ Aware sur ce travail. Est-ce que tu peux nous expliquer un petit peu votre direction artistique, comment ça s'est passé, pourquoi ce choix du noir et blanc, le fond noir, etc.
7: Alors, ce qui est important de préciser, c'est que, par exemple, par rapport à ce projet-là, la photographie est juste un moyen d'expression, comme le rap, l'être, comme l'écriture, comme la musique. Donc ici, on voulait juste montrer quelque chose qui existait déjà. C'est-à-dire que le lien qui existait entre Aas et Saint-Louis, qui existait entre le rap arajois et le rap saint-louisien, existait déjà. Maintenant, avec la photo, on arrivait juste pour mettre en évidence, pour prolonger par un autre créneau qui n'est pas la musique, tout le monde n'écoute pas forcément. Il y a aussi des personnes qui sont sensibles à l'art, mais plus par rapport à l'art visuel, etc. Donc on voulait aussi proposer quelque chose qui traduisait ce qu'ils faisaient déjà en musique, en rap. Nous, on le met en visuel pour mettre en avant, pour mettre en valeur, pour valoriser les artistes, pour valoriser le travail qui a toujours été fait par Echo Damba, par des structures saint-louisiennes, par rapport à ce projet-là. Alors, le travail avec Wers était intéressant parce que chacun est photographe, on s'exprime différemment. Le travail de Wers est forcément différent du mien. Donc, l'idée, c'était de faire un regard croisé. Donc, lui, il apporte un peu sa façon de travailler. Moi, j'apporte la mienne. Et on croise les regards. On essaie de proposer quelque chose qui est quand même fidèle aussi aux artistes qu'on veut représenter, parce que c'est pas nous, on veut juste montrer quelque chose par rapport à comment nous voyons les choses. On voulait aussi traduire notre vision des choses, mais tout en restant fidèle aux artistes, à ce qu'ils racontent, à leurs histoires, etc., etc. Et d'où le choix de du noir et blanc, parce que c'est quand même quelque chose d'historique qu'on essaie de montrer. Chaque artiste a quelque chose à raconter, a une histoire. Donc on voulait pas juste mettre des couleurs, etc. On voulait avoir quelque chose de neutre, quelque chose d'homogène, quelque chose de profonde historiquement, parce que l'idée, c'est quand même de retracer des années de collaboration, des années d'histoire.
2: Alors, on ne s'en rend pas forcément compte quand on regarde une photo, mais vous qui êtes photographe, vous connaissez bien ça. Il y a beaucoup, beaucoup d'échanges avec les gens quand on fait un portrait, on discute beaucoup. Il y a un échange sur qu'est-ce qu'on veut montrer, comment on veut le dire, dans quelle posture, dans quel décor aussi. Alors, est-ce que tu peux nous peut-être prendre quelques exemples dans les séries de portraits, et puis expliquer un petit peu ce que les gens ont voulu dire.
7: Alors, par exemple, juste pour revenir sur le choix du fond unique qui est le noir, qui aurait pu être le blanc, mais l'idée, c'est juste d'avoir un fond unique. Pourquoi ? Parce que ici, le plus important, c'est pas le décor où la personne se situe, c'est pas l'arrière-plan, etc. Parce qu'en photo, tout peut dire quelque chose. Et donc, pour pas, en tout cas, donner de l'importance, pour centraliser l'intérêt sur la personne qui est photographiée, d'où le choix d'avoir un fond unique. Comme ça, on se concentre directement sur l'expression faciale, sur la gestuelle de l'artiste, sur les choses comme je sais pas, des objets qu'il veut valoriser. D'où le choix du fond unique qui est le noir. Maintenant, par rapport aux artistes, vous savez, un portrait, c'est pas forcément juste une photo de la personne, mais c'est à quel point la personne qui est photographiée arrive à plonger en fait dans une émotion qu'il veut traduire à travers l'image. C'est pour cela chaque artiste, en tout cas chaque artiste rappeur qui est photographié dans ce projet-là, raconte quelque chose de différent que l'autre. Et du coup, par rapport à cette chose-là que cette personne raconte, l'idée c'est d'être submergé, je ne sais pas si c'est correct, mais en tout cas d'être très sensible à son personnage, très sensible à sa musique, aux choses que cette personne-là raconte. Et forcément, l'expression faciale, là, il est eu. Et à force de tester, de répéter, de distraire parfois, ou de pousser à bout, parfois c'est long pour eux, mais on lâche pas, on continue, on leur fait répéter jusqu'à avoir la bonne photo qui va être sélectionnée pour l'exposition.
2: Un petit mot sur le casting. On va parler un petit peu rapidement, mais comment se sont faits les choix. Et puis bon, c'est aussi représentatif. Alors il y a la famille saint-louisienne, famille sénégalaise, mais il y a une seule femme dans l'expo, c'est ça? Deux, c'est ça? Ah. Alors est-ce que tu peux expliquer un peu Zinedine peut-être pour les choix?
5: Alors pour les choix, en fait, ça a été ça n'a pas été si compliqué que ça. On a fait déjà une shortlist où on a listé un peu tous les artistes historiquement qui ont collaboré avec l'association, avec lesquels aussi on a encore des contacts et qui rentraient dans les critères qu'on s'était donnés, notamment des artistes de l'Arajoie. Pour aller tout de suite sur le terrain du nombre de femmes dans l'expo, à notre grand regret, on n'a pas tant de filles, de femmes qui ont participé forcément au projet. Il y en avait qu'on avait en tête, mais qui n'étaient pas forcément artistes, rappeuses ou chanteuses. Et là, sur cette série, on a centré sur ceux qui ont une pratique artistique autour de la musique. Et du coup, le choix des filles a été vite fait. Après, on a eu des filles, notamment, qui ont participé à des projets parfois de l'association, mais ça a été très éphémère. Ça a été plus sur un one shot, par exemple, et du coup, ça sortait du cadre de l'asso avec ce manque de lien, en fait. Mais en tout cas, voilà, on a eu cette réflexion. On s'est dit, on va pas jouer la carte de la parité, parce que même si nous, on fait tout pour que nos actions soient le plus ouvertes possible et tout, on peut pas remédier aux maux de la société, aux choix des personnes qui font que c'est vrai que dans certaines pratiques artistiques, après nous, sur notre territoire, on n'a pas énormément de filles, de femmes aussi qui rappent ou qu'en tout cas qui même chantent parfois, parce qu'on a surtout aussi des chanteuses. Je pense à la poteuseuse Lou par exemple, qui aurait eu toute sa place dans l'expo, mais si on avait ouvert au plus loin que l'Arajoie. Je pense aussi à Punchline par exemple, qui était déjà venu faire des ateliers chez nous, Issa Yazuke, des choses comme ça. Comme on était sur une restriction arajoise, qu'on a voulu vraiment mettre le vivier en avant, il y a peu de femmes. Après, on en a encore en tête, mais du coup, qui sont hors pratique artistique musicale. Sinon, le choix, voilà, une fois que la shortlist a été dressée, on s'est dit, on va essayer de faire des sous-catégories.
2: Les historiques.
5: Grosso modo, voilà, les historiques, donc les personnes vraiment qui sont là un peu, entre guillemets, depuis le début, qui ont vu l'émergence, qui ont participé au premier projet, qui parfois ont été aussi impliquées, soit en faisant partie du bureau, soit vraiment en proposant des projets au sein de l'association. Après, on a un petit peu les proches de l'asso. Donc ça, c'est des artistes qui gravitent vraiment autour de l'association, mais sans forcément avoir qui ont jamais été vraiment dans l'organisationnel ou voilà, mais voilà, qui ont toujours été présents et qu'on a invités, avec qui on a fait pas mal de choses. On a les amis de Saint-Louis et on termine l'expo par, les nouveaux, on va dire, je vais pas dire les rookies parce que souvent ça fait voilà les jeunes et tout, c'est pas forcément des très très jeunes tous, mais c'est, on va dire, les artistes avec qui on a des contacts plus récents, avec qui on est en train d'avoir construire une relation et avec qui sûrement il y aura des projets à l'avenir.
2: Donc OTM, John Doe,
5: il y a Mao. Avec qui on a déjà commencé à bosser sur Éclosion, tout ça. Donc c'est un petit peu montrer que cette histoire, voilà, c'est 17 ans officiellement, mais voilà, on part vraiment de la création de l'asso jusqu'à aujourd'hui. Donc ça retrace un petit peu toute cette histoire.

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1: Suite de notre entretien avec Noreni, Fallou et Zinedine de l'association Écho d'en bas à propos de l'expo photo Portrait d'Union. C'est à voir ce expo photo.

0: Bah, on y est depuis officiellement la création de l'asso. Avant nous, il y avait déjà Copirate qui avait investi les lieux, notamment et avec le studio d'enregistrement. Après l'histoire qu'il y avait avec le studio des Hochettes, etc., c'était revenu ici. Au début, c'était vraiment voilà, un peu en freestyle, mais ça s'est fait brique par brique. Il y a l'accueil de loisirs avec qui nos plus anciennes générations, voilà, on côtoyait, notamment ceux qui se rappellent le graphe, le tag Chicago Bulls, le graphe, voilà, le logo Chicago Bulls, voilà, qui quand il a été effacé, déjà, c'était une partie de l'histoire de Colucci qui se perdait. On a eu beaucoup de collectifs d'habitants aussi qui ont fait vivre ce lieu. Et donc nous, voilà, comme c'est un lieu, on a toujours été là depuis la création de l'association, que ce soit au niveau du studio, au niveau des résidences. On peut se rappeler en 2010, quand on a fait une résidence avec Zone Libre, avec Kazé, on avait mis la batterie, on a fait toutes nos masterclass, des séances de répétition, on a enregistré des maquettes vraiment quand parfois toute la nuit, parfois, voilà, il y a beaucoup, beaucoup, beaucoup de monde qui sont passés par le studio. Et c'était symbolique de le faire sur ce site, avant la destruction prochaine. Donc ça, on verra, hein, 2028, 2029, 2030, plus si affinité. Mais en tout cas, voilà, c'est important de le faire là pour le vernissage, l'inauguration. Comme on retrace l'histoire, comme je disais, c'est pas forcément le lieu le plus approprié au niveau des infrastructures. Mais symboliquement, c'est important.
1: Noreni.
2: Alors, en parlant de symbolique et de représentativité, c'est aussi important de préciser que on a en tout cas l'intention et l'ambition de montrer aussi ce projet-là à Saint-Louis. Alors que là, en ce moment, on travaille notamment avec Yacine, qui est aussi commissaire d'exposition, qui a aidé aussi par rapport à la communication de l'expo, qui à Saint-Louis est très présent dans le milieu de l'art visuel. Et qui gère une galerie aussi. Donc, avec elle, on va s'appuyer pour aussi, en tout cas, mobiliser aussi des structures partenaires comme Kergoumak à Saint-Louis pour pouvoir montrer cette exposition aussi là-bas. Parce que l'expo, ça s'appelle Trait d'Union. Donc, c'est des artistes d'Arras et de Saint-Louis. L'idée aussi, c'est de montrer aussi cette exposition-là à Saint-Louis pour valoriser aussi le travail, mais du coup, à Saint-Louis. Donc, voilà, si je voulais juste préciser ça.
1: Autour de cette exposition, donc il y a un événement hein, ce samedi, Maison de quartier Colucci. Donc il y a le vernissage qui est l'événement principal. Vous en profitez aussi pour organiser un talk sur l'histoire du rap aragois, des concerts, un shooting photo pour le public. Un petit mot d'abord sur quoi sur le talk. Ça va parler de quoi alors
0: Bah, le talk, on voulait quelque chose qui soit intéressant pour le public. C'est-à-dire que les gens qui vont venir, comme on disait je le disais tout à l'heure, c'est pas quelque chose sur lequel on nous attend, une expo photo. Et on voulait pas que les gens ils viennent juste pour regarder les portraits et repartir. Donc on s'est dit, on va essayer de créer aussi un événement pour il se passe des choses au-delà de présenter les portraits. Et du coup, ce talk, en fait, on s'est dit, bon, ben, pour rester dans la thématique, on est parti sur l'histoire du rap aragois. Donc pour ça, on va avoir V.Nom de la Rafale Nordique, qui lui pourra témoigner de sa présence dans le milieu du rap aragois fin des années 90, voilà, notamment bah, ici à Méolens, hein, le Chétan Park, comme ça s'appelait à l'époque.
1: Ah bon, je savais pas ça.
0: Voilà. et lui, voilà, qui était vraiment ici, qui côtoyait pas mal de monde et qui était aussi rappeur du groupe Rafale Nordique. On aura Thomas Wax, toujours du groupe Rafale Nordique, mais lui, plus pour ce témoignage, notamment à l'époque où de l'Adaqua. Thomas, c'était lui qui était en charge du studio d'enregistrement qu'il y avait aux Hochettes. Donc il a vu pas mal d'artistes passer. On pense à Saïko, on pense à moi quand j'étais plus jeune, j'ai commencé dans ce studio. On pense à Wills de F2M qui aussi a côtoyé ce studio. Pas mal de groupes d'Arras. Et aussi les premières, on va dire, sorties un peu concert hip-hop. Lui qui avait vraiment impulsé ça au sein du quartier Ouest, parce qu'il travaillait à l'Adaqua. Et je me rappelle, on a été voir Rimka à l'Élysée Montmartre, voilà, des petites sorties comme ça. C'était nouveau en fait, et c'est ce qui a aussi pu donner impulser une certaine dynamique. On aura LSK qui sera présent, lui plus pour sa casquette vidéaste, parce qu'il a accompagné pas mal d'artistes aussi autour du clip. Il a aussi une expertise de rappeur via l'époque System D, donc on va dire, les

0: années 2010, où il côtoyait les autres MC, etc. Et moi aussi, j'y participerai plus avec ce lien avec Echo d'en bas, voir un petit peu les artistes avec lesquels on a collaboré, etc. Donc, c'est un talk participatif. Le but, on veut pas que ce soit une conférence où c'est nous qui parlons et c'est un peu relou. On veut plus que ce soit des témoignages des artistes autour de la table et aussi des interactions avec le public. Donc, l'idée, c'est que les gens qui sont présents peuvent aussi témoigner de souvenirs qu'ils ont et peuvent aussi interpeller les gens autour de la table pour poser des questions, etc. On veut que ce soit un moment vraiment d'échange et un moment vivant.
1: Zinedine Fallou et Noreni de l'association Echo d'en bas, l'expo photo Portrait d'Union. C'est à voir ce samedi 26 septembre à la maison de quartier Colucci à Arras-Ouest. 18h le vernissage, 18h30 le talk sur l'histoire du rap arageois, 19h30 concert et puis pendant le temps de l'événement, shooting photo pour le public, buvette et petite restauration sur place. Retrouvez l'intégralité de cet entretien sur radiopfm.com et puis dans l'émission Décibels ce vendredi soir à 18h30 sur PFM.

0: Merci Nico et l'équipe d'Écho d'en bas. On passe à la seconde partie de ce magazine, partie agenda. On commence celui-ci avec les rendez-vous d'aujourd'hui. D'abord un ciné-débat, Des Nimbes au monde, réalisé par Louise Bihan et Aurore Appiot-Froissart. Ce documentaire raconte le combat des salariés du centre culturel L'Escapade face à la mairie RN des Nimbes au monde. C'est à voir au Toit commun à Lens à 18h30, entrée à prix libre, bar et petite restauration sur place. On change d'endroit, direction le Mégarama d'Arras, avec une avant-première, Heart of the Beast, un thriller de David Ayer avec Brad Pitt. C'est ce soir à 20h30. Un peu plus loin dans la semaine, un rassemblement festif. Artistes, comédiens, comédiennes, musiciens, musiciennes, metteurs et metteuses en scène, auteurs, autrices, techniciens, techniciennes, journalistes, enseignants et enseignantes, médiateurs et médiatrices, toutes et tous sont invités à se rassembler pour échanger et fêter la culture ensemble. Un rassemblement à l'appel des syndicats STA, CNT, SO, CGT, Spectacle, Sud, Solidaire, Culture, Cinavi et Cindéac. Ce sera ce mercredi 23 septembre à partir de 18h sur la Grand Place de Lille. Création d'un collectif Résistance École. Suite à une rencontre avec Nico Hirt de l'association belge Appel pour une école démocratique, un groupe de personnes se mobilise à Lens pour tenter de résister sur le territoire au rouleau compresseur qui dénature l'école depuis 3 décennies. Première réunion du collectif mercredi 23 septembre à 18h30 au Toit commun, 15 rue René Lannoy à Lens. L'arnaque sociale du RN. Rencontre avec Pierre Joigneau, journaliste à Fakir et auteur du livre « L'arnaque sociale ». Comment le RN trompe les gens et sert les puissants. Fakir édition. Proposé par l'Union des progressistes en pays de Goël, mercredi 23 septembre à 19h au local de l'Union progressiste en pays de Goël, rue Michelet, à Méricourt. Côté spectacle, Playground par la compagnie Primavef. Chacun peut devenir acteur ou actrice de ce spectacle. La scène se transforme en un grand espace de jeu inclusif où un Pierrot lunaire embarque le public sur un petit nuage de naïveté, tendre et élégant. C'est mercredi 23 septembre à 15h à la médiathèque Jean-Paul Fleurquin de Saint-Laurent-Blangy. C'est en accès libre tout public. Après le cirque, le théâtre. Portrait d'une jeunesse d'aujourd'hui ou le secret des métamorphoses. Nouvelle création du collectif Cri de l'Aube. Fruit d'une enquête menée auprès d'adolescents et adolescentes de la justice des mineurs, le spectacle explore le passage trouble entre l'enfance et l'âge adulte. Il propose une odyssée entre intime et fantastique vers un imaginaire qui résiste, vers les puissances sensibles de l'adolescence. Un spectacle à voir du mercredi 23 au samedi 26 septembre à 19h30 et dimanche 27 septembre à 16h en salle Marcel Roger, hospice Saint-Éloi, place de l'Ancien Rivage à Arras. C'est à partir de 13 ans, à prix libre à partir de 5 euros. Réservation par mail à collectifcridelaube@gmail.com ou par SMS au 06 37 42 17 73. 06 37 42 17 73. A noter que 15 minutes avant chaque représentation, sauf le dimanche, vous pourrez découvrir la scène ouverte réservée aux ados. Émissions de radio, musique, danse, lecture, stand-up, rap. Si tu es un ado, tu peux t'inscrire et ce sera à toi de jouer. Sustain, c'est une série d'événements proposés par l'aéronef de Lille pour une respiration créative et réflexion collective autour de la musique et de l'écologie. Concerts, tables rondes, créations artistiques et ateliers avec pour objectif de penser collectivement l'avenir des concerts. C'est du mercredi 23 au dimanche 27 septembre. Les premiers rendez-vous, concerts hors les murs avec Aloïse Sauvage et Madeleine Cazenave, chansons pop, néoclassique, jazz et Momoko Gill, jazz expérimental. C'est ce mercredi 23 septembre à 20h au Conservatoire de Lille Auditorium. Place du concert à Lille. Tarif à partir de 10 euros pour les abonnés et jusqu'à 30 euros si vous souhaitez ajouter à votre billet une contribution carbone volontaire. Le lendemain, jeudi 24 septembre à 18h30, ça se passe au centre musical Les Arcades à Fâche-Thumesnil. Un forum, enjeu de visibilité et d'égalité des femmes dans la musique. Une rencontre avec Chloé Thibault, journaliste et autrice, c'est gratuit. Le programme complet et tous les rendez-vous sont disponibles sur le site de l'aéronef. Pour ce week-end, la première édition de la course de caisse à savon de Mareuil, proposée par l'association Mareuil Events. Un événement qui se veut populaire et familial, associant une course de véhicules sans moteur à une journée d'animation au cœur de la commune. Pour participer à la course, le principe est simple, concevoir déjà un véhicule à partir de matériaux de récupération, y installer un système de direction et de freinage, puis profiter de la pente pour avancer. Les inscriptions restent ouvertes jusqu'au dernier moment, sous réserve du respect du règlement et de la validation des véhicules lors du contrôle technique. Ce sera samedi 26 septembre de 14h à 18h pour le contrôle des voitures en salle des fêtes de Mareuil, puis dimanche 27 septembre de 10h à midi et de 14h à 17h pour les courses. Ça sera dans les rues de Mareuil. Un village d'animation se tiendra également parc de la mairie. Info 30, c'est terminé pour aujourd'hui. Prochain rendez-vous avec votre magazine d'info locale dès demain, 7h30, 12h30 et 18h.
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1: Cette semaine au Megarama d'Arras, du côté des sorties, retrouvez Les Contrebandiers, un film d'action de Patrick McKinney, Resident Evil, un film d'horreur de Zach Krieger, interdit aux moins de 12 ans, Si tu penses bien, un drame de Géraldine Nuit, un thriller de Léa Missius, interdit aux moins de 12 ans. Pour les jeunes cinéphiles et toute la famille, deux films d'animation, La Patte Patrouille de Karl Brunker et Tad l'Explorateur et la Lampe Magique d'Enrique Gatto. En avant-première, Heart of the Beast, un thriller de David Ayer avec Brad Pitt. C'est mardi 22 septembre à 20h30. Côté événement, le festival Play It Again est de retour pour une 12e édition du 17 au 27 septembre. C'est un événement organisé par l'Agence nationale pour le développement du cinéma en région. Programmation du Megarama d'Arras dans ce cadre, Les Tontons Flingueurs de Georges Lautner, Le Goût des Autres d'Agnès Jaoui, James et la Pêche Géante d'Henri Selick, La Dame de Shanghai d'Orson Welles. Du 17 au 27 septembre, c'est également le 26e Festival international du court-métrage à Lille. Rendez-vous incontournable de la rentrée, le Festival international du court-métrage célèbre le format court dans toute sa diversité. Animation, fiction, expérimentale, documentaire, avec une programmation riche et variée à découvrir en salle ou en plein air. Cette année, les films du Nord sont mis à l'honneur avec un focus décliné en plusieurs séances jeune public et une masterclass d'Arnaud Demoinck. Enfin, un ciné-débat au Toit commun, 15 rue René Lannoy à Lens, mardi 22 septembre à 18h30. Projection de Des Nimbes au Monde, un documentaire de Louise Bihan et Aurore Appiot-Froissart. C'est l'histoire d'une lutte qui se crée là où elle n'aurait jamais dû avoir lieu. Deux visions de la culture qui s'affrontent, deux visions de comment faire monde ensemble. Une histoire qui sonne comme un avertissement pour la suite. Le film raconte la grève des salariés du centre culturel L'Escapade à Hénin-Beaumont, un lieu historique menacé par la volonté de municipalisation du maire RN Steve Briouat. Séance à prix libre, bar et petite restauration sur place. Bonne séance.

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1: Pas mal de rendez-vous sociaux à Arras. On commence avec la marche pour le climat, le vivant, la paix et la justice sociale dans le cadre d'un appel à mobilisation nationale. À Arras, la marche partira de la place du Maréchal Foch face à la gare le samedi 26 septembre à 10h30 du matin. Elle se terminera par une assemblée citoyenne devant la gare pour décider de la suite de la mobilisation. Retrouvez la pétition ainsi que la carte des marches partout en France sur 26septembre.org. Ciné-débat autour du film Howard Zinn, une histoire populaire américaine 2. Projection de la deuxième partie de ce documentaire d'Olivier Hazan et Daniel Mermet, consacré à l'historien états-unien Howard Zinn et à son travail. Ça sera suivi d'un échange avec l'association ATTAC. Rendez-vous au Mégarama Arras le lundi 28 septembre à 19h, tarif unique 6,20€. Et puis, manifestation unitaire, les organisations syndicales de la fonction publique, CGTF, CFDT, UNSA, FSU, Solidaire, etc., appellent à la mobilisation des personnels de la fonction publique, grève et manifestation sur tout le territoire. Une réaction face aux annonces budgétaires pour 2027 qui font planer la menace de nouvelles contraintes sur les services publics, les rémunérations et les conditions de travail. Manif à Arras, au départ de la place de la gare, le mardi 29 septembre à 9h30 du matin.

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1: À Arras, Port, Trait, Dunion. L'association Écho d'en bas a le plaisir de vous inviter au lancement de son exposition photographique. À travers 22 artistes et 22 portraits, Port, Trait, Dunion raconte une histoire collective et met en avant celles et ceux qui ont contribué, par leur parcours, leur engagement ou leur créativité, à faire vivre la culture hip-hop sur notre territoire. Le lancement sera également l'occasion de se retrouver autour d'un temps convivial, avec au programme vernissage de l'exposition, talk sur l'histoire du rap arageois, concerts, shooting photo pour le public, buvettes et petites restaurations. L'exposition sera ensuite proposée aux structures du territoire qui souhaitent l'accueillir et organiser ensemble des temps dédiés avec les publics. Vernissage donc samedi 26 septembre à partir de 17h30 à la maison de quartier Colucci, rue des Bleuets à Arras, c'est gratuit et en accès libre. Les mains en activité à Arras, c'est jusqu'au mardi 29 septembre. L'espace de vie sociale Joséphine Baker accueille une exposition photographique signée Dorena. En service civique au sein de la structure depuis février 2025, Dorena a capturé les gestes des adhérents de l'espace de vie sociale. Une invitation à découvrir tout ce que les mains peuvent exprimer sans prononcer un mot. C'est à l'espace de vie sociale Joséphine Baker, 8 place Mère Teresa, à Arras. L'entrée est libre et gratuite aux horaires d'ouverture. Un peu plus loin, Trop mignon, l'art du bonheur. C'est la nouvelle exposition du Louvre-Lens. C'est du 23 septembre au 18 janvier 2027. Pourquoi et comment les œuvres d'art nous font-elles du bien? Du pouvoir émotionnel des animaux à l'histoire de la couleur rose, des paillettes dans l'art aux notions contemporaines de cute et de kawaii, elle interroge le pouvoir émotionnel des œuvres et leur capacité à nous apporter joie et réconfort. En décryptant notre rapport à cette esthétique de l'adorable, ses origines comme ses évolutions, l'exposition met au jour une puissance de la tendresse pour faire face au fracas du monde. C'est à voir au Louvre-Lens, 99 rue Paul Bert à Lens. Tarif plein 12 euros, 18-25 ans 6 euros, moins de 18 ans gratuit.

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1: Est-ce que tu sens? Quoi? Le napalm, fils! Y'a rien qui sente bon comme ce truc-là! J'aime l'odeur du napalm aussi, matin! 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

Salut cher Filer, c'est reparti pour une heure de 50-50-70 et ça va faire du bien. Des dames, des messieurs, politesse oblige, on commence par ces dames. Deux sœurs qui ont du cœur, ça vous parle? Si je vous dis Anne et Nancy Wilson, mais c'est bien sûr le groupe Heart. Avec en voix principale Anne, Heart est un groupe de rock originaire de Seattle, le berceau d'Hendrix et du grunge. Leurs influences hard rock et folk leur ont valu plus d'un million d'albums vendus. Aujourd'hui, leur première galette, sortie au Canada en 75 et aux USA le jour de la Saint-Valentin 76, Dreamboat Annie. Un LP avec des incontournables de la radio FM et 4 singles à succès qui leur ont permis d'ouvrir le concert de Montréal de Monsieur Rod Stewart en 75. En face, du lourd, du très lourd, un papa ouvrier automobile le jour, chef d'orchestre le soir, lui, chevelu, barbu, une voix puissante et éraillée, chanteur, guitariste, organiste de rock, encore un Américain, Robert Clark Seger, alias Bob Seger, et l'album du jour en solo, Born in 72. Bob deviendra ensuite leader du groupe Silver Bullet Band, habité par la fièvre du rock. Il enchaînera les succès avec des ballades, des commentaires sociaux, du rock endiablé, pour devenir un des plus fameux auteurs-compositeurs américains. Résultat, une carrière sur 6 décennies et plus de 50 millions de disques à son actif. Heart lance l'émission avec Crazy on You. Une des sœurs Wilson, Anne, va t'expliquer comment échapper à la tristesse de la violence et de la confusion dans le monde. Pour elle, qui vit au sein des tensions sociales et politiques de l'époque, des guerres, des bouleversements des 70s, elle ne souhaite pas lutter directement contre ce monde qui ne lui va pas. Elle a tout simplement choisi la passion amoureuse comme refuge. Écoute, folle de toi.

Quand Seger reprend un morceau de Van Morrison dans un style énergie rock blues, c'est pour aborder un sujet d'actualité, la souffrance au travail. Ce morceau évoque l'épuisement professionnel, la fatigue physique et mentale, le travail répétitif, celui ou celle qui travaille dur et n'aspire qu'à une seule chose, retrouver son foyer d'amour. Voici un hymne brut et sincère qui traverse le temps, « I've been working ».

Anne Wilson, une des sœurs chanteuses de Hurt, rencontre un homme plus âgé. Il est le manager du groupe et devient son compagnon. Elle vit avec lui une relation intense et passionnée sous une forte influence psychologique. C'est son homme magique, charmant, rassurant, qui lui fait découvrir son monde d'adulte, plus sombre et plus intense. Il l'isole, la contrôle, la jeune femme se laisse entraîner malgré les inquiétudes de sa mère, mais rien n'y fait. Voici l'histoire de ce Magic Man.

Retour en 72, Bob Seger nous le dit, back in 72. C'est son histoire, l'histoire d'une période difficile pour lui. Une année faite de désillusions musicales, de voyages, de milieux instables, de personnages louches, de tensions politiques. Une année difficile mais formatrice. 72, l'année du Seger avant la gloire, écoutez plutôt.

Voici un hommage et un remerciement de Bob Seger à une femme puissante qui a joué un rôle déterminant dans sa carrière, Rosalie Tremblay. Directrice musicale de la station CKLW, elle était une figure majeure de la radio américaine des années 60-70. Véritable faiseuse de roi, elle décidait de qui serait entendu ou ignoré. Son pouvoir était de repérer les futurs hits des États-Unis et du Canada. Je te présente Rosalie.

Morte nous emmène maintenant dans une nuit de débauche, des tentations, des dangers, avec pour seul intérêt l'alcool de contrebande et le vin. On se retrouve dans un esprit très rock des années 70 où règne la séduction, l'excès, la perte de contrôle et les mauvaises influences. Te voici parti pour une longue nuit, White Lightning and Vine.

Notre bon Bob est en plein conflit intérieur entre sa vie de musicien, faite de scènes, de salles enfumées, d'argent parfois douteux, et de son désir profond d'être avec celle qu'il aime. Il voudrait la rejoindre, mais la scène le retient. Malgré tout, il imagine un jour où il retrouvera sa vraie vie apaisée, Neon Sky.

Earth et Dreamboat Annie nous laissent imaginer l'image du bateau des rêves partant vers la liberté, l'évasion, la quête d'espace afin de fuir la réalité étouffante de la ville. Une chanson poétique de notre groupe américain alors en route pour la liberté.

Passer d'une vie d'angoisse à une vie apaisée, c'est ce que nous racontent Bob Seger et I've Got Time. Avec l'arrivée d'une personne qui croit en lui, c'est la transformation. Autrefois perdu, anxieux et sans but, il retrouve enfin la paix, la stabilité et du sens à la vie grâce à l'amour d'une femme. L'amour n'est pas seulement romantique, il est réparateur, structurant, libérateur. Je te laisse savourer ce morceau introspectif soft rock teinté de folk rock.

Hurt et Anne Wilson chantent l'émotion qui arrive sans prévenir, qui intrigue, qui fait un peu peur et qu'on essaie de comprendre. Voici une balade acoustique directe qui parle de la vulnérabilité, de doute, un titre court, clair, qui capte l'instant où tout peut commencer, How Deep It Goes.

La timidité émotionnelle ne se contrôle pas et parfois on dit souvent trop tard ce qu'on aurait dû dire plus tôt. Bob Seger n'a pas trouvé les mots pour exprimer ce qu'il ressent fort pour elle, sûrement une femme importante dans sa vie. Alors il a fait ce qu'il sait faire de mieux, il a écrit cette chanson « So I Write You a Song ».

Love Me Like Music, I'll Be Your Song est une ballade rock de Hurt où l'amour et la musique se confondent. La chanson raconte une relation qui traverse un moment de fragilité. Cette demoiselle demande à être aimée avec la même sincérité et la même intensité que l'on met dans une mélodie. En retour, elle promet d'être la chanson de l'autre, un refuge émotionnel. C'est un titre doux, sensible, qui montre le côté le plus intime du groupe, très chargé en émotions, tout ce qu'il fallait pour terminer la programmation de cette émission.

0: Ainsi s'achève donc cette cinquième de 50 Years Later avec, comme vous l'avez entendu, les sonorités rock de l'album Dream Botany du groupe Earth et de l'album Back in 72 de Bob Seger. Le plaisir de se replonger dans les années 70 est toujours le même au fil des émissions. Pour cela, je te propose de me retrouver le mois prochain à 19h sur la même fréquence 99.9 Radio PFM. Je te prépare ça. Et on n'oublie pas que l'émission est disponible en podcast sur www.radiopfm.com. À très bientôt.
1: Hasta la vista, baby. I'll be back.

Extrait de l'album Recapturing the Banjo, c'était Otis Taylor, vous avez évidemment reconnu, et Joe. Songoy Blues. Extrait d'un album paru en 2015.

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C'était le groupe Siskiyou, extrait de l'album Nervous, paru en 2015. Le titre Déserteur suit maintenant de Thurston Moore, extrait de l'album The Best Day, Speak to the Wild.

À l'instant, on vient d'entendre le groupe Land of Kush, extrait de l'album Against the Day, et juste auparavant, la formation Jérusalem in My Heart. 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

La version du Come Together des Beatles de Jackie Terrasson, suivie du quartet de Elina Dooney.

0: C'était la chanteuse Elina Douni, Falanza. On retrouve le titre Come Together, cette fois-ci revu et corrigé par Marcus Miller.
1: Come Together. Come Together.

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0: Petit parcours indien tumultueux. À l'instant, c'était Chassol, extrait de son album India Mor. Auparavant, on a pu écouter d'abord Kiran Ahluwalia, suivi de MC Punjabi.
1: Oh,

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Salut, à la semaine prochaine.

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1: Oui, salut PFM. 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J'aurais bien voulu savoir ce que c'était. 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Ouais, c'est bizarre, j'adore. Et il est 20h25. Voilà. Ciao.
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0: Bonsoir à toutes, vous êtes bien à l'écoute de L'Envolée comme tous les vendredis soirs de 19h à 20h30 sur FPP 106.3 et en rediffusion sur une dizaine d'autres radios en France. Donc ce soir on enregistre une émission en direct, on est le 18 septembre et on va commencer par vous dire ce que c'est L'Envolée.
1: Eh bien L'Envolée, comme toutes les semaines, c'est une émission de radio et un journal qui a un peu pas tout à fait toutes les semaines, mais plutôt 2-3 fois par an, qui donne la parole avant tout aux prisonniers, prisonnières et à leurs proches pour dénoncer la prison et raconter toutes les bagarres qui se passent en détention, hors des détentions, et parler un peu faire circuler un peu la parole des prisonniers et prisonnières, leur combat, et que ce soit dans les prisons pénales, mais aussi les centres de rétention, les hôpitaux psychiatriques quand on obtient des paroles. Et puis voilà, une critique de la justice menée par ceux et celles qui la subissent.
0: Et donc ça c'est possible parce qu'on est en dialogue avec vous. Donc pour nous écrire, c'est fpp-l'envolée, 1 rue de la Solidarité, 75019 Paris. Vous pouvez nous contacter par mail à contact@l'envolée.net, sur Instagram, sur le portable toute la semaine au 07 53 10 31 95 et en direct à l'émission au 01 40 05 06 10. Je crois que j'oublie rien. Déjà, alors oui, ce soir, autour de la table, nous avons Elsa.
1: Salut.
0: Nous avons Inès.
2: Salut.
0: Nous avons Gabriel.
3: Salut.
0: Nous avons Doge.
4: Hello.
0: Et Louise qui vous salue. Alors, qu'est-ce qu'on va faire ce soir ?
5: Eh bien, on a une très grosse émission bien, bien chargée. D'abord, on va lire une petite lettre de Kémy, qui est très chouette. Après, on va donner des nouvelles de Fabrice. Et après, on va lire la lettre d'une proche de quelqu'un qui est enfermé dans un QLCO, ce qui va être donc quartier de lutte contre la criminalité organisée, ce qui va être aussi l'occasion de reparler de ça. Et on va ensuite aussi en reparler, puisqu'on va donner des nouvelles d'une décision qui avait été prise par le tribunal administratif de transférer un prisonnier du QLCO de Condé-sur-Sarthe. Donc on va reparler des QLCO, de ce que de la portée aussi un peu de cette décision et de aussi tout ce qu'elle valide aussi peut-être implicitement dans le fonctionnement des QLCO, mais on en reparlera. Et après, on aura un appel de Philippe Lalouel qui va revenir sur à la fois son parcours, mais aussi sur les luttes contre les QMC, donc les quartiers maison centrale, qui va pas mal parler aussi de ce que c'est l'isolement. Voilà, une grosse émission au programme. J'espère que j'oublie rien.
0: Et du coup, on va commencer par la petite lettre de Kémy.
5: 25 ans de lutte. Bonne année à toute l'équipe de L'Envolée. 25 ans que L'Envo est là pour nous faire entendre et lutter contre un système archaïque et répressif. Merci pour tout, grâce à vous toutes et tous, nous les enfermés, oppressés, discriminés, sommes entendus, élus. Vous êtes une super équipe et de super amis. Ça fait plusieurs années que vous êtes à mes côtés. Vous me soutenez, moi et d'autres, pendant des périodes vraiment dures. Et je vous en serai reconnaissant à vie. L'Envo est souvent censuré par la pénitentiaire car vous dénoncez des choses horribles et vraies qui se passent en prison. Pour moi perso, je serai avec vous pour lutter car je ne lâcherai jamais rien. En tout cas, bon anniversaire à L'Envo et toute l'équipe. Ne lâchez rien, vous êtes des terres et les porteurs des voix de ce que personne n'entend. Merci à vous, on lâche rien, il n'y a pas d'arrangement. Big up, Kémy.
1: Ouais, et ben merci beaucoup Kémy pour cette lettre. Alors, merci. D'habitude, on passe pas trop, on censure les lettres qui nous remercient. Donc là, on a hésité. Et c'est vrai que L'Envolée a 25 ans. Donc on voulait pas forcément en faire une grosse teuf d'anniversaire. Mais parce qu'il n'y a pas grand-chose à fêter, malheureusement. Mais c'est vrai que ça nous fait plaisir que tu soulignes que, en fait, ça fait 25 ans qu'on mène ces bagarres. Alors, les équipes se sont succédées quand même. Et que tu parles de à quoi sert L'Envolée, merci. Bon, on précise que en fait, Des fois, on arrive à aider certains potes et certaines potes, mais nos moyens sont limités. Mais en tout cas, ce qui compte beaucoup pour nous, c'est de faire circuler vos paroles et de relayer vos bagarres. Voilà, donc merci Kémy. Et quand même, le fait qu'il nous souhaite notre anniversaire, ça nous permet de rappeler ce dont on va parler aujourd'hui un peu à toutes les émissions ces temps-ci. C'est qu'on organise un gros événement les 16 et 17 octobre 2026 à la Parole Errante à Montreuil, en région parisienne. Et même si on ne l'a pas annoncé officiellement que c'est pour nos 25 ans, les 25 ans de l'Envolée, c'est aussi un peu parce que l'Envolée a 25 ans. Mais c'est surtout parce que on veut en profiter pour faire ce qui nous semble le plus important, dénoncer les quartiers de lutte contre la criminalité organisée, qui sont le terrible symptôme du durcissement vraiment extrême du système carcéral et aussi du système judiciaire. Donc voilà, c'est tout ce dont on va parler aujourd'hui et c'est ce que vivent les prisonniers à leur corps défendant et nous le racontent et se bagarrent. Voilà.
0: Et juste pour ajouter aussi ce qu'on avait lu, une lettre de Kémy il y a 15 jours, ça fait aussi très plaisir de recevoir cette lettre qui a un ton combatif. Et en fait, on sait que c'est très très dur pour Kémy à l'intérieur en ce moment, donc on t'envoie un gros gros big up et ça fait... Ouais, toujours plaisir d'entendre le ton de tes lettres qui nous donne grave de la force, quoi.
5: Bah ouais, merci. Et c'est accompagné d'un super dessin qu'on peut pas vous montrer à l'envolée. Mais
0: les limites de la radio.
5: Voilà, exactement. Merci beaucoup, plein de force. Et à propos des nouvelles de l'intérieur, on va passer un audio qui va donner des nouvelles de Fabrice.
2: Comme je le dis toujours, ça fait 15 ans que je suis en prison métropole, loin de ma famille, loin de ma culture, loin de mes origines. Comment ça se fait de force Et ça fait 14 ans que je suis en isolement, dans les pires isolements qu'il y a en métropole, torturé, frappé à plusieurs, et même étranglé avec mon t-shirt. Et toute l'humiliation qu'il y a dans les prisons, racisme, discrimination et le manque de respect. Vous comprenez? Et puis le pire, c'est que pour moi, l'événement quand même, c'est que le 16 juin 2017, ils ont essayé vraiment de me tuer à l'isolement de Saint-Maur, après avoir subi de nombreux injures racistes comme sale nègre, sale macaque, de monter de mon cocotier. Et il faisait que des singes, il me donnait le repas par la trappe comme un animal, et quand j'avance un petit peu le repas, on lèche tout sol, et on me dit lèche le sol, sale chien de nègre, qui fait que j'ai bloqué la douche. J'ai bloqué la douche, au lieu de me comprendre, et bien la directrice a fait appel au DIRIS, groupe d'intervention locale de la prison, la GIGN, quoi, de la prison, et ils sont arrivés. Ils m'ont balancé deux grenades dans la douche. Je précise bien à tout le monde, c'est deux grenades dans la douche. Ça a été prouvé et certifié. Vous voyez, et qui fait aujourd'hui, je sors de l'oreille gauche, je porte un appareil auditif à l'oreille droite. J'ai des vertiges, j'ai des migraines, j'ai des insomnies, et j'ai un stress post-traumatique chronique sévère à cause de tout ça. Vous comprenez? Et puis, grâce à Dieu, j'ai un bon avocat qui s'est battu pour moi et qu'on a réussi, après 9 ans, on a réussi à déposer plainte. Et l'institution est en cours. C'est en cours. Ça avance petit à petit. Je ne dirai pas plus là-dessus. Ça avance petit à petit. Et c'est une très grosse affaire, ça. Vous comprenez? Ça pense que tu as vite assassinat contre moi. Après 9 ans, j'ai un bon avocat qui a réussi à aller poser plainte pour la fin des grenades, les grenades qu'on m'a mis dans la douche. Qui fait que depuis le 17 octobre, je suis à la police de centre en isolement. Sachez que là, ça va faire bientôt un an, je suis là. D'accord? À l'isolement. L'un des isolements les plus durs qu'il y a en Europe, et que là, je ne suis pas soigné pour rien du tout. On me refuse tout. On me je passe une opération pour me mettre un implant dans le cerveau afin de me permettre d'entendre mieux, refuser. J'ai une ulcère à l'estomac qui est en train de me tuer à petit feu. Je ne suis pas soigné correctement pour ça. Même mes avocats, même, ils ont refusé à rentrer au Parlement me voir. Ouais, je veux dire, alors moi personnellement, je ne sais pas quoi dire de plus. Et ça, c'est une chose que de samedi à dimanche, il y a un détenu qui s'est suicidé au métal ici là, parce que trop de pression, trop de stress et trop de production de la situation. Voilà où on est. On est dans le courant de la mort ici là. Là. Alors tous ceux qui croient qu'on est au plein maître, eh bien croyez-moi que c'est le courant de la mort. Voilà, tout ce que j'ai à dire. Et puis, sachez une chose, moi je suis guadeloupéen et j'ai le mental. J'ai le mental et la force de tenir malgré tout. Même si c'est dur, mais je sais qu'un jour que voilà, tout ça va se terminer. Et puis je rentrerai chez moi en Guadeloupe et finalement je suis rentré. Loin de la France, tout ce que j'ai subi là, c'est discrimination, humiliation, et voilà, je n'ai marre de tout ça, et ce que je veux, moi, c'est rentrer chez moi. C'est mon seul rentrer chez moi, et tourner une page de tout ça. Voilà. Voilà. C'est des papillons 97, un Guadeloupe. Voilà, Fabrice, allez. Prenez soin de vous, les amis. Et puis, forcez courage à tous. Et aussi, une force aussi à tous les Antillais et à tous les Africains qui souffrent en prison métropole aussi. Je vous envoie une force aussi. Courage, les gars. Allez. Ciao, papillon.
5: Et c'était du coup un vocal que Fabrice a envoyé depuis Condé. Et qui voulait qu'on diffuse à la radio. Et donc pour en parler, il y a Joël qui est avec nous au téléphone et qui est un proche de Fabrice.
3: Salut.
5: Yes, salut, ça va ?
3: Vous m'entendez ? C'est bon ?
5: Ouais, on t'entend nickel.
3: Trop bien.
5: Et
3: ouais, ça va, et toi ?
5: Ça va. Du coup, tu voulais aussi donner un petit peu des news de Fabrice avec ce message.
3: Après, il a un peu déjà tout dit. Je voulais juste préciser des petits trucs qui racontent et qui sont pas forcément immédiatement tombant sous le sens. En gros, Fabrice, donc il y a plein de gens qui le savent s'ils écoutent la radio depuis longtemps, mais en gros, c'est quelqu'un qui est en prison depuis très longtemps. Il est en prison depuis 1996. Dès ses 16 ans, il est sorti plusieurs mois, plusieurs fois. Et il est rentré pour la dernière fois en 2011, pour une peine de 8 ans. Donc il serait déjà dehors s'il avait fini cette peine-là, même en tiers. Et là, il est actuellement libérable en 2042, avec potentiellement beaucoup plus, puisqu'il y a potentiellement un procès à venir pour l'histoire des grenades qu'il s'est pris dans la douche là, en 2017. Donc il a dit qu'il a réussi à déposer plainte contre les matons qui ont tenté de le tuer, mais il y a inversement les 12 Iris qui ont tenté de le tuer, ils ont porté plainte pour tentative d'homicide contre personne dépositaire de l'autorité publique. Donc libérable en 2042, mais potentiellement il pourrait prendre plus aux assises. Et donc c'est un prisonnier très très longue peine et un des plus longs isolés de France. Il fait partie du top 10, apparemment, d'après la DAP. Donc voilà, c'est vraiment un acharnement complet contre lui depuis des années. Et je voulais revenir en fait sur le moment où il parle de sa plainte et après de Condé. En fait, lorsqu'il a déposé plainte contre les matons qui ont tenté de le tuer l'année dernière, en 2025, quasiment immédiatement après, il était transféré à Condé-sur-Sarthe.
5: Oui.
3: Enfin, du coup... parce qu'il était donc à Valence en centrale et il a été donc transféré au quartier d'isolement de Condé-sur-Sarthe qui comme on le sait très bien dans cette émission est l'une des pires tôles de France, si ce n'est la pire, avec Vendin quoi. Mmh. Et donc c'était clairement une mesure de représailles, de vengeance en fait personnelle contre lui parce qu'il a porté plainte contre des matons quoi. Et c'est ça le lien qu'il fait en disant que donc il a porté plainte et donc il se retrouve à Condé, c'est ça la logique en fait, qu'il y a derrière, c'est que l'administration pénitentiaire et les syndicats de Mâton sont en train en fait de continuer leur vengeance interminable contre lui.
4: Ouais, il y subit des conditions de détention et ça, il y revient dans son message qui sont atroces. C'est pas étonnant que ces conditions-là, elles arrivent à Condé, comme tu le dis, qui est une des pires tôles de France, qui est une des trois prisons maintenant où il y a un QLCO, et c'est pas étonnant qu'il l'ait mis ici aussi, puisque c'est connu pour à la fois être un endroit particulièrement dur et aussi avec des équipes qui sont de Mâton, qui sont violents et même nazis pour ce qui concerne l'équipe du Mitard, comme on en a déjà parlé à plusieurs reprises ici.
3: En fait, il y a deux trucs là-dedans. Il y a à la fois, à titre personnel, Fabrice, il se prend un truc de répression vénère, notamment parce que il a pris 8 ans en plus, la première peine qu'il a pris en plus après celle de 2011, lorsqu'il était en prison, c'était en 2013, lorsqu'il a, il s'est enfermé avec un maton dans une cellule, avec un autre prisonnier, pour tenter de se faire entendre, parce qu'il a été transféré en métropole, il voulait être transféré en Guadeloupe. Et donc en 2013, il a pris 8 ans en plus pour ça, mais du coup, en fait, les surveillants de Condé-sur-Sarthe lui font manger en fait leur vengeance contre lui depuis cette époque-là, et donc spécifiquement dans cette tôle où il a fait ça, quoi. Et l'autre truc, donc à la fois il y a cette vengeance personnelle contre Fabrice qui joue à Condé-sur-Sarthe, et qui du coup Condé-sur-Sarthe devient une tôle complètement, enfin très difficile à vivre pour lui. C'est difficile à vivre n'importe quelle tôle, mais spécifiquement celle-ci pour lui. Et après il y a effectivement le côté particulier de Condé-sur-Sarthe, comme tu dis quand même, qui est lié à l'existence même de Condé-sur-Sarthe, qui a été créé pour réprimer les gens récalcitrants en détention en centrale, mais aussi parce que avec l'instauration des QLCO, en fait le QLCO qui a ses conditions spécifiques encore pires, commence à dégouliner ailleurs dans le reste de la détention, donc à Condé, voire dans d'autres tôles. Vous avez parlé de Nancy un peu il y a un temps. Et Condé-sur-Sarthe, par exemple, il n'est pas au QLCO, Fabrice, mais au QI, il y a des conditions du QLCO qui subit lui-même. Par exemple, le fait que ses avocats ne peuvent pas venir le voir au parloir sans qu'il y ait de raison valable donnée. Le fait que tous ces parloirs soient sous iaphone, le fait que tous les surveillants sont cagoulés et compagnie lorsque ses proches viennent le voir en parloir alors qu'il n'est pas en QLCO. Je ne dis pas que c'est légitime de faire pour les gens en QLCO, mais voilà, tous ces genres de conditions-là qui n'avaient pas à Condé-sur-Sarthe avant et qui sont liées au QLCO, en fait, commence à s'appliquer aussi au quartier d'isolement. Tu parlais du Mitard qui a encore tué une personne la semaine dernière. Voilà, ça commence à imprégner en fait le reste de la détention. Et donc c'est ça aussi qui fait que c'est particulièrement difficile pour Fabrice en ce moment.
4: Oui, complètement. On le voit. Enfin, à Condé, c'est particulièrement visible, mais on le voit. On voit aussi que tout ce qu'ils mettent en place à Condé, ça apparaît dans plein d'autres prisons, les parloirs égéophones, etc. Mais est-ce qu'il y avait d'autres choses que tu voulais qu'on dise à propos de Fabrice, à part le fait que c'est aussi un appel à relayer, à alerter quoi sur ce qui se passe et qui devient vraiment insupportable.
3: En ce moment, il essaye spécifiquement d'alerter un peu par tous les moyens sur sa situation, puisque le 17 octobre, il y aura le grand événement de l'envolée dont elle a parlé tout à l'heure, mais il y a aussi le fait que ça fera un an que Fabrice sera à Condé-sur-Sarthe, alors qu'il n'y a pas vraiment de raison valable. Et donc, il essaie de se faire entendre là-dessus. Donc, il a essayé de contacter différents médias qui vont peut-être publier des témoignages de lui. Il essaye aussi de contacter différentes institutions, type CGLPL, Défenseur de droits et compagnie. Donc, s'il y a des personnes qui nous écoutent, qui voudraient alerter sur sa situation, on a un courrier type à envoyer à ce genre d'institution. Si vous pouvez contacter l'envolé, on vous transmettra ce courrier. C'est un peu une demande de sa part d'essayer d'alerter dehors, nous, ce qu'on qu'on peut faire, c'est ça.
4: Ouais, ouais, c'est d'écrire à la prison.
3: Ouais. Qui reste complètement bloqué et qui est prise dans un cycle interminable de vengeance personnelle à son égard.
4: Ouais, ouais, rappeler à Condé qu'on regarde ce qui s'y passe et qu'on est au courant et que. Ah, voilà, que c'est.
3: Ouais, complètement. Ouais. Et après, je peux peut-être me faire une petite remarque, même si je crois que vous avez plus d'infos là-dessus, mais il me semble que la question du suicide qui a eu lieu au Mitard, dont parle Fabrice, et qui a eu lieu donc, dans la nuit de samedi à dimanche dernier, le 12-13 septembre, il y a une histoire comme quoi c'est potentiellement une mort suspecte. En tout cas, c'est pas du tout clair et établi que cette personne avait des velléités suicidaires. Et que, voilà, restons polis, mais c'est potentiellement une mort suspecte, encore une fois, donc au mitard de conditions simples.
1: Bah, comme dans ces cas-là, de toute façon, c'est. En général, quand il s'est passé des choses suspectes, si c'est le cas, parce que la prison, elle tue, de toute façon, elle fait suicider les gens dans ces conditions-là, c'est sûr. Bah, ce qui est important, c'est si des prisonniers, des gens qui ont entendu, vu des choses suspectes, font sortir les infos par tous les moyens qu'ils peuvent, notamment aussi les proches se mobilisent pour demander un peu la vérité, quoi. Donc, à suivre.
3: Complètement.
4: Bah ouais, bah merci beaucoup en tout cas, Joël.
3: Je peux me permets une dernière petite remarque. Vas-y. Parce que j'ai un petit doute. Vu qu'au début, Fabrice, il parle de violence qu'il a subie, mais c'est pas explicité. Si c'était pas compréhensible, c'est toujours de la part de surveillants qu'il a subi ces violences. Quand il parle du fait qu'il a été étranglé avec un t-shirt, tout ce genre de choses, c'est à chaque fois des surveillants.
4: Oui, c'est important de le dire. T'as complètement raison de le préciser.
3: Eh ben, merci beaucoup.
4: Bah, merci à toi. Et puis on adresse plein de soutien et de force à Fabrice.
3: À bientôt.
4: À bientôt. Salut.
3: Salut.
4: Adieu. Et alors, du coup, on parlait de Condé. Et c'est aussi un moyen, on est un peu revenu dessus, de parler des QLCO. Donc, on voulait enchaîner avec la lettre d'une personne dont le proche est enfermé en QLCO.
0: Oui, donc c'est une lettre, un écrit qui s'appelle « Témoignage d'une compagne et mère de famille d'un détenu incarcéré au QLCO ». Je suis la compagne d'un détenu au QLCO de Vendin-le-Vieil depuis août 2025. Aujourd'hui, notre famille est profondément fragilisée par les conséquences humaines du régime de détention en QLCO. Je tiens à préciser dès le départ que ce n'est pas l'enfermement en lui-même que nous contestons. Nous avons conscience du cadre judiciaire. Ce que nous dénonçons, ce sont les conditions qui nous sont imposées. L'éloignement, le manque de communication, le manque affectif, la rupture des liens familiaux et l'impact humain disproportionné de ce régime sur les proches et les enfants. Avant son transfert, mon conjoint était incarcéré dans une maison d'arrêt. Dans cet établissement, nous n'avons jamais rencontré le moindre incident lors des parloirs. Les visites se déroulaient normalement et permettaient le maintien d'un lien familial essentiel. Depuis son incarcération au QLCO de Vendin-le-Vieil, la situation est devenue radicalement invivable. Depuis là où j'habite, chaque visite nécessite environ 6 heures de trajet en voiture. Chaque déplacement représente un coût d'environ 300 euros, essence plus péage, auquel s'ajoute une nuit d'hôtel d'environ 80 euros, car l'aller-retour dans la journée est humainement et physiquement impossible. Malgré l'épuisement, la fatigue et les difficultés financières de plus en plus lourdes, je me rends au parloir une à deux fois par mois. Ces visites sont vitales pour mes enfants, pour leur père et pour moi. Elles constituent le dernier lien qui nous permet de tenir. Les conditions de parloir représentent une véritable coupure familiale. Les parloirs se font avec un hygiaphone. Les enfants ont été autorisés à être placés du même côté que leur père afin de pouvoir avoir un minimum de contact avec lui. En revanche, je suis systématiquement placée de l'autre côté de la vitre, séparée, notre famille divisée, les enfants, le père d'un côté et moi de l'autre côté. Nous ne pouvons jamais vivre un moment familial réuni. Je tiens à affirmer avec force que nous, famille et enfants, n'avons absolument rien fait. Nous sommes totalement étrangers aux faits reprochés. Pourtant, nous sommes aujourd'hui condamnés autant que lui. Ces conditions s'imposent à nous comme une peine indirecte qui impacte chaque aspect de notre vie quotidienne. Notre équilibre familial, notre santé, notre rôle de parent, notre capacité à travailler et à élever nos enfants dans des conditions normales. Nous subissons ce régime, mentalement, physiquement et financièrement. Les coûts liés au déplacement, à l'hébergement et à la communication dépassent largement nos moyens. Pour continuer à maintenir le lien, je suis contrainte d'emprunter de l'argent à ma famille. Cette situation affecte gravement mes enfants, mais elle affecte aussi profondément mon conjoint. Au fil des mois, je le vois changer. Sa santé mentale se détériore, il perd ses mots, son élocution devient plus difficile, son discours se ralentit et perd espoir. Lui qui ne se plaignait jamais, auparavant, est aujourd'hui de plus en plus renfermé, sombre et affecté. Sur le plan personnel, cette situation a de lourdes conséquences sur ma santé. Je souffre d'une insomnie totale. Mon médecin envisage aujourd'hui un traitement antidépresseur et m'a orienté vers un suivi psychologique, car mon état s'aggrave. Je suis à fleur de peau chaque jour, épuisé mentalement et physiquement. Cette détention affecte directement mon rôle de maman et ma vie professionnelle. Il est extrêmement difficile d'élever des enfants dans une telle situation, tout en tentant de rester stable au quotidien. La fatigue, l'angoisse permanente et la précarité financière rendent mon quotidien de plus en plus compliqué. Notre vie est rythmée par l'attente des appels téléphoniques. Pourquoi n'a-t-il pas le droit de parler à sa famille ? Nous avons 2 appels par semaine sur des créneaux imposés. Ce manque de communication quotidienne accentue l'isolement, le manque affectif et la souffrance de toute la famille. Ce régime de détention ne punit pas uniquement le détenu. Il condamne toute une famille, fragilise les couples, les mères, atteint les enfants et détruit les équilibres de vie. Je témoigne aujourd'hui pour que cette réalité soit enfin entendue, pour que les familles de détenus en QLCO cessent d'être invisibles, pour que la peine ne s'étende pas injustement à ceux qui n'ont rien fait, et pour que la dimension humaine, familiale et affective soit enfin prise en compte.
1: Eh ben, merci beaucoup pour cette prise de parole. Alors, on sait vraiment ce que c'est que de vivre ces détentions à distance quand on est proche. Et en fait, c'est super important de le raconter publiquement. Parce que déjà, bah, y a pas grand monde qui s'en rend compte. Et d'autant plus que bah, déjà, rien que quand le proche n'est pas en QLCO, c'est déjà super dur. Tout ce que tu racontes, les distances, le prix que ça coûte, etc., l'impact sur les enfants, la vie de famille. Mais alors là, en QLCO, donc on rappelle, c'est les quartiers de lutte contre la criminalité organisée, les espèces de narco-prisons vantées par Darmanin. Et en fait... ce qui est fondamental dans ces prisons, on va en parler un peu pendant toute l'émission de toute façon, un des trucs qui est fondamental, c'est la volonté délibérée de couper le lien entre les prisonniers et leurs proches. Sous prétexte de couper les liens avec l'extérieur pour calmer les grands méchants narcos, en vrai, sous prétexte, c'est vraiment l'idée, c'est de briser les individus, les personnes humaines, en brisant leurs liens avec l'extérieur et donc avant tout avec leur famille, avec leurs proches. Donc vraiment, merci beaucoup pour avoir explicité tout ça aussi clairement. Et ben, beaucoup de force à toi et à ta famille, à ton proche et à tes enfants. Et voilà, et en fait, pour dire que les gens qui tiennent ces détentions, les gens qui tiennent la prison, les responsables de l'administration pénitentiaire savent tous très bien que ce qui nous fait tenir quand on est en prison ou quand on est proche, c'est les liens familiaux, c'est les liens avec les proches. C'est ce qui permet de tenir debout. Ils savent très bien quand ils attaquent ça, ils attaquent la personne humaine. Donc, on a beaucoup parlé des QLCO dans cette émission. On a beaucoup parlé des violences extrêmes et de la torture qui est faite aux prisonniers. On a parlé des brimades racistes, des violences, etc. Mais il y a une chose qui est vraiment absolument fondamentale, et heureusement les proches et les prisonniers se lèvent pour le dire, c'est cette volonté de couper tout lien, notamment par les hygiaphones. Enfin, c'est une catastrophe, ces hygiaphones. C'est, je pense que les gens qui ne le vivent pas s'en rendent pas compte. Et en fait, là, elle l'explique super bien. Et en fait, ce que je voulais dire, c'est que... quand on retrace l'histoire des prisons en France notamment et des luttes des prisonniers et prisonnières, on voit bien qu'en fait, si on a le droit à des appels téléphoniques à la cabine, si on a le droit à des parloirs sans hygiaphone, si on a le droit de se toucher au parloir, si on a droit dans certaines prisons à une certaine forme d'intimité, tout ça, ça a été obtenu par les luttes collectives des prisonniers et des prisonnières, et surtout des prisonniers dans ce cas-là. Et tout ça, c'est en train d'être grignoté, et notamment avec une grande brutalité dans les QLCO. Donc évidemment, c'est une des choses sur lesquelles il faut se lever, c'est important de raconter, et c'est important de se mobiliser aussi contre ça. On en parlera plus tard. Quand on se mobilise contre les QLCO, moi je pense qu'il faut aussi toujours rappeler que rien que l'hygiaphone, c'est une forme de torture.
5: Est-ce que tu dis justement par rapport aux luttes des prisonniers pour toutes ces questions du lien avec les proches, en fait c'est un des premiers motifs qui a fait que dès l'ouverture du QLCO de Vendin-le-Vieil, les prisonniers sont mis en grève, enfin, sont mobilisés, ont inondé les coursives, etc. C'était justement pour obtenir un adoucissement des mesures, justement, qui, comme tu l'expliques très très bien dans ta lettre, sont aussi une manière de punir les proches en même temps que la personne enfermée. On rappelle aussi que dans les QLCO, les personnes qui sont dedans sont pour beaucoup des personnes encore en instruction, et donc il s'agit aussi de rendre les conditions au quotidien, y compris dans le lien avec les proches, insupportables, au point que les gens craquent et finissent par parler. Donc c'est aussi ce qu'elle dit quand elle explicite qu'on punit les proches. Et moi, je voulais juste expliciter un tout petit truc par rapport à la question des créneaux d'appel. Vous me corrigerez si je me trompe, mais en tous les cas, il y avait plein de proches qui étaient venus témoigner, de proches de QLCO de Condé-sur-Sarthe, qui étaient venus qui avaient appelé à l'envoler dans une émission qu'on avait enregistrée avant l'été, qui avait un petit peu explicité toutes ces manières par lesquels les QLCO punissent aussi les proches et s'en prennent au lien avec les prisonniers. Et notamment, ce qui avait été expliqué de manière très claire, c'est que les créneaux d'appel, ils sont fixés pour la semaine, mais on n'annonce pas à l'avance quand est-ce qu'on pourra, quel va être le nouveau créneau d'appel. Donc, mettons une semaine, c'est le mardi et le jeudi de 14h à 15h, enfin je sais pas, je dis n'importe quoi. La semaine d'après, ce sera le mercredi et le vendredi de 9h à 10h. Mais sauf que le prisonnier, il le sait pas. Et donc en fait, il me semble que c'était par mois, le mois suivant, bah, la famille attend, parfois jusqu'au mercredi, pour un appel du proche. Et puis les gens travaillent, donc en fait ça veut dire que comme ces créneaux d'appel, ils sont souvent fixés en pleine journée, à des heures où les enfants sont à l'école, les personnes, souvent les conjointes travaillent, le risque, c'est de, les gens vivent dans l'angoisse, quoi, de manquer un appel. Donc voilà, c'était aussi, je pense, à ça qu'elle faisait sans doute référence.
0: Carrément. Et juste, je voulais rajouter, même si après on va devoir passer à la suite de l'émission, mais qu'il y a vraiment un truc de très très grande brutalité imposée aux enfants qui est vraiment extrêmement cruel, et que déjà en fait aller voir son père en prison, c'est déjà une très grande violence pour un enfant. Mais là, on en avait surtout parlé sur Condé, de se faire palper par des gens qui sont cagoulés, de passer derrière une vitre sans comprendre pourquoi la maman reste de l'autre côté, c'est d'une très très grande violence. Et que on en avait surtout parlé sur Condé, mais il y a un niveau d'inhumanité qui est quand même vraiment dingo. Des trucs de personnes de plus d'un mètre, en fait, il faut les palper, ou de moins d'un mètre, ou de moins d'un mètre vingt. Des gens qui ont réussi à être d'une telle inhumanité qu'ils ont dit qu'en fait, le passer derrière l'hygiaphone, ça s'imposait qu'aux enfants qui étaient directement des fils ou des filles de la personne. Mais en fait, si t'es le neveu, tu restes de l'autre côté de l'hygiaphone. Donc c'est inimaginable, quoi, un tel traitement des enfants, quoi.
1: Et c'est ce contre quoi, en fait, une bonne partie de ces prisonniers se sont mis en lutte. C'est ce contre quoi se dressent les proches qui prennent la parole. Donc, malgré toute la souffrance dont tu parles et qu'on peut carrément comprendre, c'est fort de partager, de prendre la parole, de faire du lien, de se mettre un peu ensemble pour essayer de faire quelque chose face à tout ça. Donc, on vous souhaite beaucoup de courage. À toi qui nous a écrit, à ta famille, à tes enfants, à ton proche. On a reçu une lettre, une longue lettre de ton proche, donc qui est incarcéré au QLCO. Non, je me trompe. Donc on la lira une autre fois, parce qu'aujourd'hui, on a beaucoup d'autres choses à lire et à dire. Et là, on va faire une petite pause musicale. Et ensuite, on continuera à parler des QLCO pour essayer de se bagarrer contre cette entreprise de mort.

0: Vous êtes toujours à l'écoute de L'Envolée, comme tous les vendredis soirs de 19h à 20h30. Et je vais pas vous rappeler les contacts parce que comme d'habitude on est grave à la bourre sur ce qu'on est censé vous dire en 1h30. Mais donc la semaine dernière, il y a deux semaines, on était déjà vachement à la bourre et on n'avait pas eu le temps de vous passer un message audio des éditions du Bout de la Ville suite à la sortie du QLCO de Mauben dont on vous a souvent parlé à cette antenne. Et donc c'était une grave bonne nouvelle et que ça nous a embêté de pas mieux partager avec vous il y a deux semaines. Donc là on va lancer des audios qui reviennent un peu sur cette histoire et qui racontent ce qui s'est passé du coup pour Mauben à Condé-sur-Sarthe depuis quelques mois. Voilà.
1: Bonsoir à toutes et tous. Nous, c'est les éditions du Bout de la Ville. Évidemment, on a le soulagement et la joie de vous annoncer que le 19 août dernier, Mauben a quitté le QLCO, le quartier de lutte contre la criminalité organisée d'Alençon-Condé-sur-Sarthe, où il avait été transféré en novembre 2026 parce qu'il avait osé écrire un livre que nous avions alors édité. Le livre, c'est « Mange ta peine, recette du prisonnier à l'isolement ». Vous en avez longuement entendu parler à cette antenne. Et son livre, rappelons-le, à l'époque, n'avait pas plu au ministre de la Justice Darmanin, qui était alors en pleine campagne de communication sécuritaire et de promotion de ces quartiers expérimentaux vendus pour vaincre le, entre guillemets, un narcotrafic qui pourrait enfermer le haut du spectre, comme il disait à l'époque. Donc la publication de ce texte avait rencontré malheureusement le calendrier du ministre Cowboy, alors en pré-campagne présidentielle. Là, en août, c'est son retour au quartier Maison Centrale de Moulin-Isère, là d'où il venait avant, qui a eu lieu et qui fait suite à une ordonnance du juge des référés du TA, Tribunal administratif de Paris, qui était datée du 3 août 26. Et cette décision a donc suspendu les effets de la décision du ministère qui avait placé Mauben en QLCO en novembre et donc lui a donné l'obligation de le réaffecter là d'où il vient, c'est-à-dire à Moulins. Il avait 15 jours pour le faire. Donc le ministère l'a fait le 19 août, vraiment dernier jour possible pour faire ça. Alors, comment expliquer cette décision qui avait été plaidée par

des traitements inhumains et dégradants auxquels ils sont soumis les détenus. La deuxième, l'atteinte portée à la vie privée et familiale de Mauben, parce que absence d'unité de vie familiale, impossibilité d'appeler ses proches, comme on l'a dit très souvent à cette antenne, plus de 2 heures par semaine. Et enfin, manque absolu d'activité proposée en détention et de possibilité de travailler. Donc, remise en cause des projets d'aménagement qui peuvent exister et qu'il avait construit, lui, dans son précédent lieu de détention. Et enfin, les juges ont retenu ensuite quelque chose qui concerne plus particulièrement Mauben, à savoir qu'aucun élément présenté par le ministère était de nature à établir qu'il entretiendrait des liens avec la criminalité organisée, blabla, depuis sa dernière condamnation, qui était pour des faits commis il y a plus de 10 ans. Mais vu que, effectivement, les critères du ministère n'ont jamais été communiqués, c'était un peu compliqué de les affirmer à cet endroit-là. Voilà pour ce qui s'est passé, ce qui nous met en joie, parce que effectivement, et c'est paradoxal, mais comme Mauben lui-même le dit, retourner en centrale après un passage en QLCO, c'est effectivement recouvrir une liberté certaine, en fait. Cette décision qui permet en fait à Mauben de quitter le QLCO, elle est historique et elle est importante pour deux raisons. À la fois, si on explique un peu d'où elle vient, et à la fois pour le futur. Et dans les deux cas, elle est importante pour Mauben comme pour son entourage, comme pour tous les autres prisonniers. Donc je m'explique vite fait là-dessus. En effet, la décision, elle intervient alors que les QLCO, ils ont été évidemment contestés, ça a été longuement documenté à cette antenne, et dénoncé sur différents fronts. Il y a eu 15 jours au mois de mai des prisonniers qui ont mené un mouvement de blocage, dont on a parlé aussi à cette antenne, tandis que leurs proches, eux, ils publiaient un communiqué qui dénonçait les humiliations qu'ils et elles subissent au parloir et au téléphone, et quand ils essayent de venir voir leurs proches. 6 prisonniers, puis finalement rejoints par d'autres 9, avaient déposé une plainte à l'encontre de la direction des personnels pour violence et harcèlement moral. À quelques jours d'intervalle, enfin, il y avait eu la contrôleuse des lieux de privation de liberté qui publiait en urgence un rapport, donc c'était en juin, un rapport accablant qui dénonçait les violences systémiques, en utilisant le mot de violence systémique au sein du QLCO. Et pour tout ça, on peut renvoyer vraiment à tout ce qui a été publié et ce qui est disponible dans les émissions précédentes et sur le site de l'Envolée, évidemment. À peu près un des seuls endroits qui est documenté tout ça. Et donc, c'est en s'appuyant sur ces différents éléments, et c'est ça qu'il faut comprendre aussi, que le tribunal de Caen, lui, avait publié en juillet une première ordonnance qui avait intimé au ministère de faire cesser ses agissements et pratiques déshumanisantes. Et c'est cette décision qui a été contestée au Conseil d'État, dont vous allez sans doute parler à cette antenne, et qui a abouti pour laquelle Darmanin a fait appel, et sa décision a été validée par le Conseil d'État, cette semaine. Donc validant de fait qu'il y a des agissements et des pratiques déshumanisantes dans le QLCO. Donc c'est sur la base de la documentation et de la contestation de la torture du QLCO, des pratiques arbitraires dégradantes, de l'humiliation des proches, des fouilles à nu répétées, des tortures quotidiennes et des privations. C'est sur cette base-là que, évidemment, le tribunal décide et s'appuie pour, cette fois-ci, accepter de suspendre la décision et le placement de Mauben, cette fois-ci en août. Donc c'est une succession qu'il faut regarder, une succession de luttes de différents niveaux, sur différents fronts, qui permettent cette décision qui profite, et qui est historique dans le sens où c'est la première qui profite à un prisonnier, et c'est ça qu'il faut bien comprendre, c'est la première qui met fin à une affectation en QLCO. Ça, c'est très important. Et c'est d'autant plus important, et c'est ça le deuxième point, que cette décision, à partir du moment où elle a eu lieu, où elle s'est appliquée pour Mauben, d'autres prisonniers vont pouvoir s'en saisir et s'appuyer dessus pour exiger aussi de suspendre les décisions qui les ont affectées au QLCO pour pouvoir repartir ailleurs. Et c'est déjà le cas, il y a déjà des prisonniers qui ont saisi des avocats pour exiger de repartir en s'appuyant sur la base de cette décision.
Et c'est bien parce que...

0: que ça constitue un appui potentiel, enfin comment dire, une référence juridique pour l'avenir, pour les autres prisonniers et pas que pour Mobène, parce que quand on regarde bien, comme on l'a vu, les différents contenus qui sont mobilisés, il y en a trois qui concernent et qui sont applicables pour tous les autres prisonniers, il n'y a que le dernier qui concerne directement Mobène et son profil, son histoire et son parcours. Tous les autres concernent l'ensemble de la détention, donc sur tous ces éléments-là, les autres prisonniers peuvent s'appuyer.
1: C'est bien parce que cette décision du transfert de Mobène, elle est très importante, que le ministère s'est empressé de se pourvoir en cassation, mais la cassation n'étant pas suspensive, il a dû quand même transférer Mobène. De même qu'il a tenté de faire annuler par le Conseil d'État l'ordonnance du tribunal de Caen du mois de juillet qu'on a évoqué tout à l'heure, et que le Conseil d'État a donc refusé d'annuler cette semaine. C'est parce que, pourquoi il fait ça? Parce que tant que ces procédures sont en cours pour lui, Darmanin, ses communicants, ils peuvent continuer à prétendre, comme il l'avait fait au moment de la sortie du rapport de la CGLPL en juillet, qu'il n'y a pas de décision de justice défavorable à ce jour qui a été prononcée contre les QLCO, parce que les procédures sont toujours en cours. Et c'est un véritable enjeu parce que d'abord, il a annoncé en août l'ouverture d'un nouveau QLCO. Et puis parce qu'il veut maintenir cette espèce de fable, ce double discours qui consiste à dire d'un côté on a fait des prisons étanches où aucune communication n'est possible avec l'extérieur, donc on a poussé le dispositif de l'isolement à l'extrême et il fonctionne de manière absolue et on est très content de réussir ça, publicité du dispositif, mise en scène du sécuritaire et de la torture assumée, tout en même temps en prétendant respecter l'état de droit. C'est-à-dire que là où les placements au quartier d'isolement traditionnel donnaient lieu depuis des années à énormément de recours, et parfois victorieux de la part des prisonniers, contre des placements abusifs ou contre des comportements inappropriés ou inadmissibles ou humiliants dans les QI, que ces choses-là aboutissaient. Là, il avait créé une nouvelle structure dans laquelle, là, on allait bloquer, et c'était le cas. Et c'était ce qui s'est passé quand même pendant un an et demi. Enfin, un an, en tout cas, il n'y a pas eu de recours qui ont abouti. Là, ça en fait deux qui aboutissent successivement. C'est enfin un référé suspension et une ordonnance du tribunal pour l'ensemble de la prison. Donc, ça fait une espèce de convergence assez dingue qui fait beaucoup de bien et qui fait évidemment particulièrement de bien à Mobène d'avoir participé et de continuer à participer à cette lutte en gagnant ça aussi indirectement, en contribuant à la lutte des autres en gagnant ça. Et puis ça fait du bien évidemment à ses proches, à nous. Et puis voilà, que dire d'autre? Je vous laisse la parole et j'espère que on pourra bientôt analyser la suite, en fait, d'une certaine manière, de ces décisions et du rapport de force que ça induit dans les temps qui viennent avec Darmanin ou avec son successeur.
2: Eh ben, on remercie beaucoup les éditions du Bout de la Ville du coup pour ces messages vocaux qui expliquent un peu ce qui s'est passé pour Mobène. On est super content que Mobène soit sorti du QLCO. C'est vraiment un gros soulagement et... Enfin voilà, 9 mois au QLCO, c'est déjà beaucoup trop. On souhaite aussi plein de force à ceux qui y sont encore et tout. On voulait juste revenir un peu rapidement sur cette histoire de Conseil d'État. C'est un peu un double truc, parce que d'un côté, on voit bien que Darmanin a eu très peur qu'il y ait cette question de la jurisprudence, donc il a essayé de casser un peu les décisions, donc il y a la cassation pour Mobène, et il y a le recours au Conseil d'État sur le tribunal administratif. Et qu'en fait, cette peur de la jurisprudence, ça se voit aussi par le fait qu'il fait un recours au Conseil d'État qui est complètement absurde, puisqu'il demande au Conseil d'État de casser une décision qui dit qu'il ne faut pas faire des trucs illégaux. Donc ça a beaucoup fait rigoler les juristes que ce recours il repose sur un truc aussi absurde. Mais de l'autre côté, en fait, on n'aura sans doute pas le temps de trop en parler ce soir, mais on voulait aussi dire qu'au Conseil d'État, ce qui s'est dit lors de cette audience et ce qui a été entériné, c'est que certes, il fallait faire cesser les agissements illégaux à Condé-sur-Sarthe, mais le discours, c'est vraiment que la situation intolérable, elle est vraiment propre à Condé. Et donc, par exemple, il y a le secrétaire général de la CGLPL qui dit pendant l'audience, c'est vraiment propre à Condé. La preuve, c'est qu'on a été dans un autre quartier de haute sécurité, donc ils veulent dire Vendin, et que tout s'y passe bien et qu'il n'y a aucun problème, quoi. Donc, c'est aussi des décisions de justice qui valident un système que nous, on trouve inacceptable ailleurs, et donc qui mettent le doigt sur des agissements qui, pour eux, semblent trop, mais qui le restent de la torture dont on parlait, à propos notamment de la lettre de la proche, qu'on a lu en première partie d'émission. Ça, ça pose pas de problème, et ça fait pas partie des choses inacceptables. Donc voilà, faudrait beaucoup plus de temps pour bien parler de tout ça. En tout cas, c'est sûr que ça a quand même l'air de les avoir un peu fait chier et que on sait pas trop, mais bon, là, il y a un nouveau directeur de l'administration pénitentiaire dont on va voir comment il continue tout ça, quoi.
3: Ouais, et puis ça, ça les fait quand même toujours chier qu'on ébranle un gravier de leur édifice. En fait, cette lutte sur le terrain juridique, elle est nécessaire, mais elle suffit pas. Et elle est quand même particulièrement nécessaire aussi, je trouve, parce que, bah, en fait, ce qui est absurde dans le truc de Darmanin, quand il dit, bah, en fait, quand il demande au Conseil d'État de valider des pratiques illégales, entre autres, en gros, comme tu as dit, c'est qu'en fait, il affirme la loi et le droit, c'est nous, on en fera ce qu'on veut. Et donc, en fait, toute forme de lutte, je pense qu'elles sont nécessaires. Et donc aussi, il y a une lutte sur le terrain juridique, on va en reparler, on va en rediscuter dans d'autres émissions, lors de l'événement qu'on organise en octobre à La Parole Errante. Et évidemment, on ne peut pas s'en satisfaire et s'y limiter, parce que évidemment, ça ne suffira jamais à remettre en cause fondamentalement ce système-là des QLCO qui est en train de broyer. Donc bref, on va continuer de parler de l'isolement.
2: Ouais,
3: peut-être que vous voulez rajouter quelque chose.
2: Ouais, je voulais juste rajouter un truc, parce que là, dans la presse, il y a eu beaucoup ce truc de le Conseil d'État désavoue Darmanin et tout, mais dans la décision, il n'y a pas que ça, parce qu'il y avait bah, notamment l'OIP qui avait fait un espèce d'appel en plus, enfin un truc juridique compliqué, pour remettre en cause l'utilisation systématique de la cagoule dans les QLCO. Et là, par contre, le Conseil d'État, il répond, le port systématique de la cagoule est justifié, quand on prend en compte la dangerosité des prisonniers, donc en fait, qui valide complètement la logique du QLCO dont on a parlé, quoi.
3: Ouais, donc on va continuer de se bagarrer. Hein. En général. Oui. On va écouter un peu de musique et ensuite on passera à l'interview de Philippe où on va revenir justement sur l'histoire vécue des quartiers d'isolement et de différents régimes d'isolement. Donc un peu de musique.
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0: 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Et sans redonner les contacts, je passe la parole à Elsa et à Philippe pour la dernière partie de l'émission.
1: Alors on a Philippe, normalement si tout se passe bien, qui est à l'autre bout du fil en direct.
2: Je suis là.
1: Ah, salut Philippe, ça va?
2: Salut.
1: Ouais.
2: Salut tout le monde.
1: Salut, et avec Monique peut-être?
2: Ouais, elle est là. Hein.
1: Qui est pas loin, bon, on lui passe le bonjour. Donc on va te présenter très brièvement.
2: Parce que moi je t'entends mal. Hein.
1: Ah, alors faut le dire à la technique. La technique, ils m'entendent mal, je peux pas parler plus fort. Ouais.
2: Ah ouais.
1: Là, bon, vas-y. Tu nous entends?
2: Ouais, j'entends quand même, mais...
1: Ouais, bon. Et ben, donc en fait, Philippe, c'est un vieux compagnon de l'Envolée qui, malheureusement, t'a fait des dizaines d'années de prison, notamment à la base pour des braquages puis des évasions. T'as fait donc une très longue peine, comme on disait, et on s'est rencontrés sur la fin. Tu t'as rencontré l'Envolée.
2: Ouais.
1: Et là, nous, en fait, donc t'es sorti il y a 6 ans, heureusement.
2: Ouais, il y a 6 ans maintenant.
1: Ouais. Et déjà, en fait, est-ce que je peux te laisser te présenter aussi, peut-être?
2: Ouais, écoutez, moi, c'est Philippe Lalouel, hein, je me présente. Voilà, ancien prisonnier. Voilà, comment je pourrais dire ça? Et puis voilà, quoi. Hein. J'ai fait 35 ans, hein, j'ai pas de sang sur les mains, j'ai pas de mort. Voilà, et en tout, peine tout accumulé avec les évasions, tout ça, je suis monté à 193 ans de prison.
1: Ouais. Donc, tous.
2: Isolement, j'ai fait 11 ans d'isolement total.
1: Ouais. Donc, quand on mettra cette émission en ligne, on remettra un peu quelques liens vers ton histoire. Il y a eu un film qui a été réalisé, un documentaire à ton sujet qui s'appelle Faites sortir l'accusé, qui raconte un peu cette longueur de la peine. Et là, aujourd'hui, actuellement, où on avait envie de parler avec toi, c'est sur l'isolement, avec ces histoires dont on parle là dans toutes nos émissions, ou presque, sur les quartiers de lutte contre la criminalité organisée, qui sont vraiment des QHS...
2: Alors ça me fait bien rire, tout ça. Ouais, allez, vas-y.
1: Non, bah vas-y.
2: Non, parce que quand ils disent... avant, c'était au départ QHS. D'accord, vous êtes d'accord?
1: Années 70, ouais.
2: Voilà. QHS, ils l'ont déguisé, j'appelle ça un déguisement, en QI.
1: Ouais.
2: Voilà, ça s'appelait quartier isolement. Maintenant, c'est QLCO. QLCO, c'est encore une invention. Mais c'est toujours des quartiers d'isolement. Et les quartiers d'isolement, les QHS, les QI, ils ont beau dire, ils ont été abolis, si je me trompe pas. Hein?
1: Pourquoi? Les QHS ont été abolis et ont été remplacés par des régimes d'isolement.
2: Déguisés, ouais. Et marqué QHS, ils ont marqué QI, quartier isolement. Et maintenant, bon, moi je suis sorti, ça n'existait pas encore les QLCO.
1: Ouais.
2: Ils avaient dû construire à Réau. Il y avait toute une aile qu'ils étaient en train de faire avec les trappes dans les portes, si je ne me trompe pas, si c'est ça. Voilà.
1: Les QLCO, ils les ont ouverts il y a un an. Mais effectivement, ce qui est intéressant, malheureusement pour toi, c'est qu'avec le parcours que tu as eu, tu les as vus, les évolutions des régimes d'isolement. Et nous, on trouve ça intéressant de rappeler un peu ces évolutions, les bagarres qu'il y a eu, etc. Par exemple, ce que tu dis là, les trappes dans les portes, maintenant, moi, j'ai l'impression que c'est généralisé. Et à une époque, ça ne l'était pas.
2: Avant, c'était que dans les QHS et quartiers isolement, mais certains quartiers isolement, c'est quand tu es isolé total, parce qu'il y a isolement, tu seras plusieurs en promenade, deux, trois, et tu as isolement, tu vois que les matons, quoi. Ils viennent, ils te viennent 10 matons, pour te sortir, ils te menottent, ils te démenottent en promenade, voilà, quoi.
1: Ouais.
2: Et moi, il n'y a pas d'évolution, là. C'est de pire en pire, quoi. Moi, je vois, je suis sorti, je vois ces QLCO, là. Que c'est n'importe quoi pour moi. Hein.
1: Ouais.
2: C'est des tombeaux qu'ils sont en train de fabriquer.
1: Ah, carrément.
2: Il y avait déjà des tombeaux, on les a abolis. Nous, on s'est battus, on a fait des blocages, on a mis le feu. Il y a eu des tentatives d'évasion. Parce qu'on était un bon groupe quand même, hein, parce qu'il faut être solidaire pour tout ça. Mmh. Tu vois ?
1: Ça, c'est quand ? Tu peux raconter ça ? Nous rappeler quand c'était et tout ?
2: Bah, les dates, je peux
1: à
2: pas
1: peu près.
2: À peu près, les années 92.
1: Ouais.
2: Tu vois ? 86, 87, 88. Ouais, quand les années. Ouais, 92, 89. Tu vois, tout ça. Hein. Moi, je suis rentré en 87. Hein.
1: Ouais.
2: Tu vois ?
1: Et toi, tu disais, tu as fait 11 ans d'isolement. Est-ce que déjà, tu peux raconter la base ? C'est quoi un régime d'isolement ? Et c'est quoi un quartier d'isolement dans les années 90 dans les prisons françaises ?
2: Ben, les isolements, moi, quand je les ai connus, c'était comment te dire ? Ben, t'es isolé de tout le monde. Hein. Moi, enfin, principalement, moi, j'étais isolé de tout le monde, c'est-à-dire, je voyais que les surveillants.
1: Mmh.
2: Toi, la famille, j'étais accompagné au parloir. Il n'y avait pas de digaphone quand même.
1: Ouais.
2: Parce que je vois que vous reparlez du Japon. Les digaphones, ils ont été abolis aussi.
1: Ouais.
2: Toi, même dans des parloirs normaux, dans des maisons d'arrêt, ils ont enlevé les vitres. Il restait que le muret, comme à
1: ouais.
2: Toi, ça, c'est pas normal qu'ils remettent les vitres.
1: Ouais, ils les remettent tranquilles.
2: Toi, disant, c'est pour pas passer les choses. Écoute, il n'y a pas besoin de vitres. Il y a des matons corrompus pour ça. Hein, on va pas se cacher, d'accord ?
1: Ouais, bah oui.
2: Tu vois ? Bon, donc, tu vois, les isolements que j'ai connus, moi, c'était, bon, moi, j'étais isolé total, je me répète. Parloir accompagné par les matons. Mmh. Infirmerie, quand il fallait que je vais à l'infirmerie, ils fermaient toute la prison et ils m'amenaient à je sais pas combien à l'infirmerie. Tout comme ça, c'était, tu vois ? Mmh. Après, moi, j'ai jamais eu les Japonais.
1: Ouais.
2: Toujours eu les parloirs normales, mais après, bon, il y a la fouille. Bon, tout le monde connaît, hein.
1: Voilà. Ouais. Beaucoup de fouilles à nu.
2: Ouais.
1: Ouais.
2: Dans les fouilles de cellules. Voilà, les iris, ça n'existait pas encore, tu vois.
1: Ouais, donc les iris, c'est les matons ninja cagoulés.
2: Voilà, les matons cagoulés avec les tizers ou je sais pas qu'est-ce qu'ils ont aujourd'hui.
1: Ouais.
2: Hein. Il faut pas déconner, quoi.
1: Ouais.
2: Qui va ouvrir une porte pour un détenu, il rentre avec le bouclier, parce que j'ai quand même connu les iris juste avant de sortir, là.
1: Mm.
2: Il rentre avec les boucliers, et puis il défonce ta gueule, quoi.
1: Ouais.
2: Il défonce ta cellule, il faut arrêter. Tu vas pour un mec, tu vas pas pour... tu pars pas en guerre, là.
1: Ouais.
2: Le mec, il est enfermé, voilà. Moi, je trouve tout ça abusif, quoi.
1: Ouais,
2: c'est de pire en pire, quoi.
1: Et toi, t'as subi 11 ans de ce régime.
2: Ouais.
1: Les effets un peu sur la santé, sur les contacts sociaux.
2: Moi en plus j'étais malade, donc les problèmes de santé j'en ai eu, tu vois. Mais tout ça, moi je l'ai surmonté par le sport. Moi on me proposait des médicaments, des trucs pour dormir, je leur gueulais dessus et mettez-vous le dans le... Voilà, vous m'avez compris, hein.
1: Oui.
2: Moi c'était le sport,
1: ouais.
2: Hein, c'était ça qui m'a sauvé. Et plus je faisais du sport, plus ils avaient la haine. Et plus ils avaient la haine, plus je faisais du sport.
1: Mm-hmm.
2: Moi, des fois, j'arrachais les lits pour faire les tractions. J'arrachais les trucs qu'on mettait la télé dessus pour monter dessus. Je faisais tout. Ils ne voulaient pas que c'était le sport, je le faisais quand même.
1: Oui.
2: Et tout ça, ça leur mettait la haine. Après, c'est parti en transfert dans toute la France. Hein. J'ai fait les cuits de toute la France. Hein.
1: Oui. Oui, parce qu'en plus, souvent les gens qui ont fait beaucoup de QI, ils sont trimballés dans tous les QI de France, effectivement.
2: Ah ouais, mais à peine tu bouges une oreille. En plus, moi, comme j'avais les évasions, donc c'est pour pas que tu aies le temps de préparer quelque chose. Toi, c'est 3 mois, 4 mois, tu restes et puis tu es transféré, et ainsi de suite, et ainsi de suite. Les familles, la famille, il faut faire une croix. Hein. C'est à toi de dire ne venez plus parce que ça coûte cher. S'il y a des enfants. Ils sont encore plus malheureux. Hein. Toi, t'as encore plus de soucis qui viennent que tu veux les voir, tu vois.
1: Oui.
2: Et quand ils repartent, c'est pareil. Ouais, tu vois, non, c'est de l'abus aujourd'hui. Ils font comme ils veulent, quoi. C'est comme dehors. Hein.
1: Ben, ils reviennent à. Ils essayent de revenir.
2: Au Moyen-Âge, là.
1: Parce qu'en fait.
2: On recule ou d'avancer.
1: Dans les années, au début des années 2000, Alors ça, moi, j'ai un doute sur où t'en étais à ce moment-là. Mais au début des années 2000, il y a des grosses luttes dans les quartiers d'isolement en France qui sont des luttes coordonnées pour un peu améliorer les conditions dans les CUI. Alors toi, je ne sais pas trop si où t'en étais à ce moment-là.
2: Alors écoute-moi, il n'y a jamais eu d'amélioration dans les CUI. Hein. Je te le dis de suite. Même avec les blocages, on s'en prenait plein la gueule. C'était où les transferts ou les trucs comme ça. Mais on a bougé tout ça, mais il n'y a jamais eu d'amélioration. Hein.
1: Ouais, bah, tu vois, ça c'est un peu difficile à dire parce qu'il y a quand même eu, par exemple, dans le livre de Mauben, recette d'un cuisinier, mange ta peine, recette d'un cuisinier à l'isolement, il raconte un peu les bagarres de cette époque. Et c'est vrai qu'on a l'impression qu'il y a eu quelques acquis qui sont pas... Bon, l'administration pénitentiaire l'a pas crié sur les toits, mais notamment des possibilités de pouvoir se faire à manger en cellule, par exemple, et puis des assos...
2: Non, mais ça a toujours été, ça. On a, dans les QI, tu peux cantiner et te faire à manger. Tu vois ? Par contre, moi, j'ai fait les QI, moi, il fallait que je demande le rasoir pour que je me rase et que je le rends. J'ai connu les QI comme ça, moi.
1: Voilà, mais ce genre...
2: Le temps de Mesrine, le temps de... J'ai fait les QI de ce temps-là, moi.
1: Oui, c'est ça.
2: Avec Bess, avec Carlos. Moi, j'ai été beaucoup avec Carlos à La Santé, à Fresnes, à Fleury-Mérogis. Toi ?
1: Ouais, mais tu vois bien qu'au début des années 2000, il y a des choses qui s'améliorent un tout petit peu, et souvent qui ne sont pas des choses documentées, évidemment, officiellement, mais ouais. Des assouplissements petit à petit. Tu vois, on peut avoir son rasoir en cellule, même au QI. Encore, j'imagine, ça dépend des endroits. Ouais. Les fouilles à nu systématiques ont été quand même un tout petit peu remises en question, mais pas beaucoup quand même, parce qu'ils trouvent toujours des dérogations.
2: Ouais.
1: Y a eu certains assouplissements. Et ensuite... Et ben, ce que fait l'administration pénitentiaire, c'est d'inventer une série de différents régimes pour reprendre la main et recasser du prisonnier. Et là, début des années 2010 notamment, ils ouvrent les quartiers maison centrale, dont tu as goûté.
2: Ouais.
1: Et entre autres, ces quartiers maison centrale. Donc les centrales, c'est les prisons pour longue peine.
2: Il ouais.
1: Y en a, je sais plus, environ 5 en France. Ouais. C'est des endroits où... Alors là, tu peux me corriger si je me trompe. À une époque, il y a quand même des assouplissements qui font que, bah, pour pouvoir supporter des peines super longues, des peines à 2 chiffres très longues, bah, il y a un peu des assouplissements dans le quotidien.
2: Ouais, encore heureux, en centrale.
1: Ouais, mais regarde, par exemple, les parloirs à Lannemezan. Donc c'est une maison centrale. On pouvait circuler entre les cabines, on pouvait aller à la machine à café. Les surveillants, ils viennent pas mettre leur nez dans le parloir.
2: C'est normal. Centrale, ça.
1: Voilà.
2: Dans toutes les centrales, tu l'auras, ça.
1: Ouais, sauf que ensuite, qu'est-ce qu'ils font au début des années 2010 ? Ils commencent à ouvrir les quartiers maison centrale, qui sont des petites unités de centrale au sein d'autres centres pénitentiaires. Et là, c'est pour les longues peines, mais avec des conditions maison d'arrêt, plus les conditions maison d'arrêt moderne, avec de la vidéosurveillance partout, des SAS, des doubles sécurités, des...
2: Ah, voilà. C'est comme
1: tu l'as expérimenté à Réau.
2: Voilà. Ben, toutes ces prisons-là, Réau, Condé-sur-Sarthe, toutes ces nouvelles merdes de prisons,
1: ouais,
2: tu vois,
1: qu'ils ont ouvert dans les années 2010, ouais.
2: Qu'ils ont ces structures, tu vois, t'en rappelles-toi que moi, je disais, pour les faire exploser.
1: Ben oui.
2: Il n'y a pas à parler. Malheureusement, il n'y a personne, mais bon, il faut. C'est des tombeaux. T'en rappelles, je disais, c'est tombeau secret.
1: Ah bah oui, oui.
2: Ça veut dire, non, rien ne sort, rien ne rentre.
1: Ouais, est-ce que tu peux raconter un peu comment c'était ? Parce que je pense, y a plein de gens et même des prisonniers qui ont oublié ce que ça a été l'ouverture de ces QMC et le choc que ça a été pour les quelques dizaines qui l'ont subi.
2: Ah bah, c'était l'enfer, hein. En plus, ils la jouaient tous, hein, ces matons-là, avec les oreillettes et tous les machins. Descendez 1, descendez 2, descendez 3... Les sas pour aller avant la promenade, toutes ces conneries-là.
1: Oui, voilà, par exemple, en maison centrale, par bâtiment, les prisonniers, ils se croisent, ils peuvent un peu circuler. Ça, c'est de moins en moins le cas, mais ils peuvent se rencontrer, sociabiliser, aller en promenade, etc. En quartier maison centrale, qui ont été donc instaurés par petites unités à partir des années 2010... Bah là, c'est des unités de 5 à 10 prisonniers qui croisent personne d'autre Et donc, tous les mouvements sont absolument circonscrits juste entre eux, sachant que c'est des gens qui vont faire des dizaines d'années de prison et qui vont vivre ça.
2: C'est de la police. Mais ceux qui savent, c'est comme foutre une peine infinissable, mettre des conditions en prison inimaginables, hein, parce qu'il faut le vivre pour tu t'as beau parler, il faut le vivre. Mm. Hein. Et après, ce qu'ils n'ont pas pensé, c'est qu'un jour ou l'autre, si le mec il meurt pas avant, hein, parce qu'on ne sait jamais, tu peux péter un plomb, tu peux faire n'importe quoi, mais si tu arrives à sortir de cette merde, comme moi je m'en suis sorti, hein, ils ne pensent pas à la sortie, qu'est-ce que tu vas devenir, comment tu vas être, ils s'en foutent de ça. Ils pensent que t'enterrer, quoi.
1: Ouais, parce que tu coupes le lien.
2: Il n'y a pas de réinsertion. Hein. Mm. Faut que personne ne rêve, il n'y en a pas de réinsertion.
1: Ouais.
2: Le moins réinsertion, ils peuvent le rayer. Hein. Mm. Si tu n'as pas un peu de famille derrière ou des amis ou quoi, c'est récidive de suite.
1: Ouais.
2: Après, ils disent, oh, vous avez récidivé. Non, mais il faut savoir les raisons. Tu as fait la misère pendant des années à quelqu'un, tu as mis des années, voilà, et quand tu sors, tu voudrais que ça soit tout rose.
1: Mmh. Ouais, non. Bah là,
2: je pense à ça.
1: Ouais, je crois que ce qui est terrible, c'est que maintenant, il y a de moins en moins, ils essayent de moins en moins de se cacher derrière un discours de réinsertion. Et de plus en plus, ils y vont franc jeu sur le fait que torturer des gens, ça les gêne pas, quoi.
2: Ouais, non, mais je le vois, hein, je suis un peu, t'as vu
1: oui.
2: Moi, je suis d'habitude, mais tellement ça me dégoûte, tu vois, j'arrive même plus à suivre. Ça met trop la haine.
1: Ben ouais.
2: De savoir qu'il y a des gens qui vivent comme ça, et tout ça, moi, j'ai vécu pas mal de trucs, hein, je vais pas tout raconter là, mais... de savoir, parce que je sais que moi j'ai vécu des trucs durs, tout ça, mais je sais que aujourd'hui ça doit être encore plus dur.
1: Ouais, c'est les régressions, quoi.
2: Parce que nous on a eu la chance d'avoir des matons, c'est des enfoirés, hein. Je suis pas de leur côté du tout, mais c'était à l'ancienne. Aujourd'hui, les matons, c'est une nouvelle génération. Il n'y a plus les anciens matons, tout ça, parce qu'on réglait nos comptes entre nous. Tu vois, là, aujourd'hui, c'est une nouvelle génération de matons et c'est des vrais bâtards. Ils font la misère à tout le monde.
1: Bah oui, puis regarde, ce truc dans les QLCO, tu sais ce qu'on disait. Les surveillants sont cagoulés. Il y a une espèce de toute façon de dépersonnification et d'impunité totale pour les surveillants. Et qui fait qu'effectivement, ça c'est soi-disant pour qu'il n'y ait pas de corruption. Mais c'est aussi pour les rendre tout puissants et complètement déshumanisés. Parce qu'effectivement, des gens qui travaillent pendant des dizaines d'années en prison, il y en a plein qui ont des arrangements avec le règlement, on le sait.
2: Oui.
1: Là, l'idée, c'est qu'il n'y ait même plus ça. Mais que par contre, la violence, ils aient droit. Impunément.
2: Tout est permis dedans. Ça se voit pas. Personne sait.
1: Ben oui, et ça a toujours été le cas, ça on le sait, mais là c'est...
2: On ne croit pas.
1: Ouais, là on sait que ça a toujours été le cas, mais là c'est un peu organisé et assumé, quoi.
2: Ouais.
1: Et moi je voulais revenir donc sur les quartiers maisons centrales, les QMC, parce que toi tu l'as expérimenté 2012-2013, si je me souviens bien, à Réau. Ouais. Il y avait celui de Lille à Nelin qui avait ouvert. On en avait pas mal parlé dans l'Envolée à l'époque. Ouais, ensuite, il y a eu Condé-sur-Sarthe et Vendin-le-Vieil qui ont ouvert vers 2013, avec en plus vraiment assumé que c'était des prisons de haute sécurité.
2: Ouais, les tombeaux, là, ouais.
1: Et ensuite, il y a eu Valence et il y en a eu d'autres. Ben, il y en a un Moulin, je crois. Et
2: ouais, après, ça a poussé comme des bouquets de fleurs, ça.
1: Ouais, et en 2016... Il y a eu plusieurs mutineries au quartier Maison Centrale de Valence qu'on a beaucoup couvertes.
2: Ouais, ça, je m'en rappelle.
1: Et en fait, qui ont permis aux prisonniers de dénoncer ce qui s'y passait, donc de dénoncer l'ultra-sécuritaire et l'ultra-isolement qui était imposé. Parce qu'en plus, les gens qui étaient en QMC, c'est pas des gens qui ont un placement quartier d'isolement. C'est des gens qu'on place en quartier maison centrale et en gros on leur dit ta longue peine ça va être ça dans cette petite boîte isolée.
2: Ouais.
1: Et donc il y avait eu cette mutinerie qui avait été très forte quand même. Et depuis, bah, nous, on a l'impression, mais on n'est pas sûr, donc c'est aussi un appel aux gens qui savent et qui vivent ça, que bah, les QMC, ça s'est assoupli.
2: Ah ouais, je ne sais pas, je ne suis pas retourné. Ouais. Je ne sais pas si c'est assoupli ou pas. Mm. Mais moi, quand j'étais, c'était presque l'ouverture. Donc,
1: ouais.
2: Quand c'est les ouvertures de prison, tu sais, c'est, ils veulent montrer l'autorité, ils veulent montrer ouais. ci, ils veulent montrer ça.
1: Ouais.
2: Et c'est là que ça commence les guerres. Et c'est les anciens qui ont fait la guerre, enfin, façon de parler, la guerre, hein, qui ont fait des blocages, qui ont fait des grèves de la faim, tout ça, pour que les conditions s'améliorent. Et peut-être qu'aujourd'hui, c'est grâce aux anciens qui étaient derrière, qu'aujourd'hui, c'est un peu amélioré.
1: Bah, c'est un peu l'impression qu'on a. C'est vrai que les... c'est aussi un appel à des gens qui écouteraient, c'est qu'on a l'impression que les quartiers maisons centrales, maintenant, bah, c'est quand même bien assoupli par rapport à l'ouverture.
2: C'est évident de se battre aussi. Hein. Il faut pas qu'ils ferment leur bouche, il faut pas qu'ils aient peur. Mm. Il faut qu'ils manifestent, ils s'arrangent entre eux pour se mettre d'accord pour faire des blocages. Mm. Eux, qu'est-ce qu'ils vont risquer? Ils vont risquer les transferts, ils n'ont rien à perdre. Hein.
1: Mm.
2: Tu vois? Ils vont risquer que des transferts. Ils sont déjà loin de leur famille. Alors, un peu plus loin, c'est pareil. Ils recommencent ailleurs. Hein.
1: Mm.
2: Il faut se battre. Moi, je me suis battu comme ça. Hein. C'est pour ça que j'ai fait toutes les prisons de France. Hein.
1: Mm.
2: Tous les directeurs, ils se chiaient de moi après. Hein. Tu vois ?
1: Mm.
2: L'administration, elle avait peur. Hein.
1: Mm.
2: Pourquoi ? Parce que je montrais l'écrou. Après, j'ai morflé.
1: Ouais.
2: Mais bon, plus je morfle, moi, plus je fonce. Et c'est pas tous les caractères comme ça, mais bon, voilà.
1: Ouais, bon,
2: il y en a. Je sais qu'il y en a.
1: Ouais, bah là, de toute façon, il y en a toujours. Parce qu'en fait, en gros, les QMC, si on a bien compris, bah, ils sont en train d'en transformer. Donc, leur projet de briser les prisonniers dans les QMC avait, sur le long terme, voilà. moyennement marché.
2: Voilà.
1: Ils ont quand même réussi à rendre acceptable plein de choses.
2: C'est des expériences, hein, Elsa.
1: Pardon ?
2: C'est des expériences, tout ça, attention. Hein.
1: Ouais.
2: Sur l'être humain, pour l'enfermement, tout ça, attention. Hein.
1: Ouais.
2: Ils font des, comment on dit, expérimentations.
1: Ouais, c'est ça. Ouais. Là, ils ont fait... Donc, visiblement, les QMC, c'était peut-être un peu assoupli. Et maintenant, ils vident certains QMC pour les transformer en QLCO. Donc, Aréo, c'est ça,
2: c'est
1: je crois.
2: C'est la même chose.
1: Ouais, bah, c'est même pire.
2: C'est la même chose. C'est comme je t'ai dit tout à l'heure, QHS, c'est passé à QI. Et maintenant, QI, c'est passé à QLCO.
1: Ouais, bah en
2: après,
1: même.
2: Ça va être quoi?
1: Bah en même pire
2: ils
1: et en plus.
2: Les tuer, les gens.
1: Ben.
2: Il faut qu'ils s'arrêtent. Moi, ça me met une haine. Je peux même pas imaginer.
1: Bah en même pire, parce que ce qu'on expliquait un peu et là, les échos qu'on a à droite à gauche qui sont flippants, c'est que le régime QLCO, bah il inspire des directions d'autres prisons. Qui instaurent les mêmes types de réglementations de façon totalement arbitraire et illégale dans leurs quartiers d'isolement locaux et qui importent un peu toutes ces règles, quoi.
2: Ouais, ça m'étonne pas.
1: Il y a des QI où il y a certains prisonniers qui se retrouvent qu'avec des surveillants cagoulés, on se demande d'où ça sort. Les grilles aux cellules, les grilles aux fenêtres aussi qui se doublent, se triplent et se quadruplent.
2: Ouais, tu peux plus respirer, ouais, j'ai connu, je sais.
1: Voilà.
2: Ouais. L'OIP, il n'existe plus ou quoi ?
1: Si. Alors l'OIP, si, ils existent. On t'en a parlé à la dernière émission. Et ils font toujours un travail d'information et de...
2: Non, mais ils font que de l'information. Il faut qu'ils rentrent un peu dans l'art, ces gens.
1: Bah, ils ont fait quand même des recours juridiques récemment. Bon, tout ça, c'est
2: moi,
1: une...
2: Moi, Elsa, je te parle franchement. Moi, ça fait 6 ans que je suis dehors. Je vois que rien n'a changé, c'est de pire en pire. T'as vu ? T'as vu ? C'est beau de se battre, de dénoncer tout ça, mais y aura, ça changera jamais comme ça. Ça changera jamais. C'est pas la solution qu'il faut, hein ? Mais franchement,
1: c'est sûr qu'il y a.
2: J'ai pas les mots. Tu vois.
1: Ouais, ben. Et puis nous, de toute façon, à notre niveau, on va faire ce qu'on peut. On fait ce qu'on peut déjà. Parler de tout ça, documenter tout ça, donner la parole aux premiers concernés, et se mobiliser ensemble, c'est un bon début.
2: Ah ouais, ça c'est
1: très sûr qu'il va falloir s'élargir un petit peu, là, vu l'offensive facho qu'on se prend dans la figure. Voilà, donc je me permets d'en profiter pour rappeler l'événement qu'on va organiser les 16 et 17 octobre à Montreuil. On en parlera en fin d'émission. dont voilà. Le but, c'est vraiment ça, de se poser avec un maximum de monde et dire, bon, là, on fait quoi?
2: Ouais.
1: Est-ce que tu veux rajouter quelque chose? Parce qu'on va bientôt devoir passer à la fin de l'émission.
2: Non, mais Elsa, écoute, je vais pas dormir ce soir. Ça m'a monté le...
1: Ah ouais, voilà, bah c'était... Ouais.
2: Le seum, t'as vu?
1: Ben ouais.
2: Bon, écoute, moi, mes derniers mots, c'est force à tout le monde, à tous les prisonniers qui sont là-dedans, là, dans ces tombeaux-là. Mm. Parce que moi, je les appelle comme ça, je les appellerai pas QLC ou QHS ou machin. C'est des tombes, d'accord, qui gardent la force, leur famille aussi, qui soit forte, hein, et force et détermination à tous, hein.
1: Ouais. Eh ben, merci beaucoup, en tout cas.
2: De rien.
1: Pour ce récit, puis à suivre.
2: Comment ?
1: À suivre.
2: Ouais, à suivre.
1: Ouais, prenez soin de vous et on se tient au courant.
2: Ça va, et embrassez tout le monde.
1: Ouais, on transmet. Salut, ça, merci. Ça.
2: L'émission, elle continue, là ?
1: Ouais, l'émission, elle continue jusqu'à 8h30 et on s'appelle après.
2: Ouais, ça va, parce que je vais écouter. OK.
1: Ouais. Allez, merci.
2: Allez,
1: salut.
2: Bonne soirée, tout le monde.
1: Eh bien, on va enchaîner. C'est à moi de parler, là, pour finir l'émission ou pas ?
0: Ouais, bah... On va, du coup, bah, finir l'émission avec l'agenda, déjà.
3: Alors, ouais, plusieurs rendez-vous... demain, plusieurs rendez-vous dès demain, samedi 19, notamment à Nantes, où il y a une manifestation contre le nouveau CRA à 15h au champ de manœuvre, puisqu'il y a des travaux notamment de la forêt, il y a des travaux de destruction de la forêt où doit être construit le nouveau CRA qui ont commencé. Et sinon, le samedi 19 et le dimanche 20, partout en France, il y a des manifestations contre la loi permis de tuer. On en a discuté déjà la semaine dernière, il y a deux semaines, le 4 à l'émission, avec notamment Lorraine de Justice pour Dylan et Fatou du réseau d'entraide Vérité et Justice. Alors pour les manifs qui sont un peu partout en France, samedi et dimanche, vous pouvez regarder sur stopauxviolencesd'etat.fr. Et à Paris, elle part à 14h de la place de la République, dimanche 20.
1: Il y a un petit Larsen dans les studios, c'est bon.
0: On ne sait pas si ça s'entend à l'antenne.
1: Alors,
0: ou si c'est juste
1: on
0: nous.
1: On espère qu'il n'y a que nous qui entendons ouais. Ce petit Larsen.
0: Peut-être je rappelle les contacts qu'on a dit qu'au début de l'émission. Alors que d'habitude, on vous casse la tête à vous redire les numéros de téléphone tout le temps. Donc, pour nous écrire, c'est au 1 rue de la Solidarité, 75 019 Paris, donc FPP-L'Envolée. Et pour nous appeler toute la semaine, je ne vous redonne pas le numéro du direct, c'est au 07 53 10 31 95. N'hésitez pas à nous contacter, surtout là, notamment par rapport à ce dont on vient de discuter, sur les quartiers Maison Centrale et tout, quoi.
4: Et aussi nous contacter par rapport à ce qui s'est passé au quartier d'isolement à Condé-sur-Sarthe. On en a parlé un petit peu, mais voilà, s'il y a des nouvelles ou s'il y a des infos, pas hésiter à les faire circuler là-bas. Et pour les gens à l'extérieur, pas hésiter à nous contacter aussi si jamais vous voulez envoyer cette lettre type qu'on a préparée pour soutenir Fabrice, enfin que les proches de Fabrice ont préparé. Donc là aussi, voilà, vous avez à la fois le mail, le courrier, le numéro de téléphone de l'envolée. Donc on est joignable aussi sur ça et sur les réseaux sociaux. Je sais pas
0: sur
4: si
0: Instagram.
4: Tu l'as dit. Oui. Ouais, ouais.
1: Et puis, alors je ne comprends pas ce qu'on nous dit en technique, mais ok. En fait, on peut revenir aussi pour finir l'émission sur cet événement dont on parlait et dont on vous parlera à toutes les émissions, je pense. C'est les 16-17 octobre à la Parole Errante, rue François de Berg à Montreuil, c'est en région parisienne. L'idée, c'est un peu ce dont on parlait là à la fin de l'interview de Philippe, c'est que là, ce qui se passe dans les quartiers de lutte contre la criminalité organisée, les nouveaux QLCO, les QHS, c'est super grave. On en parle depuis un moment. Et en fait, c'est la brutalité carcérale poussée à l'extrême. ça nous menace tous et toutes. Si on s'oppose à ça, on lutte aussi contre le fascisme, contre la prison, contre le durcissement répressif généralisé, etc. Et en plus, on fait en sorte que les prisonniers ne soient pas tout seuls. Donc l'idée, c'est vraiment de parler de tout ça et aussi de l'inscrire dans une histoire un peu longue pour voir que les prisons, c'est fait d'une histoire de lutte de prisonniers et de prisonnières qui obtiennent des améliorations, qui les perdent. On va discuter de tout ça, donc c'est super si vous venez, et si vous pouvez pas venir parce que par exemple vous êtes empêché, loin ou incarcéré, et n'hésitez pas à nous écrire pour nous raconter ce que vous pensez de tout ça.
4: Et pour terminer cette émission, comme d'habitude, on a des petits coucous à passer à Fabrice, à Kémy, à Aurélie, à BN, Mauben, Pascal, Nicolas, La Légende et Mohamed, et à tous les prisonniers du QLCO et à leurs proches, et à toutes les prisonnières, à tous les prisonniers et à leurs proches aussi.
0: Oui, rediffusion mercredi matin 8h30, force, courage et détermination, et comme d'habitude...
4: Il n'y a pas d'arrangement.
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11: 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Dans cette émission, on vous propose chaque semaine une sélection de podcasts, de documentaires, des émissions réalisées soit par PFM, soit par d'autres radios asso ou des web radios. Alors cette semaine, la suite du reportage réalisé par l'émission Polémix lors de la grande mobilisation contre le canal Seine-Nord-Europe. Ça avait lieu en juillet dernier, pas très loin de chez nous, à Oisy-le-Verger, donc dans le Pas-de-Calais. On écoute ensemble le deuxième reportage réalisé par Polémix sur place, intitulé « Manif méga canal, Xavier Bertrand, ton canal, tu le remballes ».

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4: Méga scandale financier. Entre 8 et au moins 15 milliards d'euros d'argent public dilapidés au profit de bétonneurs comme Bouygues et Vinci, pour un gigantesque canal inutile de 107 km de longueur entre Compiègne et Cambrai. Méga scandale écocidaire, 3300 hectares de terres agricoles bétonnées, 340 espèces protégées menacées de destruction. Projet voulu par Xavier Bertrand, président du Conseil régional des Hauts-de-France.
5: Xavier, ton canal, on le remballe. Xavier, ton canal, on le remballe.
4: Jalonné d'installations portuaires et industrielles, le méga canal ne ferait pas baisser le nombre de camions sur les routes et ne créerait pas d'emplois, ou très peu.
6: Non, le canal ne créera pas de l'emploi. Non, le canal ne fera pas réduire le trafic routier. Au contraire, il l'accentuera. Oui, le méga canal détruira des écosystèmes entiers et rien ne pourra le compenser.
4: Contre cette monstruosité écocidaire et financière, ce samedi 11 juillet 2026, 3500 personnes se sont mobilisées à l'appel d'une pléiade de collectifs comme Méga Canal Non Merci, les Soulèvements de la Terre, des syndicats comme la Confédération Paysanne ou FSU et des partis politiques, essentiellement la France Insoumise. Au précédent épisode, on vous a fait vivre le début de cette grande manifestation à Oisy-le-Verger, pas loin de Cambrai. Et on se retrouve aujourd'hui sur la place du village pour la suite de ce reportage. Salut les amis, c'est JBD pour Polémique, c'est la voix off.com et pour votre radio encore libre préférée, Méga Canal, Méga Scandale.
7: Nous sommes réunis ici aujourd'hui pour manifester notre opposition au Méga Canal. Nous sommes à Oisy-le-Verger où une méga écluse doit être construite pour ce méga canal. Pendant ce temps-là, le canal du Nord est à 2 km d'ici. Il fait le même tracé et pourtant il est laissé pour mort en étant sous-utilisé et en restant à 25% de ses capacités. Ce projet inhumain et écocidaire par ses dimensions et ses destructions ne peut pas se faire. Il est temps de donner un visage à celles et ceux qui vont souffrir de ce projet, comme les agriculteurs et les agricultrices qui perdent leurs terres, les bateliers qui perdent leurs emplois et les intérimaires qui vont trimer dans ce monstre logistique. Il aurait aussi un coût de 10 milliards d'euros d'argent public à minima. Cet argent, ni la Société du Canal, ni l'Union Européenne, ni les États, ni les collectivités ne l'ont. S'il se faisait, il viendrait ponctionner encore nos services publics. Alors que nous vivons un enchaînement de canicules et de sécheresses, ce projet va venir aggraver la crise climatique en mettant une pression énorme sur la ressource en eau et en perturbant ce cycle de l'eau de toute la région.
8: Le canal Seine-Nord-Europe est aussi un déni démocratique. Nous sommes ici à Oisy-le-Verger, où 70% des habitants ont voté contre ce projet. Et au-delà, sur tout le territoire, les habitantes et habitants n'ont pas été écoutés. La Société du Canal et Xavier Bertrand passent en force, conscient que ce projet est un autre temps. Ils ne nous ont pas écoutés pour l'A69. Mais c'est la dernière fois qu'ils ne nous écouteront pas. Et alors que nous essayons de faire vivre le débat, la préfecture essaie de nous mettre des bâtons dans les roues. Mais nous sommes bien là, les camarades, et nous allons manifester. Car contrairement à ce que dit Xavier Bertrand, la marche arrière n'est pas cassée. Rien n'est irréversible. Pas un kilomètre du canal a été creusé. Oui, il y a des destructions, et nous le déplorons. Mais tout le monde est d'accord pour dire qu'on peut encore tout arrêter, et même qu'il faut tout arrêter. Et ce n'est pas nous, les éco-terroristes, qui le disons. C'est la Cour des comptes, le Conseil d'orientation des infrastructures, des organisations écologistes, des syndicats, des partis politiques, et surtout, nous, car nous sommes déterminés à arrêter ce projet. Ouais ! Bonne manifestation, les camarades ! Lâchez pas ! Prenez soin de vous et buvez de l'eau quand même. Et maintenant, on donne la parole aux déclarants de la manifestation, donc à l'offensive.
9: Bonjour à toutes et toutes. Je suis Matt, du coup, porte-parole de l'offensive. Pour nous, c'était une évidence de venir déclarer cette manifestation. Ce projet de canal, il représente tout ce qu'on combat à l'offensive. L'opposition qu'on rencontre, elle s'exprime aussi de mille et une façons. Mais derrière, il y a toujours la même logique autoritaire et écocidaire du capitalisme. Et on le combat partout, aussi bien ici que sur les autres chantiers inutiles, qu'en empêchant tant bien que mal l'extrême droite dans sa conquête du pouvoir et des consciences, qu'en luttant contre les lois scélérates, qu'en faisant la fête ensemble, qu'en ouvrant des lieux, des coopératives, des espaces de discussion et des médias, et qu'en refusant de courber les chines quand on nous demande de ne pas nommer le génocide qui se passe à Gaza. Le cœur du travail de l'offensive, c'est de créer l'embryon d'une société affranchie du capitalisme, féministe, antiraciste, réellement démocratique et écologiste, en venant renforcer les luttes existantes ou en créant de nouveaux espaces. La bourgeoisie veut condamner les pauvres au béton et la nature à l'asservissement, pendant qu'elle se pare d'écologie en mettant des petits bacs à fleurs dans ses quartiers apaisés et gentrifiés. Qu'elle défonce les outils de subsistance des agriculteurs en ramenant toujours plus de marchandises pourries à prix cassés venant de pays exploités dans la division internationale du capitalisme du travail. Elle utilisera ensuite sans honte cette pression qu'elle crée elle-même pour nous demander de déréguler ici. Quelle vision de la ruralité est portée par la FNSEA ? Qui croit qu'elle a d'autres communautés d'intérêt qu'avec ceux et celles qui sont les autres grands exploitants du vivant ? Quel intérêt commun il y a sur ce canal ? 10 milliards d'argent public claqués pour un projet inutile. Alors c'est 10, 15, 17 selon ce qu'ils ont vraiment financé, pas financé. Les retards qu'il y aura, ce sera 30 milliards à la fin, très probablement. Qui n'utilisent rien de l'existant ou presque. Fait d'études d'impact bidon, de mensonges aux populations et de chantage à l'emploi. 10 milliards alors que l'école est exsangue et qu'il y a des élèves du 9-3 qui font des scolarités sans prof, dans des salles pas chauffées. Toutes les classes ferment ici aussi dans la ruralité. 10 milliards alors que l'hôpital public est en train de crever. 10 milliards alors qu'on veut envoyer les pauvres mourir un peu plus au travail pour financer des retraites dont ils ne pourront même pas profiter. 10 milliards alors que les services publics ferment les uns après les autres et ce encore plus dans des zones comme ici. Le chantage à l'emploi que la compagnie du canal fait, c'est d'une honte. On le sait, personne n'est dupe. Les entreprises qui vont créer du travail ici sont celles qui détruisent notre tissu local partout dans le monde. Ce sont celles qui détruisent nos centres-villes, s'attaquent de façon forcenée à la réalité. Celles qui ont détruit l'industrie et les emplois ouvriers, notamment ici. Celles qui rachètent toutes les terres arables pour y faire des cultures destinées à nourrir des animaux à l'autre bout du monde. Celles qui n'offrent que pauvreté et contrats précaires à qui doit leur vendre leur force de travail pour subsister. Que dire de la liberté de manifester ? Encore une fois, bafouée par des préfets qui sont des petits seigneurs locaux non élus, qui prétendent avoir peur de leur ombre pour empêcher que vous voyez aujourd'hui sur le parcours de la manifestation les dégâts exacts que cause la construction de cette méga écluse. On avait joué le jeu de l'institution, on avait déclaré un parcours. 80% de ce parcours aujourd'hui est en zone d'exclusion. Et ça sous prétexte de la montée de la violence de la contestation contre le canal dans les Hauts-de-France. Lisez l'arrêté. La montée, c'est un tag à l'entrée de Bancheul, une pancarte qui nomme la présidente du département et un écureuil dans un arbre qui a une pancarte. Quelle violence !
10: C'est où la violence ?
9: Bon, le constat est un peu lourd et amer, mais il y a de l'espoir. Déjà, on est là, on est nombreux, nombreuses, et ça fait vraiment plaisir. Ensuite, parce qu'on peut et qu'on va les faire reculer ici et ailleurs, parce qu'il y a des interstices dans lesquels se faufiler, parce qu'il y a plein d'existants à investir qui sortent de la logique mortifère du capitalisme. Des espaces où reprendre du pouvoir et du contrôle sur nos vies, à créer, renforcer et à faire vivre. Parce qu'on a plus d'intérêts communs que de divergences. À nous de les faire fonctionner ensemble et de gratter et conquérir chaque pouce de terrain qu'on pourra. Merci.
11: Chers camarades, bonjour. Je vous parle ici en tant que co-secrétaire départemental de la FSU Oise. Donc je suis enseignant dans l'Oise, membre d'une fédération syndicale, la FSU, qui défend au quotidien les travailleurs, les travailleuses, les fonctionnaires, les pensionnés, les retraités, les non-titulaires, les précaires. On défend plus de salaires, de meilleures retraites, de bons services publics, des écoles où on ne crève pas de froid en hiver et de chaud quand arrive l'été, le respect des droits et même plus de droits. Et on combat cette société qui fragmente, qui divise, qui nivelle, qui organise la domination et la hiérarchie sociale à l'école et partout ailleurs. Et c'est pourquoi on lutte contre toute forme de domination, contre toute forme de ségrégation. Évidemment contre l'extrême droite et toute sa galaxie qui dépasse largement les frontières du RN pour se retrouver au gouvernement. Contre cet ordre hétéro-patriarcal blanc, capitaliste et violent. Alors on se dit de transformation sociale, car oui, le travail ne changera pas seul, et oui, on veut tout changer. Ce sont des grands mots, peut-être un peu pompeux, faciles à dire, c'est vrai, mais il faut le dire et aussi le faire. Et c'est pourquoi on est là aujourd'hui contre le méga-canal. Vous savez que le méga-canal, il dépasse les frontières du Nord et du Pas-de-Calais. C'est même un projet qui s'inscrit au-delà des Hauts-de-France, dans un cadre européen et international. Car vous savez, le capitalisme n'a pas de frontières.
6: et ont manifesté déjà en octobre dernier dans les rues de Tourente et en mars dans les rues de Longuyanel. Alors oui, il faut que les syndicats appellent et luttent contre le canal Seine-Nord Europe et on prend nos responsabilités avec les camarades de Solibert, mais ça ne sera pas suffisant. Le méga-canal est aussi antisocial. Il continuera d'ancrer l'économie dans un système capitaliste, libéral, mondialisé et les travailleurs et travailleuses seront touchés. Non, le canal ne créera pas de l'emploi. Non, le canal ne fera pas réduire le trafic routier. Au contraire, il l'accentuera. Et oui, la société du canal Seine-Nord utilise tous les moyens de communication pour le verdir, le rendre plus écolo que tout. Oui, le méga-canal détruira des écosystèmes entiers et rien ne pourra le compenser. Alors oui, il faut des scientifiques, des hydrologues, des biologistes, des économistes, des géographes, des historiens, des historiennes. Et c'est bien qu'ils alertent, qu'ils continuent d'alerter, comme certains et certaines le font déjà. Et on le fait aussi au sein de l'Alliance écologique et sociale, anciennement Plus Jamais Ça, qui rassemble des syndicats, des associations, des collectifs et qui clairement appelle à la mobilisation aujourd'hui. Fin du monde, fin du mois, même combat. On nous présente ce chantier comme un symbole de modernité et de développement. Sur le terrain, ce que l'on voit d'abord, ce sont des hectares de terre transformés, des paysages détruits et des kilomètres de béton qui remplacent la nature. Le progrès ne devrait se mesurer qu'à notre capacité à préserver notre environnement et notre qualité de vie. Le progrès consiste à construire l'avenir, détruire des hectares de nature pour accélérer de quelques heures le transport de marchandises issues du commerce mondialisé. Est-ce que c'est vraiment l'avenir? On a toutes et tous la question. Ce méga-canal, c'est rien pour l'emploi ou des miettes de travaux et de logistique supposées et des bouchées d'intérimaires dans un monde du travail toujours plus en concurrence et précarisé. Rien pour la protection du vivant face à l'urgence climatique que les dernières chaleurs nous rappellent au quotidien. Rien pour les riverains et les riveraines qui se voient assénés quotidiennement par la société du canal Seine-Nord d'un discours travaillé et distribué sur papier glacé. Rien pour nous, tout pour eux, ces destructeurs du bien public, du bien commun, de l'eau, du vivant. Alors aujourd'hui et demain et après-demain, faisons monter la pression. Ne faisons pas juste des étincelles. Déclenchons l'étincelle. Bonne manifestation et à toutes et à tous.
10: Bonjour à toutes, bonjour à tous. Je suis issu du milieu de la Free Party, à l'instar d'un... Ça fait chaud au cœur, merci. À l'instar d'un certain nombre de personnes également présentes sur cette mobilisation. Nous sommes présents car nous avons à cœur de mettre au service des luttes nos petites mains, notre énergie et surtout les compétences qu'on a pu développer dans le cadre des Free. Notre engagement ne se limite pas seulement à celui de la défense de la fête libre. Nous sommes également sensibles aux luttes écologistes, aux luttes sociales et évidemment que nous sommes antifascistes. Parce que les espaces de liberté disparaissent sous la répression, parce qu'on détruit les terres comme on détruit notre culture, parce qu'il est urgent de converger et de faire cap ensemble. Nous sommes le vivant qui se défend. Merci.
12: Bonjour à tous. Je suis Vincent Chombard, je suis le porte-parole.

0: non merci, je vais vendre à VNF parce qu'ils offrent 25 000 euros l'hectare. Les prix moyens, c'est entre 7 et 11, voire même 13 000, plus que le double. Tous les agriculteurs qui veulent vendre, eh ben, ils vendent au plus offrant. Pour un agriculteur qui veut reprendre des terres ou qui veut s'installer, c'est porte fermée. Ça veut dire que 3 000 hectares, c'est peut-être 200 agriculteurs qui ne seront jamais installés. Et ça, la Confédération Paysanne est contre, bien sûr. Et sur ma ferme qui faisait 60 hectares, quand vous en retirez 20, il en reste 40 pour transmettre à quelqu'un qui est amputé d'un tiers. Et le nouveau porteur de projet s'est vu refuser ses prêts à l'installation parce que c'était pas viable. Ça veut dire que ma ferme, pour une perte d'un tiers de sa surface, n'est plus transmissible et je n'aurai peut-être pas un jeune qui va me succéder et pourtant je vais tout faire pour. Ça veut dire que l'accaparement du foncier ici, sur ces 3000 hectares, plus les 4 x 500 hectares de plateformes multimodales qui vont être à la charge des communautés de communes, c'est de l'installation en moins. Si on veut être autonome en nourriture, il faut commencer par produire au local. Et là, on va perdre 4000 hectares de terres agricoles pour produire de la nourriture au local. Ce canal-là va provoquer des constructions corollaires. À côté de chez moi, il y a une usine d'engrais qui voudrait se construire, qui s'appelle Fertigagne, qui va faire 500 000 tonnes d'engrais azotés par an. Je rappelle que AZF, quand ça a explosé à Toulouse, c'était 450 tonnes. Cette usine-là va consommer 200 MW d'électricité, deux tranches de centrales nucléaires. Cette usine-là va consommer 11 000 m3 d'eau par jour, de l'eau potable qui provient des nappes phréatiques. Si le canal n'existe pas, l'usine Fertigagne ne viendra pas. À la Confédération Paysanne, on pense que le 21e siècle doit être écologique. On pourrait plutôt se poser la question de savoir comment faire pour qu'on n'utilise plus d'engrais, plutôt de se poser la question comment on doit construire de l'engrais décarboné pour que ça soit écologiquement intensif, ce qui n'a pas de sens. Dernière chose, 13 milliards d'euros, si c'était investi dans le bio dans les Hauts-de-France, ben je vous promets que ça ferait quand même progresser terriblement la surface et la production du bio, et on a tous intérêt à ce que ça se passe dans ce sens-là. On est engagé dans un combat de longue haleine, mais il ne faut rien, rien, rien lâcher.
1: Merci, enfant. Bon, moi, je suis Nina, je suis éleveuse dans le Var, petite fille de paysan, paysanne dans la Somme. Alors, du coup, je suis toute tremblante d'être ici. À la Confédération Paysanne, en fait, on défend depuis près de 40 ans le modèle d'agriculture paysanne. On lutte contre le modèle agro-industriel qui nous a été imposé, biberonné aux aides publiques. C'est un modèle industriel qui sert le profit de quelques-uns, comme Arnaud Rousseau en tête, au détriment de l'immense majorité, paysans, paysannes, citoyens, citoyennes et tous les autres. À la Via Campesina, c'est le plus grand mouvement paysan international. On défend la souveraineté alimentaire. C'est le droit des populations à définir les politiques agricoles et alimentaires. Aujourd'hui, on voit des dirigeants qui s'accaparent aussi ce mot « souveraineté alimentaire » en voulant toujours produire, coûte que coûte, produire plus, avec plus d'intrants, toujours plus d'exportations, mais toujours moins de paysans et de possibilités d'accéder à une alimentation choisie. Une seule chose compte, c'est que les paysans et les paysannes qui sont coincés dans ce modèle, on continue de consommer des engrais et que notre capacité d'exportation soit maintenue. Mais quid du devenir des paysans et paysannes qu'on représente, de l'avenir de nos territoires ruraux? On fait face à des crises climatiques, à des crises géopolitiques, à des crises sanitaires, et toujours en première ligne, toujours les paysans et les plus précaires. Ils ne parlent que de compétitivité, d'exploitation des ressources, d'exploitation de l'eau, de la terre, de la nature, des hommes et des femmes. Et à la Confédération Paysanne, nous le refusons. On veut vivre, on veut nourrir. Alors ensemble, méga des terres contre ce méga canal qui bouffe nos terres. Méga des terres pour péter la gueule au capitalisme. On attend les tracteurs et surtout, on va se battre contre ce méga canal, mais on a plein d'autres combats qu'il faut qu'on mène ensemble et on vous invite le 3 octobre à Saint-Pierre-la-Garenne dans l'Eure contre Syngenta, coalition large avec les soulèvements de la terre, la Confédération Paysanne, le collectif de soutien aux victimes des pesticides de l'Ouest et Cancer Polaire et plein de signataires. On se retrouve à la rentrée, quoi.

0: toujours sur la place du village. Des écureuils sont montés dans les arbres et ont tendu une énorme bannière avec marqué « Xavier, c'est pas la taille qui compte ».
1: Xavier, c'est pas la taille qui compte. Ici, on veut dénoncer un projet mégalo de vieux blancs mégalos. Xavier Bertrand, c'est le président de la région, un patriarche de la classe bourgeoise. C'est le symbole du délire mégalo et de la toute-puissance virile. Xavier Bertrand et sa clique forcent un projet non consenti au mépris des alertes citoyennes et des avis scientifiques. Xavier, pour ta folie des grandeurs et ton délire de surpuissance, tu sacrifies des territoires, tu saccages le vivant et tu exploites des ouvriers qui triment sous la canicule. Féministes, écolos, nous nous dressons contre des projets industriels et politiques qui perpétuent des systèmes de domination réac au détriment des plus vulnérables, les femmes, les minorités de genre, les personnes non valides, les peuples colonisés. Anticapitalisme, anti-patriarcat, anti-impérialisme, même combat. Le méga-canal, c'est 10 milliards d'euros. 10 milliards de notre argent public que tu détournes, Bertrand, pour des intérêts privés, capitalistes et ravageurs. Nous les réclamons aujourd'hui pour qu'ils servent au bien commun, qu'ils servent à protéger les hôpitaux, nos écoles, les quartiers populaires et tous les plus précaires, qui sont les premiers exposés au dérèglement climatique et qui souffrent particulièrement en cette période de canicule. On les veut maintenant, ces 10 milliards d'euros. Alors oui, nous avons la certitude de notre légitimité à réclamer l'arrêt de ce projet absurde. Moins d'un an après la première mobilisation, nous sommes de nouveau là, et notre détermination à lutter contre le méga-canal n'a jamais été aussi forte. Aujourd'hui, on va jusqu'au bout, tous ensemble. On prend soin les unes des autres dans ces cortèges. On est déter, on est vénère, et on va le stopper, ce méga-canal. Méga-canal, méga-scandale, méga-scandale.

0: Et pendant que la manifestation imposante est en train de quitter la place du village de Oisy-le-Verger, le plaisir de rencontrer un camarade de radio. On est en échange depuis des années. En tout cas, moi, je vous envoie de l'émission. Il doit être diffusé sur Radio Scarp Sensé depuis au moins, je sais pas, 20 ans.
1: Le jeudi après-midi à 15h30.
0: Bonjour Hervé.
1: Bonjour. Nous, notre place de médias de proximité, il est là aujourd'hui. Ce projet, ça fait 30 ans qu'on en parle sur notre antenne. 30 ans qu'on donne la parole au monde agricole. On a senti chez eux une résignation. Et là, j'ai l'impression que d'un seul coup, c'est l'habitant qui vient. Ça suffit, on ne peut pas faire ça. C'est également des gens qui se questionnent aujourd'hui sur leur accès à l'eau, sur le développement économique en Hauts-de-France, dans une région agricole où on a besoin de projets à dimension humaine.
0: Heureusement qu'il y a encore des radios libres pour donner la parole à celles et ceux qui ne l'ont jamais.
1: Plus que jamais, parce qu'on sait très bien que certains ont des projets politiques et que leur arme, elle est médiatique. Pensez à M. Bolloré, tu vois. Nous, on a toute notre place pour comprendre, expliquer et aller chercher la voix de l'habitant, la voix de l'administré, la voix de l'électeur et lui donner les armes pour pouvoir faire ses choix le plus éclairé possible.
0: Si c'est la droite ou l'extrême droite qui passe, nos radios libres, elles mettent la clé sous la porte dans les 2 ans.
1: Elles ne mettront pas la clé sous la porte. Elles vont continuer à exister. Le problème, c'est qu'elles ne pourront plus avoir recours à l'emploi. Et c'est plus que jamais, peut-être à ce moment-là, qu'elles seront des lieux de résistance. Et ce sera un gros retour à la base de ce qu'étaient les années 78, 79, Lorraine Cœur d'Acier, Radio Caquin chez nous, pour véritablement avoir des lieux où vous convergez une parole différente, libre et authentique. Mais qui sera peut-être hors la loi. S'il faut se mettre hors la loi pour avoir le droit de parler, ben ça en dira beaucoup sur l'état de notre pays. S'il n'y a plus d'argent, ce n'est pas les radios qui vont disparaître. Ce sont les façons dont on va pouvoir les gérer, les administrer, les réguler. On va être dans l'excès, on va être dans la piraterie s'il faut, on sera dans la désobéissance pleinement assumée avec des citoyens qui prendront leurs responsabilités, quitte à devoir demain peut-être être condamnés ou pas tant pis. Si vous passez par là, on ira jusque-là.
0: On descend de la piraterie et on n'oublie pas notre ADN.
1: Tout à fait.
0: Et bonne manif à toi.
1: Merci beaucoup.

0: du béton, c'est ça qu'on veut. L'amour du béton, il y a bien trop de prés, il y a bien trop de forêts, vous l'avez vu, toute cette verdure qui nous fait mal aux yeux, eh bien on va la bétonner. Grâce à qui? Grâce à Big, grâce à Vinci, grâce aux autres. Mais vous êtes jaloux. Et ce qui nous réunit aujourd'hui, c'est le béton. Le béton va construire des méga prisons, des méga geôles, où vous pourrez tous être enfermés avec Marine Le Pen. Et ensemble, le produit du Méga Canal, on va le faire, on va se les faire ces méga profits. Grâce à votre argent, n'hésitez pas, un petit billet de 100, un petit billet de 200, 50 euros pour les plus pauvres d'entre vous.
1: Bonjour mon père, donc, je dis mon père parce que vous êtes en soutane, vous avez un euro doré autour du cou, des baskets dorées, et vous essayez de convertir les foules au bon sens, parce que ce Méga Canal, c'est vraiment formidable. Je suis le pape 40 de l'église de la très sainte consommation, votre sainteté, le fils du capital pour vous servir, et je suis arrivé de Dubaï, parce qu'on m'a dit qu'il y avait un rassemblement de beatniks, d'anarchistes. On est en 2026 et il y a encore des gens qui luttent pour un monde sans pollution, c'est-à-dire sans croissance. Je suis venu en jet, je l'ai posé, j'ai ravagé un champ bio, le bio c'est dangereux. Je suis là pour semer la bonne parole, travailler, obéir, consomme, et de faire en sorte que tous ces gens soient arrêtés déjà par la sainte police, parce que je vois qu'il y a des hélicoptères partout qui, heureusement, veillent sur moi et sur le grand capital pour ficher tous ces gens dangereux, éco-terroristes, ces saltimbanques qui sont quand même antisémites et fascistes, on le sait depuis Lyon. CNews l'a très bien dit. Pascal Praud est un ami personnel, tout comme les plus grands de ce monde, évidemment. Jeffrey Epstein, Bolloré, Bernard Arnault, la famille Bouygues que je salue, qui investit dans ce méga canal. Et ce méga canal, on en a besoin. Pourquoi? Déjà pour faire du fric. Et puis sinon, on va acheter où les arabes et les gauchistes? Il faut des canaux, un peu partout. Bon courage dans votre croisade. Merci, le doigt du capitaine.
2: Les éco-terroristes, les maraîchers à crête, eux qui soignent le monde avec leur lance-roquette, eux qu'on traite de plaques, blancs, fureux, de blanc, bloquettes, paraît qu'ils sont des grenades vers la camionnette.
1: Une instruction vient d'être donnée. La manif déclarée, c'est tout droit, et les autres, c'est à gauche.
3: Le cortège se divise en deux à partir de maintenant. Un cortège à droite par la route déclarée. Un cortège à gauche à travers le champ pour aller voir les dégâts du canal. Les deux cortèges se rejoignent à la fin.
1: Si on va à gauche sur le cortège non déclaré, il y a probablement du bleu marine au bout.
4: L'objectif, c'est de montrer un peu les enjeux du méga canal, alors que la préfecture a refusé que la manifestation passe proche du chantier du canal. Nous, ce qu'on veut là, c'est montrer les dégâts du canal au nord et montrer que ça n'a aucun sens de construire l'écluse finale d'un projet qui n'est toujours pas financé.
1: Mais si on va tout droit, on va voir des trucs aussi.
4: Le canal du Nord et le canal de la Sensée, qui sont des canaux qui sont déjà existants, parce que nous, on veut montrer que ce qu'il faut continuer à utiliser, c'est les canaux qui existent déjà.
5: Déteste le canal.
6: Alors qu'est-il advenu du cortège un peu déter parti vers un chantier du canal? Malgré la présence de gendarmes, quelques centaines de personnes sont allées couper des fils et enlever des piquets délimitant une future route dédiée à la logistique du chantier. Une route qui coupe en deux les champs d'agriculteurs impactés par le projet. En pleine canicule, les gendarmes ont tiré des grenades qui ont mis le feu aux champs récemment moissonnés et jonchés de paille. Presque 5 hectares partis en fumée. Vous ne serez pas étonné de croiser Julien Leguet, co-porte-parole de Bassine Non Merci, condamné au début de l'été à 6 mois d'emprisonnement à résidence avec port de bracelet électronique, quand ce mois de juillet, il n'a pas encore reçu. Ce qui a permis à notre batelier de revenir manifester contre le méga canal avec sa barque.
1: On avait le choix entre donc prendre à gauche parcours non déclaré ou alors tout droit pour la manif familiale, et n'écoutant que mon devoir d'information, ben, j'ai continué tout droit. Bonjour Julien.
7: Salut, donc j'ai continué tout droit aussi.
1: Et on peut comprendre que tu continues sur le chemin familial, hein. Tu vas recevoir un bracelet électronique. T'as assez encaissé comme ça ces derniers temps.
7: Et puis il y a la barque du Marais qui a encore fait le voyage.

0: militant, accablant.
1: On aperçoit l'autre partie du cortège, là-bas.
0: Ils ont l'air à l'arrêt, là. Ils sont sur une position qui domine le canal, qui doit être le canal de la Sensée, vraisemblablement.
1: Alors bon, vous avez continué tout droit, parce que votre barque de lutte, la barca di Luta, est quelque part par là, dans les gens.
0: Ouais, on est en train de la rejoindre. Bah, une barque, ça se met dans l'eau, hein. Alors ouais, j'espère néanmoins qu'avec cette chaleur accablante, on aura l'occasion d'aller faire trempette dans un de ces magnifiques canaux. Bon, c'est encore le bordel, il y a encore 5 fanfares, on s'entend pas.
1: Trêve de plaisanterie, tu as le sourire et ça fait vraiment plaisir à voir, parce qu'avec tout ce que tu t'es mangé, toi, et dans la gueule, et tes camarades, ouais, bah tu as bien du mérite quand même, parce qu'il y aurait manière à être un petit peu fatigué et déprimé.
0: Le bracelet n'arrivant pas, ça devenait de plus en plus probable que je puisse revenir sur ces terres picardes, où on est déjà venu à plusieurs reprises, hein, la lutte, mais il y a une vraie amitié, une fraternité, sororité très forte entre la lutte méga canal, non merci, la lutte méga bassine, la joie de pouvoir être là avec les copaines. Un peu descriptif de cortège, parce que là on a traversé différentes ambiances. Là on est sur la partie, on va dire, ouvertement politisée et visiblement partisane, quoi. On est avec les camarades de la France Insoumise qui sont mobilisés à plusieurs dizaines d'élus et d'adhérents et de militants. On vient de passer le cortège vert ELV. Quand on arrive à ce genre de projet débile, ça veut dire qu'il y a des élus, il y a des collectivités. Un conseil régional, c'est un champ de bataille. Un conseil départemental, c'est un champ de bataille. Les communes. Comment se fait-il que dans ce genre de projet destructeur, l'avis de la population ne soit jamais demandé?
1: Si, ils font semblant, en fait. Ouais, ils font des fausses consultations, mais en fait, c'est du décorum. Il y a des élus de la République qui se joignent à ces hordes féroces d'éco-terroristes.
0: C'est ça.
1: Bah, il se trouve que toutes ces écharpes tricolores étaient des écharpes LFI. À commencer par Anne, députée de Haute-Garonne, que je trouve vraiment extraordinaire et formidable. Elle est là tout le temps, elle est venue te soutenir à tes procès. Elle parle bien, parce qu'elle est intelligente.
0: Ouais. Anne, elle faisait partie de ces élus en écharpe qui étaient présents à Sainte-Soline 2, qui ont fait de la protection de blessés, qui ont été pris pour cible et qui, je le sais, lâchera jamais l'affaire. C'est une de celles qui est le plus déterminée, le plus furieuse, notamment vis-à-vis de Darmanin. S'il y a eu un tel carnage à Sainte-Soline, c'est parce qu'il y a un ministère de l'Intérieur, avec l'accord d'un président de la République et un Premier ministre, qui ont donné le feu vert. C'était leur stratégie. Et si ça n'avait pas été le cas, ils n'auraient jamais envoyé tous ces hommes et tout ce matériel de guerre. C'est bon de savoir que dans cette bataille au long cours, on a des alliés qui sont tout aussi en colère, tout aussi déterminés et qui lâcheront rien jusqu'à la fin.
1: Anne est députée de Haute-Garonne et la Haute-Garonne, c'est la 69.
0: C'est pas très loin aussi du lac de Caussade, projet de retenue d'eau à vocation agricole, complètement illégal, d'abord autorisé par l'État pour finalement être annulé, mais finalement construit, et où les forces de l'ordre n'ont surtout pas été mobilisées pour empêcher le carnage. Et puis, c'est une de ces régions de France qui aujourd'hui, mais comme toute la France en vérité, souffre très très très très très fort de la canicule. J'ai du respect pour ces élus-là, parce qu'ils sont avec nous. Je trouve beau dans la notion de composition de nos luttes ou de confluence. On ne se rend pas d'ennemis. Et s'il y a des cultures différentes, s'il y a des manières de faire, des stratégies, des approches différentes, faisons-en une richesse plutôt qu'un facteur de dissension.
1: Oh, une barque!
0: Oui, la barca di Luta est là! Aujourd'hui, elle a la chance d'accueillir un invité d'honneur, Xavier Bertrand, qui après le canal de Lescaut veut créer le canal de l'escroc. Xavier a trouvé sa place dans la barque. Je pense qu'un sort funèbre lui est réservé.
1: Il a comme une tête de bonhomme carnaval. Hein.
0: Il a une bonne tête de bonhomme carnaval.
1: On sait bien ce qui leur arrive à la fin des carnavals au bonhomme carnaval.
2: Xavier, ton canal, on le remballe. Xavier, ton canal, on le remballe.
3: Le cortège a pris sur une petite route à droite, puisque tout droit, c'était pas possible. Il y avait des gendarmes qui barraient la route. Là, on retombe sur deux voitures de gendarmerie.
4: À genoux devant la gendarmerie. Vive l'ordre, vive l'obéissance.
5: Travail, obéit, consomme. Et c'est ça qu'on aime. Un genou, de la soumission, on veut de la soumission. C'est le moment d'élation. Qui veut faire une petite délation? Tu veux dénoncer quelqu'un? Non, mais non, Xavier Bertrand, c'est un ami personnel. Qui veut dénoncer quelqu'un? Par exemple, il y a des personnes qui n'ont pas le droit de mettre un foulard. Elle? Est-ce qu'on pourrait pas la verbaliser? Ça, c'est 250 euros, c'est combien ça? 200... Sur chaque manifestant dénoncé, je prends 10%.
6: Il y en a un qui est parti un peu énervé. Hein,
5: ah bon?
7: Il va dans sa voiture pour aller se faire du plaisir devant une vidéo de Jordan Bardella.
6: Ou une vidéo de caméra piéton de Sainte-Soline.
7: Mais oui, et moi-même d'ailleurs, je m'endors facilement avec ça.
8: Donc sur la gauche, on passe devant donc des gendarmes. On prend sur la gauche et on
9: se dirige vers le canal où a dû partir la barque normalement de Julien. Passé sans encombre devant quatre gendarmes à l'entrée de cette route qui descend donc vers l'eau. Et la barque de Julien a été mise à l'eau. Et des gens se baignent. Il y a un monsieur qui pêche en face. Une trentaine de baigneurs et de baigneuses dans l'eau et les personnes embarquées à bord de la barque de Julien envoient des petits boudins là, pour flotter. Il y a aussi une énorme bouée en forme de cygne doré. Et donc ce sont les baigneurs et baigneuses qui scandent, ne nous regardez pas, rejoignez-nous. Il y a maintenant une cinquantaine de baigneurs et de baigneuses dans l'eau. Maintenant des dizaines de baigneuses et de baigneurs dans le canal. Il l'a.
10: On doit se remettre en route par là, que ce soit à la nage ou à pied.
9: Apparemment, des renforts de gendarmerie arrivent peut-être pour interrompre ou déplacer cette baignade.
11: Il y a eu une baignade sauvage dans le canal du Nord, qui est le canal que nous, on voudrait mettre en avant parce que c'est ce canal qu'on veut préserver. C'est ce canal qui est suffisant et qu'il faut remettre en état. Et donc là, il y a plein de gens qui ont décidé de se jeter dans ce canal. C'est une manière de symboliser l'attachement qu'on a à ce canal. Et là, l'idée, ça va être de reprendre la route pour rejoindre le deuxième canal qu'on veut préserver, qui est le canal de la Sensée et qui va être raccordé au canal Seine Nord Europe si les travaux arrivent à se faire, ce qui ne sera pas le cas, bien entendu. Et du coup, nous, on va amener Xavier Bertrand au canal de la Sensée pour qu'il voit tous les dégâts qu'il est en train de faire. Ben, on va reprendre la route là parce que la pression policière elle risque de s'intensifier et du coup comme on veut continuer à être au maximum au complet et à pas avoir de soucis, ben, l'idée c'est qu'on prenne rapidement une décision collective pour choisir la route qu'on prend. Et du coup il y a plusieurs options, il y a des gens qui vont essayer de rejoindre le cortège principal à la nage, il y en a d'autres qui vont prendre le chemin de LH qui est le chemin qui longe le canal et puis il y en a d'autres qui vont reprendre la route du tracé officiel qui a été choisi. Voilà.
9: Bonjour, t'as testé l'eau ?
12: Salut, ouais, qui est super bonne.
9: Gros logo Extinction Rébellion sur ta chemise.
12: Bah exactement, je viens du Havre et ce méga canal nous concerne aussi, enfin il concerne tout le monde, il concerne la faune sauvage, il concerne là qu'on est en train de crever sous 40 et que voilà 10 milliards pour une connerie pareille, ben faut se jeter à l'eau pour.
9: Connerie, non, en fait ça fait quand même du pognon pour les copains de Bertrand, Bouygues, Vinci, les bétonneurs. Et puis peut-être toi qui viens du Havre, Edouard Philippe, lui c'est le projet Aropa, le Havre, Rouen, Paris.
12: Ce matin j'ai écouté dans votre journal local, là, La Voix du Nord, connerie monumentale, hein, comme quoi les marchandises allaient arriver au Havre et qu'elles allaient rejoindre les ports d'Europe du Nord en passant par le méga-canal. Non mais allô en fait. Dans un premier temps, Edouard Philippe s'était positionné contre le méga-canal parce qu'il disait que ça allait squeezer les ports du Havre en favorisant les ports d'Europe du Nord puisqu'ils allaient livrer la marchandise des ports de Anvers où il n'y a pas de dockers, où il n'y a pas de grève et donc
9: oui,
12: et c'est
9: voilà,
12: plus sympa.
9: C'est ça, c'est qu'au Havre, il y a des dockers et ils sont à la CGT.
12: Donc là, on a essayé de mobiliser les dockers. Et ils ont dit, ben non, nous, s'ils nous donnent 10 milliards d'investissements pour continuer de construire des merdes, eh ben, on sera pour. Donc, c'est des productivistes, hein, faut faire attention aussi. Les radicaux écolos avec les dockers, qui sont quand même une caste. Alors, bon, il y a des dockers qui bloquent des convois pour Israël, la Gênes et tout ça, et vivent ces dockers-là. Mais au Havre, on a un peu de mal avec les productivistes. Okay, des méga-projets, on en a. On a quand même reçu le 2 juillet le plus grand bateau au monde là, de la CMA-CGM avec Madame Macron et la fille de Bernard Arnault qui sont venus inaugurer le Notre-Dame. Donc il faut quand même oser l'appeler le Notre-Dame en fait. Ils ne doutent plus de rien. Open bar pour eux. S'il n'y a pas des résistances comme ici, ben, ils font ce qu'ils veulent. Et ce qu'ils veulent, c'est leur mafia à eux, leur argent à eux et les gens du Havre. Moi, j'étais en train d'expliquer qu'il n'y avait pas de maître nageur pendant les deux canicules sur la plage. Donc Édouard Philippe a dit « Ouais, les maîtres nageurs à partir du 1er juillet, on peut se noyer avant ». La piscine de Coquerioville, bah, ils s'en foutent que les pauvres apprennent à nager. Coquerioville, ce sont les quartiers populaires du Havre. Bah, elle est en travaux depuis un an et bon, on s'en fout. Par contre, les investissements pour la CGM, pour continuer d'importer des merdes, pour continuer ce monde qui nous détruit, ça, ça va. Ah ben nous, au Havre...
3: Il y a des gens qui me disent « Ah, mais Édouard Philippe, les gens de sa ville l'adorent, il paraît que c'est un super maire. »
12: Je le déteste foncièrement. On a fait un conseil municipal lundi dernier avec des enfants, des maires qui venaient dire que ils avaient crevé de chaud dans les classes. Enfin voilà quoi. Édouard Philippe a dit comme ça « Faudrait peut-être aller voir l'éducation nationale. » C'est pas lui, c'est sa sœur en général. Le droit, rien que le droit. Et le droit est toujours avec eux. C'est le droit des plus forts, le droit des plus riches. Au Havre, les gens... C'est une population pauvre qui n'a pas la force de résister et ils en profitent. Et là-bas, c'est open bar. Ils reçoivent les ministres un par semaine parce que là-bas, en fait, il n'y a pas vraiment de résistance. Même Monsieur Lecoq, notre député communiste, qui va inaugurer avec la fille de Vitton. Enfin, moi, j'en reviens pas, quoi. Parce qu'ils sont productivistes. Enfin, faut pas qu'on se divise. Je sais, les soulèvements de la terre, ils sont pour composer avec tous ceux qui se réveillent. Mais parfois, c'est difficile. C'est les terrains où il y a des gens qui ne peuvent pas se ressaisir parce qu'ils n'en ont pas les moyens. Ils ont tout juste de quoi vivre. Donc, ils peuvent pas être dans la rue avec nous. Ils peuvent pas venir aujourd'hui. Il y avait une militante. J'ai dit, c'est 6 euros le train pour venir ici. Mais elle m'a dit, j'ai même pas 6 euros pour manger. Donc, elle est pas venue. Donc, ces gens-là sont pas là. Les gens qui souffrent déjà de cet effondrement et de ces canicules, ils sont pas avec nous parce qu'ils n'ont pas les moyens. On a fait une petite mobilisation mardi là, quand la loi du permis de tuer est passée, mais quand on a chanté à bas l'état policier, les militants PC sont partis.
3: C'est des communistes qui connaissent pas leur histoire, hein, parce que pendant les grandes grèves de 47-48, la troupe leur tirait dessus à balles réelles. Et là, les gens sont en train de ressortir la barque.
13: 1, 2, 3. 1, 2, 3.
3: Donc la barque a été allée hors de l'eau.
14: Il n'y a pas le camion.
3: Une vingtaine de personnes se retrouvent à porter la barque de Julien sur un petit chemin de campagne. Elle est vraiment très lourde. Effectivement, on se marche sur les pieds. Enfin, c'est pas pratique à porter. Sous le cagnard, sur ce petit chemin, bordé d'orties.
15: Un petit 10-15 kilos chacun, voilà.
3: Donc l'hélicoptère qui nous survole doit certainement se demander qu'est-ce que c'est que cette vingtaine de personnes qui portent une barque sur un chemin de campagne.
16: La remorque est arrivée sans
3: cagnard. Donc il y a une amélioration en prévision, c'est que la barque va se mettre sur la remorque, mais il faudra pousser la remorque.
17: Ça sera déjà mieux que de porter la barque.
3: Et on rejoint le reste du cortège et la fanfare.

0: Bonjour camarade tromboniste.
1: Bonjour, enchanté.
0: Membre de l'une de ces fanfares.
1: Parce la fanfare invisible.
0: Il y en a une autre aussi, non?
1: Il y en a trois même.
0: Oui.
1: Il y a la flûte de Lille et il y a la flûte des classes de Paris.
0: Vous, c'est la fanfare invisible.
1: De Paris aussi.
0: Bravo, hein, vous avez la santé et du souffle, parce que jouer sous le cagnard, là, c'est vraiment un exploit.
1: C'était super de pouvoir se baigner au milieu, ça fait une vraie pause.
0: T'es encore en forme?
1: Oui, ça va, mais on se relaie un peu, c'est trop bien, ça fait plaisir.
0: Bonjour Maurice.
2: Bonjour.
0: Je ne sais pas trop quelle heure il est.
2: 17h30, voilà, il fait super chaud, on est tous fatigués. Mais on est content. Et on a du bon son parce que les teufereuses nous ont apporté un super son.
0: Et oui, il y a trois fanfares en plus qui jalonnent les deux cortèges, hein, puisqu'ils se sont scindés à un moment.
2: Les cortèges se sont scindés. Il y a eu un cortège déter, si on peut dire, entre guillemets, et le cortège déclaré qui a continué tout droit. Donc le cortège déter est parti à gauche. Il est allé essayer de rejoindre le chantier. Donc ils ont croisé une route qui est la route de la Société du Canal qui rejoint un quai de déchargement de la Sensée vers le chantier de l'écluse de Oisy-le-Verger. Et cette route, en fait, elle coupe le champ d'un agriculteur en deux. Ils avaient mis des barrières pour pas qu'il puisse passer avec ses tracteurs. Donc lui, depuis des mois, il doit faire des tours énormes avec son tracteur. Ça dérange vraiment son travail. Les camarades, apparemment, ce qu'ils ont fait, c'est qu'ils ont dépiqueté ces barrières pour laisser le passage au tracteur. Parce qu'en fait, le problème de ce canal, c'est pas seulement les milliards, les destructions et tout, mais c'est aussi qu'il détruit concrètement le travail des gens, la vie des gens qui vivent ici. Et donc, ce cortège-là, après avoir fait ça, il a continué parce qu'il voulait aller voir le chantier. D'ici où on voit le chantier, il est là-bas et il y a vraiment beaucoup de camions de police.
0: Ouais.
2: Les policiers, c'est des gens très intelligents. Donc, ce qu'ils ont fait, c'est qu'ils ont lancé des lacrymos dans un champ très sec. Et bien sûr, ça a pris feu, mais je pense qu'ils avaient prévu ça parce qu'en fait, c'est comme ils l'ont pensé à l'avance.
0: Parce que c'est déjà passé au village de l'eau.
2: Oui, ils savent très bien ce qui arrive quand on lance des lacrymos dans un champ en juillet. Donc ça a pris feu. Les camarades sont revenus en arrière, hein, ils ont pas insisté. Donc je sais pas où ça en est, mais a priori c'est maîtrisé, sinon on verrait des flammes. Voilà, et donc nous on était dans un cortège plus tranquille. Là ça fait des heures qu'on marche au soleil, on est un peu fatigué, mais on voit nos camarades qui sont en train d'arriver au loin depuis l'autre cortège, donc on est en train de se rejoindre et là, tout le monde est en train d'aller vers le canal de la Sensée pour se baigner, pour se rafraîchir. Et là, ce qu'on a vu là tout à l'heure, c'est une barque que les gens ont portée tous ensemble.
0: J'ai suivi ça, effectivement, où on a cru à un moment qu'il s'agissait de suivre le long de ce canal. Puis il y a eu comme une espèce de changement de plan.
2: Il y a eu plusieurs choses qui se sont passées. D'un côté, à l'arrière de notre cortège, il y a des gens qui ont vu un trou quelque part qui permettait d'aller vers le canal du Nord. Pas loin d'ici, il rejoint le canal de la Sensée. Et la barque est allée à l'eau.
0: Elle s'est retrouvée à naviguer sur la route goudronnée, portée par une vingtaine de personnes à bout de bras,
2: ouais,
0: jusqu'à ce qu'elle rejoigne une remorque. Les camarades en ont bavé des ronds de chapeau à porter cette barque sur la route. 250 kilos de barque.
2: Ils ont repris la barque pour la reporter dans l'autre canal, du coup, le
0: D'accord.
2: canal de la Sensée.
0: Comme il y a des changements de plan qui vous surprennent vous-même, du coup, ça doit encore plus déconcerter les forces de l'ordre en face.
2: Parce que ouais.
0: Même vous arrivez à vous surprendre, c'est que ça doit être très surprenant.
2: Je comprends pas trop parce que ouais, les forces de l'ordre étaient positionnées à des endroits stratégiques où on atteint le canal, mais là, a priori, ça passe. Tant mieux, je pense que les camarades sont assez créatifs et créatives, ils ont des bonnes idées.
0: Et un grand sens de l'improvisation quand même.
2: Un grand sens de l'improvisation.
0: Du rebondissement. Bon, et là, en fait, les deux cortèges qui s'étaient scindés, donc comme tu l'expliquais, se rejoignent et se retrouvent maintenant.
2: J'espère que tout le monde va bien.
0: Et on est incroyablement nombreuses et nombreux, 3-4 000 personnes.
2: Nous, on estime qu'on est 3 500 personnes.
0: Ouais, voilà.
2: Il y a du monde du coin qui se mobilise. On a vu aussi plus de partis politiques que l'année dernière qui se mobilisent. Donc on voit que c'est un sujet qui prend vie et grâce au fait qu'on a fait vivre le débat démocratique avec la manifestation de l'année dernière, on mobilise plus de monde.
0: Et alors là, on est compressé, compacté sur cette petite route de campagne et on vit une expérience stéréophonique assez extraordinaire parce qu'on est pris entre deux fanfares qui jouent pas du tout la même chose.
2: Entre les camarades qui se retrouvent et qui sont heureux, entre les gens qui essayent de pousser pour pouvoir aller se baigner dans le canal. C'est assez drôle, toi et moi là on est un petit peu pris entre
0: ouais, c'est quand même un joyeux bazar très bien organisé.
2: J'ai entendu qu'il y avait eu des gens qui avaient eu des coups de chaud, mais grâce au fait qu'on avait apporté de l'eau avec les camions et les tracteurs, les gens ont quand même pu s'hydrater. Il y avait les médics, on a réussi à éviter que les gens aillent pas bien. Et puis les fanfares, la musique, les teufereuses qui nous apportent du gros son, ça aide quand même à aller mieux quoi.
0: Ah là là, vous êtes forts les éco-terroristes hein.
3: dimanche 12 juillet et une chaleur tout aussi accablante que celle d'hier, jour de cette fantastique mobilisation et manifestation méga canal. Et là, à l'abri, sous une tente, heureusement, parce que ça tape vraiment très fort, avec Rino. Bonjour Rino.
4: Salut.
3: L'un des organisateurs et des organisatrices de ce méga événement, de ce méga village. Merci en tant qu'usager de ce village. Organisation extraordinaire, tout roulé, des sanitaires, des toilettes, de la nourriture, une organisation du feu de Dieu. Alors certes, j'ai certainement hérité d'autres modes d'orga, hein, parce que j'ai reconnu des bouilles que j'ai pu croiser par exemple au village de l'eau, chez Bassine-Montmercy, etc. Donc on voit bien qu'il y a des alliances et peut-être un grand arc qui s'est créé entre la ZAD de Notre-Dame-des-Landes, le Poitou et ces luttes anti-bassines, et puis vous ici sur ce méga canal. Merci à toute l'équipe pour ce fantastique accueil.
4: C'est vraiment une équipe, hein. C'est plutôt la logistique à qui il faut dire merci. Merci à la cantine, merci à ceux qui nettoient les chiottes quand même, hein, parce qu'on les voit passer avec leur combinaison blanche. Merci vraiment à toutes les petites mains, parce qu'on a aussi beaucoup, beaucoup de bénévoles, de personnes qui ont accordé de leur temps en venant ici, en participant librement à l'auto-organisation, en fait. Hein. Voilà. Ça fait du bien au cœur. Et après, bien sûr, c'est aussi c'est beaucoup de stress. Il y a des gens qui sont très fatigués, il faut dire qu'il y ait. Et là, le soin, c'est important, enfin même fondamental, du début à la fin, et surtout maintenant. On est quand même dans une canicule, hein, du coup, là, ça tire pour tout le monde, quoi. Il faut avoir aussi contextualisé que c'est la première fois, quand même, qu'on a un événement de cette ampleur dans le coin, aussi. Les militants et militantes du coin, ils sont contents, aussi.
3: Quand je suis venu vous voir la première fois, c'était en octobre, la grande manif méga canal, 2000 personnes. Et à vue de nez, je me dis, là, vous avez presque atteint le double en fréquentation. Et par exemple, sur la grande manif d'hier,
4: 3500 personnes, selon nos chiffres. Il y a des 2000 d'octobre. Et surtout, avant, on avait des fêtes de l'eau, on avait 200 personnes. Et encore, quand on a dit 3500, on compte pas en fait les personnes qui sont passées au village, qui sont reparties, etc. Après, il y a des personnes qui sont seulement venues spécialement pour la manifestation. Mais enfin, tout ça pour dire qu'on augmente d'année en année.
3: Un point rouge financier, vous faites confiance aux gens, vous faites confiance à vous-même, notamment la nourriture, à la cuisine, c'est prix libre. C'est-à-dire qu'on donne ce qu'on peut, ce qu'on veut. Et il y a eu un petit message là qui a été passé en disant l'organisation est sévèrement dans le rouge là, si vous pouviez remettre quelques petits billets ou abonder sur une cagnotte qu'on trouve où.
4: Le prix libre de la cantine, ça vient en effet, mais il y a tous les financements qu'il y a autour, et ça c'est via des dons. Du coup, on appelle aux dons déjà sur l'événement. Il y a une boîte aux dons à l'entrée et à l'accueil, et surtout je pense que vous pouvez faire des dons en allant sur le site de Méga Canal Montmercy directement. Vous aurez une cagnotte en ligne, hein, pour faire ces dons là si vous voulez, même après l'événement, aider à la compta, voilà, parce que c'est une lutte de longue haleine.
3: Avez-vous le sentiment d'une victoire politique et médiatique? Parce qu'il s'agit bien de gagner une bataille de l'opinion.
4: La couverture médiatique, elle a vraiment augmenté. On en parle dans les grands journaux, dans les journaux locaux, dans les journaux alternatifs. Maintenant, le canal Seine-Nord, il est connu. C'est pas qu'il commence à être connu, il est connu. Et il est connu aussi parce que, en effet, tu as parlé de politique, mais au niveau national, maintenant, ça y est, c'est rentré. On arrive dans le moment des présidentielles, on l'a évoqué, on a failli avoir Jean-Luc Mélenchon qui s'est ramené, c'est un sujet politique en soi, déjà. Et puis, on a travaillé sur la question pour agrandir la question du canal, pas juste le ramener à un sujet commercial, mais en faire un sujet de territoire, de vie du territoire, de démocratie, de politique, et d'environnement aussi, bien sûr. Notre vraie victoire, c'est que les habitantes et habitants se saisissent de ça, en entendent parler. Et se disent, ah, ça a passé à côté de chez moi. Ah, bah, en fait, c'est pas si bien que ça. Parce que pour l'instant, la com, c'est globalement qui était là, c'était la com de la société du canal Seine Europe, qui a quand même acheté une 9 pages dans le canard local de la Voix du Nord. Et c'est déjà une victoire, parce que jusqu'à présent, c'était silencieux. Tu vois, on n'en parle quasiment pas. Un exemple de ça, c'est que pour l'instant, je crois que je n'ai pas vu la réaction de Xavier Bertrand sur ce week-end-là. Vous voyez, ça fait partie de cette tactique-là, de dire, on n'en dit pas trop. Donc peut-être qu'il va réagir, je ne sais quand, à un moment donné. Vu l'événement d'ampleur, on est quand même un des plus grands rassemblements écologistes dans les Hauts-de-France. Ce serait quand même assez extraordinaire que le président de la région des Hauts-de-France ne parle pas de ça, quoi. Ou s'il n'en parle pas, c'est qu'éhontément, il ne peut pas en parler.
3: Conversation que j'ai eue avec une personne, une riveraine, qui disait, ben en fait, ces éco-terroristes très dangereux, qui n'aiment pas le progrès, on nous en a dit pique-pendre, qu'ils étaient affreux, qu'ils étaient méchants, qu'ils étaient violents. Ben en fait, c'est pas du tout ce que nous raconte la télé. Donc il commence à y avoir un doute aussi qui s'instaure. Peut-être que la télé nous ment, que ces gens ne sont pas aussi méchants que ce qu'on nous en
4: a. C'est un vrai sujet, c'est-à-dire que concrètement, on essaye aussi, en faisant ces manifestations-là, d'être respectueux tout simplement des habitants et habitants du territoire. Parce que, en effet, souvent, on nous décrédibilise dans les médias, à la télé. Et on fait passer pour des éco-terroristes, voilà, c'est le terme. Là, étonnamment, bah oui, quand ils nous voient en vrai et qu'on est là à dire merci ou qu'il y a un souci et qu'on vient aider, ça peut arriver aussi, voilà, il y a des idées de respecter, quoi. Et je pense que d'un coup, ça leur semblait temps pour. Et quand ils se retrouvent bloqués par les flics, etc., du fait de nos manifestations, ils ont peut-être l'impression qu'en fait, c'est pas nous le souci. C'est pas le fait de manifester. Manifester, c'est un droit en tant que tel. Et par contre, la réaction des autorités à notre égard, ils sont impactés par ça également, les habitants du territoire, tu vois.
3: Il y a aussi des gens qui ont glapi, oui, ils vont casser des trucs. Hier, il n'y avait rien à casser, si ce n'est un tas de remblais et un trou.
4: Les gens ont bien appris de Sainte-Soline. On va pas s'attaquer à un trou qui est entouré de putains de Robocop qui sont là après à nous exploser la tête. Hein. Voilà. L'idée, c'était d'être fluide comme l'eau, de tourner autour, de les faire courir et bien sûr de surtout pas faire des dégradations.
3: Il n'y avait rien à dégrader, enfin, à part un tas de remblais.
4: Pas de dégradation des services publics, oui. Pas de dégradation, bien sûr. Toujours montrer le respect au territoire, aux habitants. Et enlever. Il n'y avait rien. Ok, les gens sont amusés à couper des barbelés qui montraient qu'il y avait une route, mais au-delà de ça, bon, c'est tout.
3: Des barbelés qui coupaient l'exploitation d'un exploitant agricole en deux, qui est très embêté par ça.
4: Hein, l'idée, c'était un peu de montrer qu'on libérait le territoire, quoi. Hein, parce que vraiment, il a été obligé de se retrouver à avoir ce truc-là sur ses terres, alors qu'il n'a rien demandé, le pauvre.
3: Hier, j'ai vu dans le canal aussi plus d'une centaine de personnes qui se baignaient dans le canal. C'était pas juste pour faire trempette, c'était pour montrer que des canaux, il y en a déjà, qui sont fonctionnels et que, outre le commerce, etc., mais ils apportent aussi de la vie. Il y a déjà de la vie autour de ces canaux et ils sont déjà là. Donc c'était pas juste pour faire plouf, on a déjà tout ce qu'il faut.
4: Bien sûr, c'est la deuxième fois, on avait déjà fait ça en octobre. Hein. C'est aussi prendre possession et montrer que l'eau est à tout le monde, que ces canaux-là sont à tout le monde et qu'ils sont des lieux, en effet, de vie. Ben, ils existent, on n'a pas besoin du méga-canal, quoi. Oui, réinvestissons nos canaux, reprenons possession parce qu'ils existent depuis des années, ils sont beaux. Et reprenons ces vieilles barques qui transportaient des matériaux dans le temps, pas besoin de ces trucs énormes, là, des méga-barges complètement inhumaines, c'est pas intéressant.
3: Et alors, au-delà du saccage écologique, de ces 3200 hectares de terres agricoles et nourricières sacrifiées, enfin tout ce gâchis d'eau, de matériaux et surtout d'argent public, vous communiquez encore sur un chiffre de 8 à 10 milliards d'euros d'argent public pour ce grand projet inutile. On nous annonce un chiffre et on sait que c'est toujours 3 fois ou plus. Donc on peut d'ores et déjà dire que si ce projet arrivait à terme, ce serait pas 8 ou 10, mais au moins dans les 15 milliards d'argent public.
4: Le canal Seine-Nord-Europe, c'est le EPR fluvial, quoi. Concrètement, ils nous font un truc qui va prendre des années. Ils disent 2032, la Cour des comptes parle de 2040 sur la fin des travaux, hein, faut dire ce qui est. Donc au vu des retards, vous dites combien, a priori, il y a une pièce d'infrastructure qui a déjà un an de retard. N'oublions pas que le temps, c'est de l'argent. Donc ça, ce que je dis, ça va augmenter les choses. Et oui, le canal Seine-Nord parle de 7 milliards pour l'instant. Arrêtez, en effet, nous, on estime à 10 milliards. Et encore, on est gentillés, 15 milliards. Bien sûr que les gens vont se poser la question de ça. Bien sûr que ça touche. On ne peut pas parler que de ça. Mais en même temps, c'est l'argent public. C'est l'argent des contribuables, donc des citoyens et citoyennes. Et ils ont bien compris que les 10 milliards, ils devraient peut-être aller, par exemple, à nos lycées qui crèvent de chaud par la canicule, au lieu d'aller dans une infrastructure pas pertinente parce qu'il y a déjà des alternatives. Ben voilà, ou alors aller dans les services publics.
3: Les hôpitaux qui sont débordés, notamment par la canicule.
4: Les gens ne sont pas bêtes. Ils se disent, il y a 10 milliards. À quoi bon mettre ça dans un trou d'eau qui va faire 107 km, quoi.
3: La Cour des comptes, c'est pas un groupuscule de gauchistes un peu anonymes, c'est quand même la Cour des comptes.
4: C'est ça qui est marrant, c'est qu'en fait, il y a des autorités administratives françaises nationales qui prennent parti dans leur langage qui est châtié, administratif, mais qui disent en clair que c'est n'importe quoi. Il faut décrypter, c'est-à-dire qu'ils disent que c'est n'importe quoi. Il y a eux, il y a le Conseil d'orientation des infrastructures, il y a la Cour européenne des comptes, l'autorité environnementale, tout ça, c'est pas des gauchistes, en effet. Hein. C'est sûr que maintenant, nous, notre parole, on n'a plus l'air d'être des éco-idéalistes à la con. On est confirmé par des grands pontes de l'État. Et donc, du coup, c'est pour ça qu'on sent que ça tremble. Et c'est également la raison pour laquelle on a fait ce rassemblement à ce moment-là. C'est pour bien montrer que tout ça s'est accompagné d'une grande résistance collective.
3: Déjà, même sans résistance, on a l'impression que c'est vraiment vasouilleux, le chantier. Enfin, tu disais que de lui-même, il prend un an de retard ici ou là. Ils ont commencé le saccage, en fait.
4: Ils font leurs travaux préparatoires. En fait, ce qu'ils sont en train de faire, c'est concrètement, ils travaillent le discours autour du canal. C'est-à-dire qu'ils préparent les zones de compensation en disant, vous voyez, on fait des choses environnementalement qualitatives, on compense, voilà. Et ils font leur com', en parlant des 3300 recrutements, etc., en faisant venir Xavier Bertrand ici à Oisy-le-Verger pour montrer que toutes les autres, avec les préfets et compagnie, toutes les huiles, pour montrer que c'est validé et que ça va être génial, quoi. Mais bon, personne n'y croit vraiment, à part ceux qui sont obligés d'y croire.
3: Mauvaise nouvelle pour Xavier Bertrand et ses amis de Bouygues et Vinci, etc. Vous serez toujours là, de la motivation là que j'ai vue sur ce week-end et cette mobilisation qui grandit.
4: On lâchera rien et de toute façon, il y a toujours un recours juridique qui est en attente. Mais nous, sur le terrain, on lâchera rien. Pendant qu'on parle, par exemple, il y a un grand débrief qui évoque aussi les pistes d'action futures. On est déjà en train de réfléchir à ce qu'on va faire après. Et la lutte, elle continue. Et elle ne s'arrêtera pas tant que le canal ne s'arrêtera pas. Les méga canals tourbillon.
5: Les méga canals tourbillon. 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
3: Et voilà les amis, fin de la seconde partie de ce reportage à télécharger sur notre site polémique-c'est-la-voix-off.com. Avant qu'on ne se retrouve très vite sur votre radio libre préférée, ce n'est qu'un combat, continuons le début. Salut.
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6: Bienvenue à vous si vous nous rejoignez à l'écoute de l'Hebdo, émission d'actualité diffusée sur Micro Rebelle 99.6 et sur Radio PFM 99.9. Aujourd'hui, c'est Elsa au micro. Bonjour à toutes et à tous. J'ai le plaisir d'être avec vous pendant une heure. Mardi 15 septembre au matin, une partie du personnel soignant de l'hôpital de Lens était en grève. Micro Rebelle s'est rendu à leur rassemblement à l'entrée principale du centre hospitalier.
7: Bonjour. Ça va et vous ? Pour défendre nos droits à tous, médecins, soignants, usagers, rendez-vous maintenant devant la direction.
8: Bonjour monsieur, alors aujourd'hui on est en grève, c'est parce qu'on réclame des bras pour travailler dans les services, on réclame des CDI, des meilleures conditions de travail. Ça ne concerne pas que le personnel hospitalier, c'est aussi pour vous, pour les usagers. Bonne journée à vous monsieur.
6: Une enceinte, quelques fumigènes, des drapeaux de la CGT et une centaine de personnes soignantes sont réunies à l'entrée de l'hôpital de Lens et font grève ce mardi 15 septembre. Aurélie et Olivier, syndiqués à la CGT, distribuent des tracts aux voitures qui entrent dans l'enceinte du centre hospitalier pour expliquer les raisons de cette mobilisation.
8: Bien, bonjour messieurs, dames. Bonjour. Alors aujourd'hui on est en grève. Parce qu'à l'hôpital, on réclame des bras dans les services, on réclame des CDI pour les agents, parce qu'à savoir qu'il y a des agents qui sont contractuels depuis 3, 4 ans, voire 5 ans. Tout ça, c'est pas que pour le personnel hospitalier, c'est aussi pour vous, pour les usagers, pour mieux vous accueillir, avoir des meilleures prises en charge. D'accord, on fait ça vraiment pour tout le monde.
9: Ok. D'accord, merci.
8: Bonne journée à vous. Eh bien, merci beaucoup.
7: Vous voulez nous rejoindre ?
10: Je travaille là 19h30, malheureusement.
7: Pause café.
10: Ouais, je travaille 19h30,
7: je
10: ne travaille pas tant pour un service.
7: Bon.
10: J'aurais bien voulu, je devais commencer à 10h, j'aurais bien voulu, mais j'ai changé mes postes, donc bon courage, mais en tout cas, on y est, le cœur y est, quoi.
7: D'accord, merci.
10: Bon courage, merci.
11: Ça, c'est des collègues qui travaillent ici et qui font pas grève, c'est ça ?
7: Ouais, parfois, il y en a qui sont assignés, en fait. Ils peuvent être grévistes, mais ils sont assignés, ils sont, entre guillemets, réquisitionnés par l'établissement pour assurer les soins à minima. Globalement, il y a quasiment tout le personnel qui est souvent dans un service assigné. Voilà. Donc forcément, c'est toujours plus dur à mobiliser.
11: C'est-à-dire que c'est une obligation, ils sont obligés de venir...
7: C'est le service minimum. C'est ce qui s'appelle le service minimum. Il y a un certain nombre d'agents qui sont dédiés à ça lors des grèves. Le nombre de personnes assignées peuvent varier en fonction du temps de grève. Si c'est plus de 24 heures, il y a beaucoup plus d'agents qui sont assignés. Bonjour.
11: Et malgré ça, là, vous avez réussi à mobiliser ?
7: Alors, ça paraît pas, mais là, il y a peut-être une centaine de personnes. Et c'est quand même un bon rassemblement, parce que justement, du fait des personnes assignées, de personnels qui sont déjà épuisés, qui, sur leur repos, viennent pas forcément à l'hôpital, et on peut les comprendre. Donc voilà, si c'est quand même une belle mobilisation, on a fait beaucoup d'efforts pour justement mobiliser pas mal de monde et ça montre surtout, je pense, à un ras-le-bol aussi parce que je vois des gens qui sont là depuis des années à l'hôpital et qui d'habitude sont pas forcément présents sur les rassemblements et là ils sont là avec nous, donc ça montre un ras-le-bol et tout le monde constate jour après jour que l'hôpital se dégrade et on essaie de défendre notre outil pour nous mais surtout pour les usagers.
11: Là, c'est quel corps de métier qui sont représentés dans les personnes mobilisées?
7: Alors, je vois tous les corps de métier. Il peut y avoir les infirmiers, infirmiers des urgences, brancardiers de la centrale, de brancardage. Je vois des aides-soignants, des coursiers, des biomédicaux. Qu'est-ce qu'il y a d'autre un peu tout le monde, hein, franchement, sincèrement. J'arrive même pas à identifier tout le monde. Il y a quand même pas mal d'agents. Moi, je pense que c'est une belle mobilisation. Ça paraît pas comme ça en nombre, mais il y a un peu tous les corps de métier qui sont représentés. Et ça montre quand même qu'il y a quelque chose qui se passe.
11: Vous faites quel métier ?
7: Je suis manipulateur en imagerie. Et j'ai mes collègues qui sont venus quand même, malgré le fait qu'ils soient assignés en nombre. Il y en a beaucoup qui sont venus sur leur temps de repos. Donc ça montre, enfin je suis fier d'eux parce que ça montre leur engagement quand même.
11: Vous êtes syndiqué à la CGT ?
7: Oui. J'ai un temps syndical à 40% depuis peu, hein, depuis quelques mois. Et donc.
11: Et là, les personnes mobilisées sont principalement syndiquées ou pas forcément ?
7: Non. Il y a vraiment des gens qui ne sont pas forcément syndiqués, qui sont sympathisants. Il y en a d'autres syndicats qui sont présents quand même, malgré le fait que ce soit un rassemblement CGT. Et d'ailleurs, il y a une grande manifestation, un grand mouvement le 29 septembre, où là, tous les syndicats seront présents, a priori. En tout cas, le nôtre sera présent.
11: Comment vous faites pour mobiliser ? Comment vous avez fait ces derniers jours, ces dernières semaines ?
7: Alors, c'est beaucoup de travail de terrain, hein, surtout aller dans les services, diffuser des tracts, mais aussi les réseaux sociaux. Hein, c'est devenu vraiment un outil de communication très important pour tous les publics, hein, pas forcément les jeunes, mais vraiment pour tous les publics.
11: Est-ce que vous pouvez décrire un peu où est-ce qu'on est et puis ce que vous faites ?
7: Eh bien là, on est devant l'hôpital, l'entrée principale de l'hôpital. Et depuis 5h30 du matin, on est là à préparer le mouvement. On installe des banderoles, on installe des drapeaux, on accueille les collègues qui viennent nous rejoindre. On prépare le café aussi pour pouvoir accueillir dignement les collègues. Et voilà, on distribue des tracts depuis ce matin. On en a écoulé quand même plutôt pas mal. Il ne doit pas nous rester grand-chose. On a imprimé 1000, je pense, à peu près. Et on a couvert également l'autre entrée de l'hôpital.
11: Et là, justement, vous donnez un tract à toutes les voitures qui passent et qui rentrent. Quelle est la réaction ?
7: Eh bien, je suis vraiment très, très surpris. C'est que l'accueil est vraiment fantastique, j'allais dire. C'est pas vraiment le terme qui serait le plus adapté, puisque on est dans une situation de crise. On est là, on manifeste parce qu'on n'a plus les moyens d'exercer notre profession de soignant. Mais les gens nous soutiennent, hein, vraiment. Il y a un soutien sur. Je ne sais combien de tracts que j'ai distribués. J'ai eu que des sourires, des soutiens, des gens qui sont prêts à venir là nous rejoindre ou qui sont assignés mais qui nous soutiennent. Et franchement, ça fait chaud au cœur, hein, quand même, de montrer qu'on n'est pas méprisé, contrairement à ce qu'on pourrait croire. Ils savent qu'on les défend, eux, on défend le service public et l'hôpital public surtout.
11: Vous étiez au courant qu'il y avait une grève des soignants aujourd'hui ?
0: Non, pas du tout.
11: Et vous en pensez quoi ?
0: Bah, je trouve ça cool, c'est bien.
11: Vous êtes au courant des conditions de travail un peu que les soignants ils ont au sein de l'hôpital public ?
0: Non, pas du tout.
8: Vous travaillez ici ? Ah, vous venez en consultation ? Bonne journée à vous, madame.
11: Vous pensez que les patients sont au courant des réelles conditions de travail que vous avez ?
7: Alors, la majorité des gens qui sont hospitalisés se rendent compte du travail que l'on réalise au quotidien, dans des conditions parfois vraiment très très compliquées. Les usagers qui sont insatisfaits, c'est généralement lié au temps de prise en charge, notamment aux urgences, mais qui est le résultat de prises de décision complètement absurdes de la part de la direction et même plus haut au niveau des ministères. Voilà, mais généralement, ils nous comprennent.
11: Au niveau de la région des Hauts-de-France, l'état de l'hôpital public est globalement le même. Comment vous le définiriez ?
7: Tous les hôpitaux sont endettés. Alors parfois, l'État décide de renflouer un peu les caisses, mais ça ne renfloue pas les déficits énormes des hôpitaux. Je vais pas vous citer de chiffres, mais vraiment, il n'y a pas un hôpital en France qui est positif, je pense, dans ses finances. Et voilà, c'est un constat. Et donc, forcément, la direction, on va pas les blâmer non plus. Ils font avec les moyens qu'ils ont, en fait. Mais globalement, ce qui a, moi, je le vois en 23 ans, ce qui a transformé l'hôpital, c'est la tarification à l'acte. C'est-à-dire qu'on est passé globalement d'une enveloppe pour couvrir les frais d'une population. On a décidé de donner de l'argent en fonction de l'activité. C'est une politique globale qui est mise en place de manière à pouvoir faire une rotation dans les patients, essayer de prendre un minimum de temps dans leur hospitalisation. Alors je dis pas qu'on dégage les patients même si ils ont encore besoin de soins, c'est pas du tout ça. Mais c'est une optimisation globale de la prise en charge des patients, ce qui fait qu'il y a beaucoup de rotation et le but c'est de faire du chiffre et de pouvoir récupérer l'argent d'actes qui sont faits à l'hôpital. Que ce soit à tout niveau, hein, laboratoire, imagerie, bloc opératoire, consultation. Le patient qui rapporte, c'est le patient externe, pas le patient hospitalisé. Parce que ça fait partie d'un forfait global d'hospitalisation et les externes, c'est vraiment malheureusement ce qui rapporte de l'argent à l'hôpital. Quand je dis malheureusement, parce que tout le monde devrait être pris, devrait avoir le même statut. Mais on privilégie l'hospitalisation rapide et les patients externes. Tout ne se résume pas en chiffres. Il faut vraiment voir la prise en charge des patients qui sont de plus en plus lourds dans un bassin de vie comme le bassin minier. Les défauts des médecins traitants en nombre qui ne prennent plus en charge les patients et on se retrouve avec des patients qui attendent longtemps avant de venir à l'hôpital et on se retrouve avec des urgences saturées parfois dues à l'afflux de patients qui parfois ne trouvent pas de médecin traitant pour être soignés.
6: La CGT du Centre hospitalier de Lens dresse une liste de 9 revendications qu'elle a présentées à la direction de l'hôpital. La première revendication, des effectifs adaptés à la charge réelle en soins. Mathieu Distinguin, secrétaire général du syndicat CGT de l'hôpital de Lens, nous explique pourquoi.
9: Alors en moyenne, dans l'hôpital, on est à peu près à un binôme infirmier et de soignant pour à peu près entre 8 et 10 patients. Là, ils veulent nous imposer pour Ambition 2028 à peu près un binôme infirmier et de soignant pour 15 patients. C'est-à-dire en clair, il y a des endroits où on va le doubler. Il y a des endroits où ils vont avoir à peu près un tiers de plus de patients. C'est impossible, ils ont déjà du mal, les soignants ont déjà du mal à finir leurs soins en temps et en heure. C'est-à-dire qu'il y a des patients qui ont fini leur toilette à midi et ils doivent manger à midi. Oui, c'est actuellement c'est déjà comme ça. Donc, du coup, si on augmente le ratio patient soigné, c'est une catastrophe. On va dans le mur. Et forcément, enfin, le soignant, il peut faire ce qu'il veut. Il peut être de meilleure volonté possible. Il pourra pas faire tous les soins possibles. Imaginez, c'est pas possible.
8: Non, t'es bien, madame.
6: La deuxième revendication, pérenniser des emplois.
12: Il y a plein de camarades qui sont en CDD depuis 3 ans, 4 ans, 5 ans. C'est inadmissible. S'ils sont là aussi longtemps, c'est que l'hôpital en a forcément besoin. Donc du coup, en clair, donc on a demandé que les contractuels n'attendent plus aussi longtemps pour être au moins CDIsés. Notre troisième point de revendication, nos cadres de santé, nos cadres supérieurs, ils s'en vont tous, quasiment plus de la moitié sont déjà partis de l'hôpital. Alors forcément, un cadre qui est malmené, il ne peut pas gérer son service correctement, il ne peut pas faire ses plannings de façon correcte. On a demandé également, en quatrième point de revendication, d'anticiper enfin les périodes climatiques. C'est-à-dire qu'on ne s'occupe pas de la canicule au mois de juin. On s'occupe de la canicule au mois de décembre, parce qu'il faut anticiper les climatiseurs, les ventilateurs. Il ne faut pas mettre des couvertures de survie sur les fenêtres. Enfin, on passe vraiment pour des glo-glo à l'hôpital. Et l'hiver, l'épidémie de grippe et l'épidémie de Covid, elle va forcément revenir. Donc c'est maintenant qu'il faut anticiper l'ouverture des lits, mettre du personnel pour pouvoir accueillir nos patients. On a fait un autre petit point, on a une petite pensée pour nos secrétaires d'imagerie qui sont submergés par le travail parce qu'il y a des médecins qui font des vacations privées et on n'arrive pas à s'en sortir en imagerie. Il y a la queue pour pouvoir arriver pour pouvoir faire son scanner, son IRM. Il y a un moment, on dit à quel moment on peut accepter ça. On demandait des mesures immédiates, là, par contre, pour le service de médecine polyvalente et l'USC. C'est honteux, les conditions de travail là-bas sont inadmissibles. Les soins, ils durent jusqu'à midi, une heure, des toilettes, les pansements, pareil. On a demandé des renforts infirmiers de soignants dans ce service-là. En UGC...
6: Le service UGC est l'unité de gestion de la crise qui accueille des patients-patientes présentant un trouble psychiatrique aigu nécessitant un soin et une surveillance constante.
12: Qu'on met du personnel. Ensuite, notre septième point de revendication, la psychiatrie. En psychiatrie, il y a 4 de nos camarades qui se sont fait taper, dont 2 qui ont dû avoir des arrêts de travail par un patient qui est connu de l'institution. Et qu'est-ce que fait l'hôpital ? Eh bien rien, on dit bah, c'est comme ça, c'est sa pathologie. Eh bien non, on doit protéger nos soignants. On demande une infirmière supplémentaire pour que les soins se fassent à 2 avec ce patient. Réponse de la direction, bah, pourtant normalement il devrait être 2. Bah ouais, mais non, mais sur le terrain ils n'y sont pas, donc du coup... On a demandé également que l'hôpital soit beaucoup plus ferme sur la régulation avec le SAMU. On ne peut pas accepter qu'il y a des ambulances qui traînent pendant 2 heures au niveau des urgences pour installer un patient sur un brancard. C'est inadmissible. Il faut régler le problème à la source. Si le SAMU régule mieux, forcément, il y aura moins d'afflux et forcément, on arrivera mieux à soigner les patients qu'ils arrivent aux urgences.
6: Le dernier point de revendication est le maintien du nombre de lits en maternité, des capacités d'accueil et des effectifs nécessaires de sages-femmes. Contacté au sujet de toutes ces revendications, le service communication de l'hôpital de Lens nous a répondu avoir reçu les délégués syndicaux ainsi que les 9 revendications et ne pas pouvoir nous en dire plus pour le moment. Il précise, concernant la diminution du nombre de lits en maternité, qu'il est dû à la baisse de la natalité.
12: Mais nous, dans notre secteur, il n'y a plus de cliniques privées qui font de la maternité. C'est terminé, il n'y a plus que les hôpitaux publics. Donc en clair, c'est nous qui absorbons tous les patients de maternité. Donc en clair, si on ferme des lits, bah forcément, on n'arrivera plus à mettre les mamans dans ces lits. Le deuxième point, la deuxième conséquence de ça, c'est qu'on va réduire des sages-femmes. Et en réduisant les sages-femmes, on augmente le temps de consultation. C'est-à-dire que pour avoir un rendez-vous avec une sage-femme, avant c'était 2 mois, maintenant on est déjà arrivé à 4 mois et la maternité, elle n'est toujours pas fermée. Donc il ne faut pas demander à partir du mois de janvier quand ça sera fermé.
9: La mobilisation a été assez forte parce qu'en clair, quasiment tous les agents sont réquisitionnés. Les agents qui sont venus, c'est soit des agents en repos, soit ils ont pris une heure de grève. Pour les agents qui n'étaient pas réquisitionnés, on a rarement vu autant de monde sur une grève. En général, on maintient à peu près entre une quarantaine de personnes. Bon, là, on était à peu près entre 70 et 100 personnes. Tout cumulé, parce qu'il y en a qui sont repartis un petit peu avant, mais tout cumulé, on était à peu près 70 et 100 personnes. Donc pour nous, c'est une grande réussite cette grève. Fort a été suivi par le personnel.
11: On a entendu la liste des revendications dans votre allocution. Quelle est la réception de ces revendications par la direction ?
9: Alors, ils ont essayé de négocier avec nous vendredi. En clair, beaucoup de baratin, pas beaucoup de concret. Donc là, on espère qu'avec le rendez-vous avec le directeur général, on a vraiment du concret et des écrits surtout.
11: Est-ce qu'il y aura une suite si l'ensemble de ces revendications ne sont pas acceptées ?
9: Ah oui, bien sûr, on va forcément pas lâcher. Il ne faut surtout pas qu'on lâche, c'est bien. Donc si on ne tient pas gain de cause, on refera une nouvelle grève, encore plus forte s'il le faut. On la prévoira d'avance, du coup. Comme ça, au moins, on aura énormément de monde. Et jusqu'à temps qu'il lâche, on ne lâchera pas.
13: Dans tous les hôpitaux, vous n'êtes pas les seuls. Et ce qui est dommage, on aurait préféré qu'il n'y ait que Lens qui ait ces difficultés-là. Mais tout le département est en très grosse difficulté. Que ça soit personnel soignant, médicaux, non médicaux, les médecins. On en pénurie de médecins et malheureusement, pour faire tourner un centre hospitalier, il faut des médecins. Cathy, on est bien placé pour le savoir. Merci à Cathy, qui est sénatrice, Parti communiste, d'être présente aujourd'hui avec vous.
14: Donc, Bourgois Frédéric, secrétaire général du département CGT Santé.
11: Vous êtes dans quel secteur ?
14: Boulogne-sur-Mer.
11: Et vous disiez que ce qui se passe ici à Lens se passe aussi à Boulogne et se passe ailleurs.
13: Alors malheureusement, c'est ce que je disais, c'est que tous les centres hospitaliers, alors déjà du Pas-de-Calais et du National, de toute façon, hein, sont pénurie de personnel. En fait, les économies que tous les établissements veulent faire, c'est sur le dos du personnel. Mais à un moment donné, en faisant ces économies-là, c'est le patient qui trinque. C'est-à-dire que le patient sera de moins en moins bien soigné. L'argent. Pour nous, la CGT, ce n'est pas l'argent qui compte, c'est les soins. On ne devrait pas payer, on ne devrait rien avoir quand on se fait soigner. Malheureusement, l'État a choisi le contraire. Et si la population et la CGT ne se bat pas dans ce sens-là, on va tout perdre. Et il faut absolument continuer le combat.
11: Que répondre à celles et ceux qui disent qu'aujourd'hui, la santé publique est en dette ? Quelle est votre vision de ce que doit être le service public ?
13: Alors pour moi, il n'y a pas de dette dans la santé. Voilà, au lieu de fabriquer des bombes, qu'on mette l'argent dans la santé c'est un droit pour tout le monde. La difficulté c'est que maintenant tout le monde n'y a pas le droit. Pour l'instant c'est la carte verte qui fait foi, dans pas longtemps ça sera comme en Amérique, la carte bleue. Et si on n'a pas de carte bleue bien fournie, on pourra plus se faire soigner.
11: Est-ce qu'aujourd'hui l'État est en mesure de pouvoir financer convenablement l'hôpital public ?
13: Bien sûr, l'État fait ce qu'elle veut. Là, l'État, c'est comme la sécurité sociale. Il n'y a plus de sous dans la sécurité sociale. Bah, déjà, l'État paye ce qu'elle doit à la sécurité sociale et la sécurité sociale ne sera plus en déficit. C'est juste une façon de détourner les chiffres.
11: Est-ce qu'au niveau régional des Hauts-de-France, vous êtes en lien avec les hôpitaux publics ?
13: Bien sûr. En fait, je suis secrétaire du département Pas-de-Calais. Je suis en lien avec le Nord, avec l'Oise, avec l'Aisne, avec la Somme. Et en fait, on a tous les mêmes problématiques. C'est dans les Hauts-de-France, on est en pénurie de médecins. C'est-à-dire qu'on n'a qu'à obliger les médecins, je suis désolé de le dire, à rester 5 ans à un endroit. Là, les médecins, ils font ce qu'ils veulent. Ils ont tout pouvoir. On sort de l'école, donc il y a de l'argent public, hein, qu'on se mette bien d'accord. Parce que les médecins, quand ils font les cours, c'est de l'argent public. Et au lieu de les obliger à rester où est-ce qu'il y a des pénuries de médecins, bah, ils partent dans le sud, ils partent dans le privé. Bah, on n'a qu'à arrêter. L'État a le pouvoir de dire stop. Qu'on arrête aussi les médecins intérimaires. Voilà. Vous prenez ce qu'on appelle nous un mercenaire. Il va faire une journée dans un centre hospitalier, c'est 1500 euros. Donc on a qu'à arrêter. Si on arrête tout ça, les médecins vont devoir se poser quelque part. Maintenant, on fait en sorte de tout détruire.
11: Est-ce que c'est pour ça qu'il n'y a pas beaucoup de médecins là parmi les grévistes ?
13: Ah bah j'ai jamais vu un médecin à part à Boulogne, j'en ai vu deux parce qu'ils étaient cégétistes. Sinon il y a très peu de médecins qui font grève. Après eux ils vont dire que c'est pas leur rôle, eux ils sont là pour soigner. Voilà. Après attention, hein, quand il s'agit des médecins, c'est pas la majorité, parce qu'heureusement qu'on accorde des bons médecins qui restent dans la fonction publique. Mais maintenant, le privé, quand on leur donne 3-4 fois le salaire, bah, forcément qu'ils vont partir. Et du coup, c'est les cliniques qui récupèrent, sauf que dans les cliniques, il y a les dépassements d'honoraires. Et les dépassements d'honoraires qui les payent au bout du bout, c'est nous. Et ça, la population ne se le dit pas. Il faut arrêter les cliniques privées. Les cliniques, ne pas les fermer, mais qui rentrent dans le coin du public. Que toutes les cliniques soient publiques. Que toute la santé soit publique.
11: Quel rapport de force il faut mettre en place pour faire valoir ces revendications ?
13: Alors malheureusement, je vous dirais que normalement, le rapport de force, c'est les gens qui sont dehors. Mais c'est ce que je disais là en allocution, c'est que maintenant, perdre 100 euros sur une fiche de paye, il n'y a plus personne qui arrive. Voilà, les gens, ils vont faire une heure. Ça se comprend. Les salaires sont tellement bas aussi dans toutes les catégories de la fonction publique hospitalière que les gens ont du mal à faire grève. Et ça s'entend, on ne peut plus. Et en fait, l'État l'a très bien compris. On a tous des crédits, on a tous de besoin de quoi vivre. Et 100 euros sur une fiche de paye, c'est énorme. Alors la suite, alors au centre hospitalier de Lens et dans tous les centres hospitaliers, il y a la grève du 29 septembre de la fonction publique. Donc forcément que la santé sera présente aussi. Et on espère se faire entendre. Maintenant, j'y crois plus.
11: Vous y croyez plus, mais vous êtes toujours là.
13: Ah oui, c'est pas parce que j'y crois plus que je serai pas sur le terrain. Bien sûr que je serai toujours sur le terrain. Mais quand je dis que j'y crois plus, en fait, on sait pas ce qu'il faut faire. Forcément que nous, on est anti-Front National, anti-RN. Et ce qu'on est en train de voir, c'est que l'État fait en sorte que le Front National grimpe. Alors je voudrais quand même dire quelque chose à tous ceux qui vont vous écouter, c'est que le Front National est contre la fonction publique, donc la fonction publique hospitalière aussi.
11: C'est dans la boîte, merci.
13: Bah, je vous en prie.
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Au LAG, le lieu autogéré de Liévin, retrouvez différentes activités et temps conviviaux, réguliers, ouverts gratuitement ou à prix libre, pour toutes et tous. L'atelier chanson, les premiers et troisièmes jeudis du mois, de 14h à 16h, propose aux amateurs et amatrices de musique, aimant chanter ou jouer d'un instrument, de se retrouver et de découvrir ensemble les coups de cœur de chacun et chacune. Le prochain sera donc le jeudi 1er octobre. La papote, les premiers et troisièmes lundis du mois, de 14h à 16h. La prochaine sera donc le lundi 21 septembre, et il s'agit d'un moment convivial pour se poser devant un thé délicieux et une savoureuse assiette de gâteau maison pour rencontrer des gens avec qui discuter ou jouer. La cantine, tous les derniers vendredis du mois. De midi à 13h30, la prochaine sera donc le vendredi 25 septembre. Il s'agit de partager un repas végétarien complet et fait maison, à prix libre. Venez seul ou avec vos collègues, vos amis, vos voisins, voisines, quels que soient vos moyens. Si l'une de ces activités vous intéresse, rendez-vous au lieu autogéré de Liévin, 23 avenue Jean Jaurès.

0: C'était Lauryn Hill, Do Up That Thing. Êtes-vous prêt et prête à mieux comprendre les parcours migratoires et à découvrir de nouvelles façons d'en parler ? Venez participer à une animation immersive et participative pour mieux comprendre les parcours migratoires, déconstruire les idées reçues et découvrir des outils pour aborder les questions liées aux migrations. À travers différents ateliers, vous serez invités à explorer les mots utilisés pour parler des migrations, à échanger et confronter vos points de vue lors de débats mouvants autour de la déconstruction des idées reçues sur les migrations, puis à repartir avec des outils et ressources pour mieux informer, sensibiliser et ouvrir le dialogue. Une expérience à la fois pédagogique et humaine qui permet d'aborder les questions migratoires tout en ouvrant des espaces de compréhension et de dialogue autour de ces enjeux. Si cette formation vous intéresse, rendez-vous le 22 septembre à 10h au Toit commun, 15 rue René Lannoy à Lens. Il se situe à 10 minutes à pied de la gare et pour cela, il faut s'inscrire. Même jour, même lieu, ciné-débat avec le documentaire « Des nimbes au monde » réalisé par Louise Bihan et Aurore Froissart. Le synopsis, un piquet de grève, un soir d'automne, des drapeaux, des champs, un bout de trottoir, une scène banale, mais pas à Hénin-Beaumont. Ce soir-là, le centre culturel de l'Escapade, lieu historique de la ville, se met en grève. Une lutte qui vient briser le silence apparent du quotidien. Alors que le maire Steve Briouat veut municipaliser le centre culturel associatif, on découvre derrière cette décision une certaine histoire de la violence du RN face à son opposition qui vient ternir l'image de dédiabolisation voulue par le parti. Une histoire faite de mauvais coups, de diffamation, de mépris. Et en face, un collectif humain qui naît, qui expérimente, uni pour la défense du théâtre populaire. L'histoire d'une lutte qui se crée là où elle n'aurait jamais dû avoir lieu. Deux visions de la culture qui s'affrontent, deux visions de comment faire monde ensemble, une histoire qui sonne comme un avertissement pour la suite. Pour ce ciné-débat, rendez-vous le mardi 22 septembre à 18h30 au Toit commun. Entrée à prix libre, bar et petite restauration sur place. Les rencontres avec l'UPPG reprennent ce mercredi 23 septembre à 18h30 avec Pierre Joigneau, journaliste à Fakir. On écoute Florent Ledemazel nous en faire la présentation.
1: Donc l'association de l'UPPG organise depuis un an et demi, des rencontres avec des intervenantes et intervenants. Donc ça peut être des journalistes. On a reçu par exemple Pauline Pernaud d'Acrimed. On a reçu Daniel Linhart aussi qui est sociologue. Et là, donc à chaque fois, c'est une présentation des recherches et des thématiques abordées par la personne, suivie d'une discussion d'une demi-heure, une heure avec la salle. Donc c'est ouvert à tout le monde et on annonce régulièrement donc notre programme au trimestre. Et là, le mercredi 23 septembre, on reçoit Pierre Joigneau, qui est journaliste à Fakir et qu'on avait rencontré à Méricourt au printemps dernier. Il était venu faire un reportage assez long. Il était resté 3 jours. Il avait sorti 4 pleines pages dans Fakir sur la politique sociale et culturelle de la ville et malgré ça la montée du RN dans le bassin minier. Donc avec de cette enquête et de nombreuses autres qu'il a pu mener dans toute la France, il sort un livre qui s'appelle « L'arnaque sociale du RN » et qui démontre un petit peu comment derrière le discours, la façade sociale, le vernis social qu'il peut y avoir dans les discours du RN, il y a en réalité des votes qui sont des votes à l'Assemblée et un programme économique qui sont fondamentalement en faveur de la bourgeoisie. Donc Pierre qui connaît vraiment le terrain, terrain viendra donc nous parler de son livre le 23 septembre à 18h30. Donc c'est le local de l'UPPG, c'est rue Michelet face à la Poste à Méricourt.

La sécurité de l'emploi des Fatales Picard. 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Un forum de l'info jeunesse se déroulera le mercredi 23 septembre à la salle Bertinchamp de Lens de 9h30 à 17h. Jeunes, collégiens, collégiennes, lycéens, lycéennes, étudiants, étudiantes, parents ou professionnels pourront rencontrer et échanger avec les partenaires présents et obtenir des conseils pour organiser leur année. Études, emploi, formation, logement, santé, engagement, mobilité internationale, transport, loisirs, sport, vacances. L'entrée est libre et gratuite et Micro Rebelle y sera. Samedi 26 septembre, marche pour le climat, la paix et les solidarités. Partout en France, dans les métropoles et dans les bourgs de 1000 habitants, dans les centres-villes et dans les quartiers, des personnes se mobilisent dans la rue. Marche pour le climat, pour le vivant, pour la paix, pour la justice sociale. Marche pour la justice écologique. Marche pour les vivantes et les vivants, humains et non humains. À 10h, place de la gare à Arras. Et à 10h également, place de la gare à Béthune, samedi 26 septembre. Samedi 26 septembre également, café rencontre avec l'artiste Ludivine Large Bessette. Venez la rencontrer et découvrir son travail en cours de création autour d'un café. L'artiste présente une recherche prenant pour point de départ les 44 vitraux du XVIe siècle de la galerie de Psyché au château de Chantilly. À travers une relecture contemporaine du mythe de Psyché et Amour, elle interroge les enjeux du désir, du consentement, de l'apparence et des dynamiques affectives aujourd'hui. Cette rencontre sera l'occasion d'échanger avec l'artiste sur ses recherches, son processus de création et la manière dont ses réflexions prennent progressivement une forme visuelle et plastique. Cette rencontre avec l'artiste Ludivine Large Bessette se fera à La Maison, centre d'art contemporain, au 30 rue Brossolette à Lens. L'inscription se fait par courriel lamaison.cac@gmail.com et toutes les infos sont sur le site internet lamaisonlens.com. Jusqu'à la Sainte-Barbe, début décembre. Assistez à l'exposition d'art contemporain du 99 bis. Après le souffle en 2024 et l'impact en 2025, c'est au tour de la thématique du risque, mise en parallèle avec le risque mortel de l'activité minière du bassin minier Nord-Pas-de-Calais, que le public pourra découvrir au cœur de l'ancien site minier de Oigny. La salle des douches du 99 bis se métamorphose en un écrin d'art contemporain. Entre œuvres récentes et archives patrimoniales minières, une nouvelle exposition donne à voir, à questionner, à réfléchir sur cette activité minière qui a façonné le territoire du bassin minier. À Calais, l'association France-Palestine Solidarité propose un rassemblement tout

Rendez-vous tous les mercredis à 18h30, place de la République à Lille. 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

Mardi 29 septembre à 17h, aide médicale à mourir en France. Un débat à l'initiative des associations Le Choix, Citoyens pour une mort choisie, et l'ASAP, Association de solidarité des anciens, personnel de l'Université de Lille. Autour du livre du médecin Dr Payon, Ces malades que nous aidons à mourir. Le débat sera avec Bertrand Riff, François Guillemot, Marc Portier, médecins, membres du Choix et du collectif Accompagner mon choix de fin de vie. Le comité de soutien à Didier Payon, médecin radié du Conseil de l'Ordre des médecins, réclamant la révision de cette sanction disproportionnée, sera évoqué. Le lieu pour ce débat est à l'amphithéâtre de l'IEMM, campus Villeneuve-d'Ascq, avenue Henri Poincaré. C'est en face du métro 4 Cantons. Le 29 septembre, les agents et agentes de la fonction publique seront en grève et en manifestation à l'appel de tous les syndicats pour leur salaire, leurs conditions de travail et les moyens des services publics. Pompiers,

soignants, soignantes, enseignants, enseignantes, et celles et ceux qui assurent des missions de service public. C'est la fin de l'hebdo, émission d'actualité diffusée sur Micro Rebelle 99.6 et sur Radio PFM 99.9. Merci pour votre écoute. On se quitte en musique avec Zine du groupe Trab Thérapie.

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0: bien sur le gang des hystéries diffusé sur PFM 99.9 les troisièmes lundis du mois et Micro Rebelle 99.6 alors de temps en temps le vendredi à 18h et le lundi, mais vous pouvez surtout nous écouter quand vous voulez sur le site de Micro Rebelle. Eh bien bonjour, aujourd'hui le gang est constitué de Alice.
1: Bonjour.
0: De Briard.
2: Hey.
0: Et de Framboise.
3: Coucou.
0: Et de moi, Lai. Et c'est donc un gang de la rentrée. Ce sera un peu le thème un peu général pour cette émission, mais on a prévu plusieurs petites chroniques et éléments d'actu. Ça vous va comme plan, là, le gang ?
1: Bah grave.
0: Ouais.
3: C'est aussi ta rentrée technique.
0: C'est ma rentrée technique, effectivement. C'est moi qui suis à la technique. Je dois vous avouer que j'ai un petit peu de pression. Mais je vais y arriver, n'ayons peur de rien. Et d'ailleurs, là, je vais même lancer un petit jingle, hein, si je le retrouve. parce qu'on va passer à l'agenda des événements qui pourraient nous intéresser sur le mois de septembre, octobre.
3: Si vous avez une pub pour les magasins Leclerc, c'est qu'il y a une erreur de...
0: Et alors, voilà, tout de suite, je m'aperçois d'un problème technique puisque mon jingle ne part pas. Ah oui, j'avais pas mis le son. Donc je redémarre.
4: Tu sais, Fatima, je pense qu'en ce moment, maman, elle est très débordée. Elle pense qu'à nous et pas à elle.
5: Bah, tu sais, on pourrait très bien lui proposer une sortie du planning pour les moments débordés.
6: Ça tombe bien, c'est l'heure de l'agenda.
0: Et voilà, alors qu'est-ce qu'on a à se proposer pour les semaines à venir ? Alice, t'avais quelques plans ?
2: Un ciné-débat se tiendra le 22 septembre à 18h30 au Toit commun.
3: C'est pas le film des Nimbo Monde qui est projeté, le reportage de Aurore Froissart et Louise Bian sur la lutte de l'escapade.
2: Si, c'est ça. L'escapade, c'est le centre culturel.
0: Un centre culturel,
2: des Nimbo
0: Monde. Ouais.
2: Et ce reportage présente deux visions de la culture qui s'affrontent.
0: Voilà. Et avec un joli jeu de mots, des Nimbes au monde. Et... Bon, des Nimbo Monde. Ouais, c'est pas... Là, quand elles sont expliquées, c'est pas marrant. Ah, pardon. Et puis, on avait une autre date peut-être aussi en octobre.
2: Oui, le 3 octobre, une scène ouverte féminine est proposée par le collectif féministe Arrajois à 19h. Cette scène ouverte est proposée
0: Par le collectif Arrajois.
3: C'est dans une salle municipale, c'est ça ?
2: Oui, à la salle Marcel Roger, place de l'Ancien Rivage à Arras, afin de permettre qu'il y ait plus de femmes dans le chant et dans le stand-up.
0: Voilà. Donc c'est chant, stand-up, mais de mémoire, c'est comme c'est scène ouverte, ça peut être aussi d'autres formes de prise de parole. Et donc à voir un peu sur les sites du collectif Arrajois pour les contacter, pour s'inscrire, si on est femme et qu'on veut prendre la parole et pouvoir proposer quelque chose. Donc voilà, donc plutôt cool un peu pour ce mois de fin septembre-octobre. On pourrait peut-être se proposer déjà un petit peu de musique avant d'attaquer peut-être... Non, d'abord c'était l'agenda culturel. Peut-être on a ça, non ? On fait peut-être d'abord l'agenda culturel avant la musique ? Oui, on se dit plutôt ça.
3: Allons-y.
0: Excusez-moi,
3: allons-y.
0: Je suis un peu perturbée. Et donc, en agenda culturel, moi j'avais un livre que j'ai lu cet été, donc ça s'appelle « Avoir un fils ». Et donc c'est 9 récits intimes sur l'éducation des garçons et la construction de la masculinité. C'est sous la direction de Camille Abbé, mais ces 9 textes sont proposés donc par Cécile Delarue, René Grezard et Clément Combes, Guigui Pop, Stéphane Jourdain, Laurent Métairy, Sikou Niakate, Martin Page, Paul Sansfourche et Louise Touré. Et donc c'est une réflexion sur, après première, deuxième, troisième vague de féminisme, on a beaucoup parlé de l'éducation des filles, l'émancipation des filles, et là, depuis quelques années, on se penche quand même même sur ok, c'est bien beau, mais comment est-ce qu'on fait avec les garçons, et donc les garçons qu'on élève, comment est-ce qu'on modifie les schémas traditionnels patriarcaux en éduquant les garçons probablement différemment. Et donc chacun des textes propose une vision assez personnelle. Ce sont des gens qui ont soit des enfants et soit des fils, où ils ont eu des fils, des filles, et ils se sont confrontés à comment on élève des garçons dans ce monde-là, parce qu'on n'est pas tout seul, hein, ils ne vivent pas sous cloche, nos gamins. Soit ils ne, certains n'en avaient pas encore, mais se projetaient en disant comment est-ce que je vais faire, j'ai envie d'avoir des enfants et j'aurai probablement des garçons, et comment je pourrais leur transmettre les choses que j'ai apprises pour éviter qu'ils traversent à nouveau les affres que les hommes qui parlent là, ont traversées, c'est-à-dire toutes ces injonctions à la virilité qu'ils ont mal vécues, des choses qu'ils ont perpétrées, des choses qu'ils ont subies, comment on pourrait éviter aux générations d'après de revivre la même chose ou perpétrer la même chose. Et je voulais juste proposer un petit extrait qui résumait un peu leur interrogation quand ils ont dû se pencher là-dessus. Il y a c'est un auteur qui est un humoriste qui est cité, hein, donc il participe pas à cette œuvre-là, mais il est cité dans un des textes dans une partie qui s'appelle un peu Nouveau père pour nouvelle vie. Et donc c'est l'humoriste Mathieu Madénian qui constatait que en fait, et je le cite, avant pour être père, il suffisait de ne pas être là. Le mien partait le lundi, rentrait le vendredi. Quand il était là, ma mère disait « Chut, ne faites pas de bruit, papa est fatigué ». C'était une éducation très genrée et patriarcale, le schéma classique des années 80. Et donc, ils partent tous de là de se dire « Finalement, qu'est-ce qui m'a été transmis par mon père ?» Et des fois, c'était effectivement peu de choses. Et comment est-ce qu'on peut construire une nouvelle transmission et une nouvelle masculinité ? Donc, j'ai trouvé ça assez chouette et ça se lit assez vite. Et c'est aux éditions Solar.
3: Super, tu peux rappeler le nom de l'autrice ?
0: C'est sous la direction de Camille Abbé, mais il y a 9 auteurs et autrices différents.
3: Un livre à lire religieusement.
0: Oui. Voilà, hop, les jeux de mots de framboise. Tu avais d'ailleurs quelque chose à proposer,
3: oui,
0: framboise.
3: Oui, c'est une émission de rentrée, donc tu peux faire une petite recommandation jeu vidéo. Moi, l'année dernière, j'ai beaucoup joué un jeu. Avec mes proches, ça s'appelle Monster Prom. Je ne sais pas comment traduire en français la promotion des monstres. En gros, c'est un jeu de drague, donc avec pas beaucoup d'animation ni de 3D explosive. Hein. C'est des scènes de dialogue vraiment drôles et bien écrites entre des personnages dans un lycée. Avec des créatures type gorgones, démons, vampires, tout ça, sur un angle assez parodique et sur un angle aussi qui est plutôt LGBT friendly, plutôt féministe, etc. Et donc le principe, c'est dans chacun des 4 épisodes, il y a un événement à la fin type balle de promo où il faut pendant les semaines à venir réussir à séduire quelqu'un avec qui tu passeras la soirée. Et sinon, t'es un gros loser. Bon, c'est traité de manière vraiment genre c'est la fin du monde si t'as personne. C'est traité de manière un peu humoristique et ce qui est très marrant, c'est que tu peux jouer à plusieurs avec chaque personne qui va avoir soit les mêmes crushs ou différents crushs. À chacun son tour, il va y avoir les dialogues, les mini-jeux et tout. Et est-ce que les joueurs humains s'entraident ou se tirent dans les pattes, quoi. Et vraiment, c'est un jeu donc, qui se repose beaucoup sur l'humour, avec pas mal de situations drôles, très, très absurdes. Et malheureusement, qui est, je crois, pas traduit en français.
0: D'accord, donc c'est uniquement en anglais.
3: Ouais. Si vous êtes à l'aise avec l'anglais, c'est vraiment un truc sympa à faire avec des potes sur une soirée, quoi, de se dire, allez, on fait une petite compétition de pick-up artistes monstrueux.
2: Et okay. Par curiosité, il est disponible sur quelle plateforme, peut-être ?
3: Ouais, moi, je pense que j'ai joué sur Steam essentiellement.
2: La base.
3: La base, ouais. Je suis pas fan du Monopoly qu'ils ont. C'est pas un jeu très très cher et c'est édité par Beautiful Glitch.
2: Ok, très bien.
0: Ok. Et Alice, toi, t'avais envie de nous proposer un livre aussi.
2: Oui, un livre que j'ai lu hier. Il s'appelle La petite dernière et il a été écrit par Fatima Das. Il est paru en 2020 aux éditions Livres de Poche. C'est l'autobiographie de Fatima Das qui nous explique notamment comment elle a réussi à accepter son homosexualité et les obstacles qu'elle a pu rencontrer, notamment par rapport à sa religion, puisqu'elle est musulmane. Et du coup, c'est un peu le sujet principal du livre. Et ça parle aussi de relations avec sa famille et de maladies chroniques, puisqu'elle a atteinte d'asthme. C'est un livre très poétique que je vous recommande vivement de lire. Et il a aussi été adapté en film.
0: D'accord. Oui, c'est vrai, moi j'avais plutôt entendu parler du film. Oui. Et pas, moins le livre, effectivement. Mais écoute, merci. On va pouvoir lire ça pour la rentrée. Est-ce que quelqu'un d'autre, non? On était bon, je pense, sur l'agenda culturel. C'était plutôt OK. Eh bien, petite pause musicale.
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2: Alors, vous êtes toujours à l'écoute du gang des hystéries. Et puis là, on va peut-être passer à une actu coup de gueule. Briard, tu avais envie de nous dire des choses ?
3: Oui, tout à fait. J'ai beaucoup de choses à dire. Je suis en colère. Je suis une femme en colère. Non, plus sérieusement, on a récemment appris la mort d'une influenceuse que personnellement, je ne connaissais pas avant, qui se prénommait Sonia Bellina. Ça va être très sombre, petit trigger warning. On va parler de mort. Elle a été retrouvée, brûlée et dénudée dans le Gard le 12 août. Et en fait, la couverture médiatique de cet événement a été particulièrement désastreuse. On a par exemple le média d'extrême droite Sirène qui s'est permis de commenter sur, je cite, le buste laitier de cette femme. Et tous les commentaires étaient plus horribles les uns que les autres, justifiant même la mort de cette femme par le fait qu'elle assumait le fait d'avoir une sexualité. C'est absolument horrible. On a eu un déferlement de commentaires, principalement d'hommes, hein, on va pas se le cacher, qui voilà, justifiait sa mort. Et pour moi, ça faisait écho à une espèce de sexualisation du corps des femmes jusque dans la mort. On a notamment Mathilde Morrigan, plus connue sous le nom de Without Patriarchy, qui en parle souvent sur son Instagram et qui vient de sortir un livre qui s'appelle Profané, dont je n'ai pas parlé dans l'agenda culturel parce que je ne l'ai pas encore lu, il vient de sortir, mais je vous conseille vivement de vous y intéresser parce que le sujet est très intéressant. On se pose ici la question de est-ce que la mort nous libère du patriarcat ? Et pour ma part, j'ai l'impression que non, parce que on a aussi vu sur X, anciennement Twitter, encore une fois, des hommes qui s'amusaient via Grok, donc l'IA d'Elon Musk, à dénuder des photos des victimes de l'incendie à Crans-Montana du bar Le Constellation. Non. Si.
1: C'est quoi le contexte autour de ça ? Du bar.
3: Alors, c'est un bar boîte de nuit qui avait pris feu en Suisse.
2: Il y a eu des dizaines de morts. Et donc, il y a des gens qui ont eu l'idée d'aller chercher les photos de ces femmes décédées et de déshabiller.
3: De ces femmes et de ces enfants aussi, parce qu'il y avait des victimes mineures, des adolescentes. Et oui, il y a des gens qui ont trouvé des photos des victimes et qui se sont amusés à faire des deepfakes avec. Alors les deepfakes, pour ceux qui ne connaissent pas, c'est une falsification qui peut se faire par vidéo, par audio, par photo. Ça se fait de plus en plus avec la montée de l'intelligence artificielle, dont je vous en ai parlé avec Grok. Là, en l'occurrence, il s'agissait de vidéos et de photos pornographiques réalisées à l'aide de l'IA sur donc des femmes décédées, quoi.
2: C'est vraiment difficile à concevoir comment ça peut naître dans l'esprit de gens. Mais effectivement, sur la mort, tu vois, le patriarcat après la mort, j'ai envie de dire, il suffit de se promener dans les cimetières pour voir des fois que les femmes, la manière dont sont écrits leurs noms ou autres sur les pierres tombales, on voit qu'elles sont aussi... effacé, je pense au faire part où des fois il y a que le nom de l'homme, oui, c'est la veuve, et puis il y a le nom et le prénom de l'homme et pas nécessairement y compris le prénom de la dame. Enfin, il y a vraiment des choses assez hallucinantes dans l'invisibilisation des femmes encore dans la mort. Mais là, effectivement, sur cette influenceuse, c'était vraiment un acharnement dégueulasse sur le fait de parce que ça paraît. Moi, j'ai trouvé que ça avait l'air d'être des fois à contrario de quand même ce sursaut sur les féminicides. On a quand même beaucoup progressé. On parle quand même nettement moins de drames familiales ou autres. Il y a encore des tas de choses à faire, hein, mais et là, quand j'ai vu le fait qu'elle soit sexy, qu'elle ait une sexualité, je crois que ce qu'il lui reprochait aussi, c'est que elle avait un compte OnlyFans ou des choses comme ça.
0: que ça, finalement, ça excuserait. C'est-à-dire, ah, bah, faut pas s'étonner. En fait, si t'étais un peu l'idée de la femme respectable, hein, si t'étais la femme respectable, ça ne t'arriverait pas. Ce qui va à contrario de plein de, d'autres féminicides où, peu importe notre mode de vie ou autre, les femmes, elles meurent quand même, quoi. Mais ouais, c'était vraiment particulièrement dégueulasse. Après, c'est l'été, j'ai bougé, donc j'ai eu l'occasion de lire les journaux locaux dans d'autres régions, et je me suis dit, ah tiens, il y a des régions pour lesquelles ça a fort peu évolué. Il y a eu un féminicide et un infanticide dans le sud, à Nice, me semble-t-il. Non, je pense que c'est infanticide, c'est un type qui a tué son fils pour... atteindre son ex-femme, et là c'était dans Nice ce matin, et l'intégralité de l'article est dégueulasse et affligeant de médiocrité et de non-évolution sur le regard qu'on peut porter sur ces meurtres, parce que il est encore question de drame familial, il est encore question d'avoir plus d'empathie sur l'auteur, et très peu d'éléments, et puis à aucun moment il n'est pointé le contexte de violence conjugale, alors qu'on savait que l'épouse avait déposé plainte début août ou autre. Et moi je le perçois parce que les voisins parlaient de quelqu'un d'irascible, j'ai vu qu'il y avait la plainte, mais sinon on dit c'est l'incompréhension totale face à un type qui étrangle son fils, son ado, met en scène sa mort, parce que le mec l'a mis dans un sac mortuaire, donc c'était quand même largement prémédité, qu'il avait récupéré sur son lieu de travail précédemment, envoyé la photo à son ex-conjointe, et a fait un peu semblant de s'en prendre à lui-même, en se plaçant lui-même dans un sac mortuaire, en se faisant une petite blessure au cou, et en envoyant les photos à son ex-conjointe. À aucun moment dans l'article il n'est question de violence conjugale. Et donc il y a vraiment un truc à faire aussi avec les journalistes, quoi. Mais bon, après c'est Nice ce matin, pas ouais. Trop surpris non plus.
1: Avec les journalistes, et puis ça renvoie aussi au problème structurel de la garde de l'enfant, qui même dans des cas de suspicion de violence conjugale ou de violence conjugale affirmée, le père a encore très souvent accès à l'enfant et l'utilise souvent comme moyen de perpétuation des violences conjugales. Et bien sûr, l'enfant est aussi victime de diverses violences dans ces trucs-là.
3: Oui, complètement.
1: Et pour revenir à ton sujet de base, ben, déjà, ce qui est fou, c'est que moi, j'en ai pas entendu parler dans les médias un peu hors... dans les médias un peu plus traditionnels, et en tout cas encore moins sous un angle politique,
3: oui.
1: Et pas comme un fait divers avec une femme est morte, quoi. Et ce truc un peu de profanation des corps féminins, ça me fait penser à un peu tous les autres phénomènes un peu de déshumanisation, d'objectification, oui. de la femme, en fait, où comme quoi ça serait presque plutôt, elle serait plus d'autant plus importante en tant que corps oui. inerte qu'en tant que
3: humain,
1: que personne vivant avec des envies, des émotions, etc. Et dans tout ça, bah, y a des trucs plus ou moins actuels, hein. Y a tous les faits divers qu'on a dans des morgues, il y a tout le commerce autour des poupées, et maintenant des masculinistes qui parlent beaucoup des robots. Des robots féminins, etc., pour le sexe notamment, et aussi et même la manière dont le corps féminin et la viande sont souvent traités de la même manière, que ce soit en termes de vocabulaire, de représentation dans la publicité, etc. Il y a par exemple le livre de Carole J. Adams, La politique sexuelle de la viande, je crois, qui parlait de ça à l'époque, et plus récemment il y a Nora, je crois que c'est Nora Benzaoui qui reprend ces thématiques-là, tout ce qui est en lien avec l'alimentation, la viande, les femmes, le féminisme, dans des ouvrages plus récents.
3: Mais alors ça me fait penser à un livre, alors je n'ai plus le nom en français, mais c'est Tender is the Flesh, qui pareil est un livre écrit par une autrice dont j'ai malheureusement oublié le nom, mais qui évoque une société où en fait la consommation de viande serait devenue complètement impossible. Et les humains, au lieu de se contenter, entre guillemets, d'une alimentation végane, exploitent littéralement le corps des femmes pour la viande, pour le sexe et pour la reproduction. Et donc ça évoque aussi le véganisme et l'objectification du corps des femmes. Donc,
0: Merveilleux. Je propose une nouvelle petite pause musicale avant de passer au prochain sujet, ça vous va ?
1: Ouais, on va partir sur un truc un peu punchy. Hein, pour,
3: un peu plus joyeux.
1: Je ne sais pas, mais en tout cas, je crois que c'est sa part de Zitouna qu'on va écouter après.
3: D'accord.
0: Oui, c'est ça.
3: Allons-y.
0: Donc peut-être, voilà, hop, allez, je pars direct là-dessus.
1: Bah, hé, ça part.
0: Ça part.
3: Ça part.
1: Va vite chaud.

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0: Alors, est-ce qu'on a, on avait dit oui, OK, ça part. On avait introduit, on avait dit qui c'était ça, ouais, OK, ça part de Zitouna.
1: Tu voulais l'écouter en entier. Et on est toujours sur Micro Rebelle, hein, 99.6, et dans l'émission de rentrée du Gang des Hystéries.
0: Merci pour la virgule. Et là, on s'était dit que septembre, c'est quand même des grandes journées internationales pour valoriser certains droits. Et donc, notamment, le 26 septembre, c'est la journée internationale de la contraception.
1: La contraception, effectivement. Donc, l'ensemble des moyens pour choisir ou non quand avoir une grossesse. Que ça soit pour soi ou avec son ou sa partenaire. Ouais, l'idée là, c'est il y a quand même des choses qui bougent depuis quelques années, notamment dans l'accès à la contraception, où est-ce qu'on peut la trouver, comment c'est remboursé. Donc l'idée, c'est de faire un petit point, un petit tuto pour rappeler des choses sur comment accéder à la contraception. On va pas revoir toutes les méthodes, même si on peut en détailler certaines. Déjà, les préservatifs, qui sont un moyen de contraception, sont remboursés en pharmacie, une boîte par délivrance, depuis plusieurs années désormais. Et j'ai vu que maintenant, il n'y avait plus qu'une seule marque. Il y avait plusieurs marques. Il y avait aussi des préservatifs internes et des préservatifs sans latex. Donc, je ne sais pas si toutes les pharmacies auront toutes les marques, mais en tout cas, une diversification qui est mieux que juste avoir un modèle de base, quoi.
0: D'accord, mais du coup, il faut avoir vu son médecin d'abord et faire une ordonnance pour obtenir ces choses gratuitement ?
1: Je suis même plus sûr qu'il y a besoin d'ordonnance maintenant.
0: Bon, donc ce sera à vérifier là.
1: Non, je crois que c'est accessible en pharmacie.
0: Juste on y va comme ça et ils peuvent nous en donner au moins une boîte.
1: Ouais.
0: Ok.
1: La contraception, elle est gratuite pour les mineurs donc, et les majeurs sans sécu. Donc c'est-à-dire que il n'y a pas besoin d'avoir de documents. Et donc, pour par exemple avoir les contraceptifs, etc. Et si on veut, par exemple, avoir une première consultation, un suivi gynécologique, un suivi de contraception, on peut être pris en charge par l'assurance maladie sans aucune avance de frais jusqu'à 26 ans. Et quand on dépasse les 26 ans, en général, il y a quand même la Sécu qui va prendre en charge la plupart des démarches et ça va être remboursé par une partie des mutuelles. Donc je récapitule, c'est vous n'avez pas de Sécu ou vous êtes mineur, c'est gratuit sans aucun document pour l'accès à la contraception.
0: Alors, quand tu parles sans aucun document, c'est sans carte vitale, carte d'identité, tout ça. Mais il faut quand même passer par un médecin ou une sage-femme pour avoir une ordonnance.
1: Oui, c'est ça. Il faut passer notamment par un centre de santé sexuelle ou un centre de dépistage des IST ou son médecin traitant.
0: Son médecin traitant.
1: Si vous avez entre 18 et 26 ans et que vous avez la Sécu, vous n'avez aucune avance de frais, quelle que soit votre mutuelle, et si vous avez plus de 26 ans, vous êtes au régime classique. Voilà. C'est, comme il y a eu différentes modifications, même moi, des fois, je ne suis pas sûr, c'est pour ça que je refais le point. Aussi un petit tip à savoir.